0: originaire de Normandie, c'est à Concarneau que Grégoire Théry, alias Havre, a décidé de poser sa guitare. Le chanteur, auteur et compositeur signe son premier 5 titres où se mêlent pop rock et poésie. Nord en est le premier extrait.
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0: Havre avec Nord.
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3: Bonjour Arnaud Fromage.
4: Bonjour, bonjour à tous.
3: La nécessaire minute contre toi, c'est maintenant. C'est vous que j'ai vu tout à l'heure, hein, le doigt dans le pot à pâte à tartiner. C'est quand même pas très propre, hein, tout ça.
4: Je sais, mais que voulez-vous, c'est tellement bon et tellement régressif, la pâte à tartiner, du chocolat, des noisettes et plein d'huile. Bon, ça aide pas à rentrer dans du 38, mais flûte à la fin, il faut savoir se faire plaisir. Et surtout, cette merveille a bien failli ne jamais exister.
3: Alors comment ça, à cause de Monsieur Ferrero, c'est ça?
4: Non, lui, il y est absolument pour rien, ce serait plutôt à cause de l'homme de Néandertal. Je vous explique. L'année dernière, des scientifiques de l'université d'Aarhus au Danemark se sont mis en tête de reconstituer le paysage et d'identifier les essences de plantes qui poussaient en Europe il y a 100 000 ans avant l'arrivée de l'homme. Pour cela, ils ont collecté des pollens anciens, les ont analysés et les résultats ne sont finalement pas si surprenants que ça. On y retrouve du tilleul, du hêtre, du charme et donc bien sûr des noisetiers. Beaucoup de noisetiers même, l'arbuste prolifère en effet dans les plaines, hors des forêts. Or, il faut s'imaginer qu'à cette époque, l'Europe était remplie de hordes de bisons, de rhinocéros, d'éléphants de 4 mètres de haut qui pouvaient peser jusqu'à 13 tonnes, autant dire des débroussailleuses, des animaux géants qui, en empêchant la forêt de tout grignoter, assuraient ainsi indirectement un espace pour les noisetiers. Bon, les années passent, et il y a 45 000 ans, l'homme quitte son berceau africain pour gagner l'Europe. Les premiers humains s'habituent à leur nouvel environnement, ils commencent à chasser les grosses bestioles. Aucun risque pour ces espèces, les humains sont bien trop peu nombreux pour représenter le moindre risque. Mais il n'empêche que ça commence à modifier légèrement l'équilibre en place. Moins de grands animaux, moins de défrichage, donc plus de forêts et moins de noisetiers. Si bien que, nous dit encore l'étude, ils sont passés pas loin de l'extinction.
3: Alors qu'est-ce qui a sauvé les noisetiers justement, Arnaud ?
4: Eh bien, ces mêmes humains. En effet, alors que les noisetiers étaient sur le point de disparaître, nos ancêtres ont commencé à développer ce qu'on appellera plus tard l'agriculture. Or, le bois de noisetier, c'est très pratique si l'on veut se fabriquer des outils, des armes, réaliser un peu d'artisanat ou tout simplement manger des noisettes. Les premiers hommes ont donc commencé à les cultiver, sauvant ainsi les noisetiers de la disparition. Alors, aujourd'hui, on n'a plus d'éléphants sauvages de 4 mètres de haut en Europe, mais heureusement, il nous reste les noisettes. La pâte à tartiner peut donc exister. Et ma journée peut commencer.
3: Ouf, je suis rassuré aussi parce que le petit déjeuner n'aurait pas la même saveur. Sinon, merci beaucoup Arnaud Fromage et heureusement également qu'on n'a plus d'éléphants. Eh bien, à demain, je crois.
4: À demain.
3: Bah oui, c'est ça, demain pour la nécessaire minute comtoise en réécoute, évidemment, sur l'application ici et sur ici.fr.
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5: Laetitia Ribeiro est biographe familiale. Pourriez-vous l'accueillir chez vous et lui raconter votre vie ? Laetitia Ribeiro, légende ici.
6: Bonjour, je m'appelle Laetitia Ribeiro, j'ai 50 ans. Je suis née au Mans et j'ai grandi à Parigny-l'Évêque. Ma particularité, je suis biographe familiale. J'écris des récits de vie pour les personnes qui souhaitent laisser une trace. Et donc je suis biographe à Encre d'Humanité.
7: Écoutez-moi.
6: Qu'est-ce qu'être biographe familiale ? Eh bien, c'est raconter des histoires de vie, accompagner des personnes en fait qui ont le souhait de laisser une trace, de témoigner de leur histoire, soit pour eux, soit pour leurs enfants. En fait, léguer un petit peu leur récit de façon à ce qu'il se perpétue dans les générations à venir. Comment est-ce que je procède ? Donc, la plupart du temps, je me rends au domicile des personnes. C'est avant tout une rencontre humaine et mon travail, c'est à la fois de les guider dans le récit de leur vie, mais aussi de comprendre et de percevoir les émotions, les silences, pour pouvoir écrire tout cela. Qu'est-ce que l'écriture permet ? Alors, au-delà effectivement du récit, l'écriture, elle permet...

0: une expérience qui est à la fois extrêmement émouvante et à la fois c'est singulier. Les personnes à la fois ont l'impression d'avoir écrit leur récit, puisque l'idée c'est vraiment de les rencontrer et de pouvoir effectivement écrire au plus près de ce qu'ils sont. Donc ça, chaque fois en fait les gens me disent que c'est un cadeau émouvant, mais un cadeau réciproque surtout. C'est ma vie. Est-ce qu'on est bien en Sarthe? Je suis revenue sur mes terres natales, donc c'est que c'était important et qu'on y vit bien. Pour moi, c'est important, que ce soit dans la biographie ou au fond d'être revenue en Sarthe. Pour moi, il y a quelque chose de l'histoire de ses racines, de savoir d'où on vient, de savoir où l'on va. Oui, on y vit bien en Sarthe. Voilà, c'était Laetitia Ribeiro, biographe à Encre d'Humanité. J'ai été très heureuse de vous parler de la biographie, de la découverte de la biographie. Et comme j'ai coutume de dire, il faut écrire son histoire, puisque chaque histoire mérite son encre.
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2: On sait qu'on est lorrain parce qu'on klaxonne en partant de quelque part.
3: Ah oui.
2: Vous faites ça?
3: Ça m'arrive, mais j'ai toujours des scrupules à le faire parce que j'ai peur d'embêter les voisins. Salut, papapap!
2: Vous êtes pile dans le thème.
3: Ouais.
2: Un auditeur fidèle m'indiquait récemment dans un mail qu'il s'étonnait de ce travers très lorrain de klaxonner lorsqu'on quitte des amis ou de la famille.
3: Ça, c'est dans toute la France, non?
2: Je pense. C'est ce que je lui ai répondu, mais je lui ai dit que je m'attarderais sur le sujet tout de même.
3: Très bien.
2: Vous savez, on tourne au coin de la rue, on appuie sur la corne. Mimi! Fais tut-tut, disent les enfants.
3: Tut-tut.
2: Je ne sais pas si cette manie est expressément lorraine, vous l'avez dit. Moi, au départ, je croyais que c'était une tradition belge.
3: Pourquoi ?
2: Qu'ils klaxonnaient pour être sûr qu'ils partent vraiment, sinon ils restent sur le palier. Mais, quoique, il y a tellement de grisailles et de brouillard chez nous que peut-être qu'en Lorraine, on joue de la corne juste pour être certain qu'on est bien vivant. Ah oui, dis donc, je suis encore là. Encore klaxonner en arrivant, ça se comprend.
3: Oui,
2: par exemple, dans une ferme où il n'y a pas de sonnette, ni d'interphone, ou dans le cas d'une visite à des amis naturistes. T'as pas envie de voir à poil, ou tu as des pratiques un peu cheloues. Tu sais, tu préviens que t'arrives. Mais en partant, tout joyeux soit ton signal, tout prolongement du bon repas partagé soit-il, tout écho de l'amitié qui te lie à tes hôtes soit-il, tout point d'exclamation à une soirée excellente, à 2h du matin, là où il ravit tes copains, il fait chier tous les autres voisins. Tu risques fort de déclencher une kyrielle de réactions irritées. Une de mes voisines, pleine de bon sens, me disait l'autre fois, le klaxon devrait faire autant de bruit dehors que dedans, ça limiterait son usage. C'est pas bête?
3: C'est vrai. C'est
2: alors
3: vrai.
2: Rappelons ce matin que l'usage de l'avertisseur est encadré par la loi.
3: Oui.
2: Je cite,
3: oh là là.
2: En France, dans une agglomération, il est prohibé lorsqu'il fait jour, sauf en cas de danger immédiat. À la campagne, on peut l'utiliser pour prévenir d'autres usagers, par exemple sur une route particulièrement étroite. Mais de nuit, le klaxon est interdit partout, sauf en cas d'absolue nécessité. Bon, on pourrait rétorquer que l'absolue nécessité de dire merci et qu'il y ait une bonne ambiance fait loi, mais non. L'utilisation du klaxon hors de ces circonstances est passible d'une amende forfaitaire de 68 euros. Avouez que ça fait cher le tut-tut.
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1: Je marche à côté d'une jeune femme qui est habillée vraiment très rétro.
2: Bonjour.
1: Bonjour. C'est très joli votre tenue.
2: Merci beaucoup.
1: Vous me parlez un peu de votre inspiration ?
2: Oui, en fait, je m'inspire énormément donc, de la mode des années 20, 30 aux années 60. Et j'aime porter donc, des pièces d'époque et des pièces aussi de belle qualité avec de la bonne matière. Donc on en parle justement à l'instant.
3: On parlait de l'importance des belles matières et elle me parlait de son manteau qui est en laine et cachemire et qu'elle avait trouvé pour quelques euros au fripe.
1: Et puis, si je peux me permettre, il y a aussi un côté par conséquent très féminin.
2: Oui, aussi. Ouais. Bah, j'aime énormément tout ce qui touche à la féminité. Je trouve que c'est quelque chose de très beau, de ne pas en avoir honte en fait. Je pense qu'il y a une espèce de honte de la féminité qui s'est développée. Je l'ai remarqué très tôt quand j'étais au collège et simplement les choses féminines étaient vues comme moins bien, comme moins intéressantes, moins intelligentes. Et on va dire que le vêtement n'est pas une personnalité à proprement parler, mais le vêtement sert à sublimer. Et la féminité, je trouve qu'elle sublime tout le monde, même parfois les hommes aussi.
3: Et vous ? Moi, je pense que la féminité, moi, avant, j'ai jamais porté de pantalon avant mes 20 ans. Donc au collège, j'étais souvent assez moquée. Bon, je pense qu'on a eu un peu le même parcours, mais j'étais souvent assez moquée parce qu'on me disait que soit j'essayais de faire trop fille, soit j'essayais de faire un peu nunuche, etc. Il y avait un peu cette haine de tout ce qui touchait aux filles. C'était souvent un peu décrié, on disait ah mais ça c'est un truc de fille, et du coup il y avait cette tendance à vouloir être pas comme les autres filles et à vouloir se démarquer, et du coup maintenant c'est bien quand on a dû de pouvoir l'assumer et puis de trouver des copines aussi, on peut l'assumer.
1: Oui, oui aussi.
3: ça aide beaucoup.
1: Est-ce que pour terminer on pourrait tenter une petite description?
2: Bien sûr. Alors, je porte un très long manteau marron avec un béret assorti, une robe longue à carreaux marron également, avec une ceinture en cuir toujours marron, une chemise ancienne à col, alors je ne sais pas si on la voit bien, mais blanche, des gants...
1: Dentelle.
2: Oui,
1: dentelle. Des gants magnifiques.
2: Des gants, je crois, qui datent des années 70, marron et beige. Chaussures aussi des années 70, marron. Un maquillage, donc, un rouge à lèvres couleur brique. Et les yeux assortis dans des tons marrons également.
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4: Je rêvais d'avoir une maison à la campagne. Cette maison, c'est comme si j'y étais née. C'est ma maison de famille.
5: Ma maison s'appelle l'Ostao de la Mar.
6: C'est une maison un peu envoûtante.
7: Eh bien, vous voyez, des livres et trois fenêtres qui me donnent le paysage du pays, comme si c'était trois tableaux.
8: Ils ont vécu ici.
9: Thibaut Gaudry.
10: Ah, je m'appelle Nina Simone.
8: L'histoire de Nina Simone, c'est celle d'une petite fille amoureuse de Jean-Sébastien Bach qui rêvait de devenir la première pianiste concertiste noire américaine. Mais qui grandit dans l'Amérique profonde des années 30 et 40, où la ségrégation raciale est de mise.
11: I put a spell on you. J'ai commencé à étudier le classique à 5 ans.
12: Et vous avez continué, vous avez eu vos diplômes.
11: Et après, j'ai obtenu le doctorat de musique de Amherst University.
8: Élève studieuse, oreille absolue et jeune prodige, elle ne parvient pas à intégrer l'école de musique dont elle rêvait, brisant la carrière à laquelle elle aspirait. Et elle emportera le regret et la douleur toute sa vie.
11: I'm sorry that I didn't become the world's first black classic pianist. Oh yeah, I think I would have been happier. I'm not very happy now. Oh yeah.
8: Finalement, c'est par le jazz qu'elle connaît la gloire. Nina Simone devient aussi l'une des voix de la lutte pour les droits civiques des Noirs. Mais avec une sensibilité à fleur de peau, des douleurs de l'enfance qui ne sont jamais loin, sans compter des troubles bipolaires et des phases de dépression, elle finit par quitter les États-Unis, voyage beaucoup, et c'est naturellement en France qu'elle trouve refuge dans les années 80. Elle, la francophile, qui a connu le succès en reprenant « Ne me quitte pas » de Jacques Brel, et qui a choisi son nom de scène après avoir vu « Casque d'or » avec Simone Signoret.
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14: Pour Nina Simone, comme beaucoup d'artistes noirs de cette époque, la France est un pays très très important parce qu'on a cette image réelle à l'époque d'un pays ouvert, Par exemple, prendre un bus ou un métro à Paris, ben, on prend le métro et le bus avec les Blancs. On n'est pas dans des compartiments séparés. Et la France est une terre d'asile.
8: Elle vit 2 ans à Paris, enregistre quelques chansons et fait quelques concerts, puis en repart, avant de revenir une dizaine d'années plus tard. En 1992, elle s'installe à côté d'Aix-en-Provence, à Bouc-Bel-Air. C'est là qu'un après-midi de juillet 95, excédée par le bruit que font 2 adolescents jouant autour de la piscine de la villa voisine, elle tire un coup de pistolet à grenaille et blesse légèrement l'un d'eux. Elle écopera de 8 mois de prison avec sursis et une obligation de soins. En 1998, elle déménage à quelques kilomètres, à Carry-le-Rouet, où elle s'éteint le 21 avril 2003. Lors de ses funérailles, à l'église de Carry, une sono joue « Ne me quitte pas ». Sa grande amie, la chanteuse Myriam Makeba, est là. Elton John a fait envoyer des roses jaunes, avec un petit mot « Tu étais la plus grande, et je t'aime ». Sa fille, Lisa, prend la parole pour rappeler combien Nina aimait la France et demande de ne pas laisser son souvenir s'éteindre. Son souvenir et sa voix sont toujours là. Elle ne nous a jamais vraiment quittés.

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1: Oui, j'adore. Ouais.
2: Pourquoi est-ce qu'on chante? Et qu'est-ce que ça peut apporter le fait de chanter?
1: De donner de l'ambiance. Ouais.
3: De s'amuser.
2: Prenons le problème à l'envers et on va arriver à l'homme. Pourquoi les oiseaux chantent?
4: Pour appeler les autres oiseaux.
1: Pour qu'ils donnent à manger. J'ai faim.
5: J'ai faim.
6: On peut se tutoyer?
5: Ouais.
1: Sympa.
5: T'es lourd. Mais j'ai quand même faim.
1: Ils appellent les oiseaux. Ils disent j'ai faim. On peut me donner à manger? Est-ce que vous êtes parti pour aller partir me prendre à manger?
2: Donc tu penses que les oiseaux chantent pour demander à manger?
1: Oui.
3: Pour nous réveiller peut-être. Bah aussi des fois ils chantent le midi pour dire s'il y a un danger ou pas.
2: Et donc nous, pourquoi est-ce qu'on chante? Vous aimez chanter?
1: Oui, j'adore. Ouais.
2: D'accord. Et à part ça, tu chantes quoi quand tu chantes?
1: Je sais pas, Pierre Garnier. Chaque seconde,

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1: À Brassimpouille, au cœur de la Chalosse, un témoignage de la préhistoire, le musée de la Dame. Des grottes, un archéoparc, un musée, un site exceptionnel. Notre guide, son directeur Benoît Ducam.
2: À Brassimpouille, tout commence avec la reprise des fouilles en 1981, ce qui va en fait amener la création du premier espace muséographique. Donc là, on est en 1980, hein, c'est vraiment le tout début du début. Quelques bonnes années après, en fait, à partir de 2002, que va être créer la Maison de la Dame, qui va être en fait le nouvel espace muséographique du site de Brassimpouille, autour duquel va se greffer l'archéoparc, qui est la partie extérieure du site sur laquelle ont lieu les ateliers, les animations, en ce moment notamment beaucoup d'ateliers avec les scolaires. Et depuis 2 ans maintenant, s'est rajouté à ce complexe le site archéologique des Grottes du Pape, qui se visite également sur Brassimpouille.
1: Si on remonte aux origines, quand a-t-on commencé les recherches ?
2: Le site de Brassimpouille, en fait, il a été découvert en 1880, c'est-à-dire 100 ans avant finalement ce qui a lancé le musée aujourd'hui, avec à l'époque non pas des archéologues au sens où on l'entend aujourd'hui, mais plutôt des amateurs ou des érudits, puisqu'on est au tout début de l'archéologie, qui vont s'intéresser au site de Brassimpouille, et parmi eux, entre autres, Édouard Piette, qui découvrira en 1894 la Dame de Brassimpouille.
1: Cette fameuse Dame de Brassimpouille, c'est une statuette.
2: Alors voilà, la Dame de Brassimpouille, c'est une petite statuette en ivoire de mammouth qui est considérée aujourd'hui comme le plus vieux visage représenté de l'histoire de l'humanité. Et c'est une statuette qui a été, qui est datée, estimée. Alors, on est toujours en permanence en train de préciser les datations. Elle aurait été sculptée à peu près il y a 29 000 ans.
1: Est-ce dire que nous avions des peuplades qui vivaient là, à Brassimpouille, dans la préhistoire ?
2: Brassimpouille, finalement, on a la chance d'avoir des grottes qui se sont créées naturellement il y a plusieurs dizaines de milliers d'années. Et finalement, les hommes préhistoriques qui passaient dans la région, puisqu'on est toujours sur des tribus nomades, vont profiter l'opportunité de cette petite cavité, vont s'installer dedans, et pendant plus de 20 000 ans, des tribus vont passer et agglomérer en fait des restes de leur activité, qui ont été découvertes du coup à partir des années 1880 et jusqu'à aujourd'hui encore, puisque on est toujours sur un chantier de fouilles à Brassimpouille.
1: C'est la communauté de communes Coteau et Vallée du Leuil qui gère le site, ouvert toute l'année, sauf en hiver, à part pour les groupes et sur réservation. Renseignements préhistoire-brassimpouille.fr. 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
3: Vous avez peut-être du mal à trouver l'amour malgré de nombreuses tentatives, notamment sur les sites de rencontres. Il y a peut-être des raisons à ça.
4: Je m'appelle Hélène Bethams. Je suis fonctionnaire, mais aussi autrice et psychosexologue, hypnothérapeute.
3: Ça fait beaucoup de fonctions. Qu'est-ce que vous avez écrit ?
4: J'ai écrit un livre qui s'intitule « Les sites de rencontres et l'estime de soi, psychologie amoureuse à l'ère du numérique ».
3: Mais comment passe-t-on de fonctionnaire à autrice et psychosexologue ?
4: Je suis d'abord restée en couple pendant 23 ans et je me suis séparée. Au moment de la séparation, j'ai attendu 2 ans avant de m'inscrire sur un site de rencontre. Et là, ce que j'ai découvert, ça m'a paru trop compliqué. Alors, comme tout le monde, j'ai navigué entre des eaux troubles, on va dire. Et puis, j'ai décidé de me former en psychosexologie, puisque la psycho m'intéressait depuis toujours. Et la sexualité aussi, j'avais lu Freud, j'étais très très jeune. Comment rencontrer l'amour quand on a perdu les codes à une époque, en fait, où tout est sur le numérique et où dans la vraie vie, on ne sait pas qui est célibataire ou pas et où on ne va pas aborder quelqu'un en lui disant « Ben voilà, moi je suis seule ». Est-ce que ça te dit de faire connaissance ? Parce que c'est ce qu'on fait sur un site de rencontre. On écrit à quelqu'un et on lui demande en fait s'il a envie de faire connaissance.
3: Comment avez-vous vécu cette expérience particulière sur les sites de rencontre ?
4: Je ressentais des choses un peu complexes qui peuvent s'apparenter à de l'adrénaline quand on fait du cardio, par exemple, une espèce d'excitation dès qu'on a un like, dès qu'on a un crush, un match. Pendant ma formation, je me suis dirigée vers des études et des recherches un peu plus scientifiques. Et ça a plein d'effets, en fait. fait, les sites de rencontre, on s'en rend pas compte, mais on crée des hormones, de la dopamine, de l'adrénaline, et en fait, c'est les conditions de l'addiction.
3: Et c'est ce que vous expliquez dans le livre.
4: Je parle aussi de toutes les difficultés d'attachement qu'on peut avoir, parce que parfois, aimer ou être aimé, ça peut être une grande peur. Je parle aussi de nos schémas. Parce que dans la rencontre amoureuse, on va souvent reproduire les mêmes schémas, on va être attiré par les mêmes personnes. Bah, c'est un petit peu comme dans la vie, tous les jours on prend le même chemin pour aller travailler et rarement on va essayer une nouvelle route. Alors moi c'est ici et aujourd'hui que je vous propose de commencer un travail pour vous aider dans vos rencontres.
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5: Le bâtiment rondouillard au toit de chaume de l'ancien Courtepaille à Cussy-les-Forges a pourtant bien failli disparaître. Ce restaurant grill, dont le néon rouge a éclairé pendant des années l'entrée de ce village de la Vallonnée, a accueilli pendant plusieurs décennies les vacanciers en voiture qui descendaient dans le sud ou rentraient chez eux par l'ancienne Nationale 6.
6: Pas moyen d'avancer. Qu'est-ce qu'ils font devant aussi? Et l'autre qui rit, y a vraiment pas de quoi. Ah, ils sont en panne par-dessus le marché, c'était bien la peine de nous doubler tout à l'heure. Ah, si j'avais su, je serais jamais parti en vacances.
5: Le Courtepaille de Cussy-les-Forges a même une histoire particulière. Construit en 1964, c'était le deuxième établissement de la célèbre chaîne, devenu au fil du temps le plus ancien encore debout en France. Dans une archive de 2020, André Leroy, qui en a été le directeur pendant 30 ans, se souvient d'une salle de resto restée dans son jus.
7: Elle est d'origine avec ses rideaux verts, ses banquettes, tout est resté dans son jus comme elle a été faite en 64. C'est magnifique avec ses vieilles tables, ses vieilles chaises, ses briques, la cheminée qui n'est pas la même, les banquettes vertes, des lanternes, c'est vraiment joli.
5: Ce décor authentique a même vu défiler des vedettes des années 70 sur la route de leur tournée, comme Michel Thor ou Claude François. Puis le rideau est tombé en 2020. Le restaurant a fermé et le bâtiment est resté 5 ans à l'abandon. La belle histoire, c'est qu'il a été repris il y a un peu plus d'un an par Christopher Bertrand, un ancien serveur de la chaîne.
8: J'ai démarré chez Courtepaille, j'avais 16 ans. Je travaillais à Courtepaille de la Poignée, donc en faisant des études pour exercer le métier de tailleur de pierre. Donc oui, rien à voir du tout. Et je suis revenu chez Courtepaille à Cussy-les-Forges. Les choses, parfois, vous savez, vous avez des opportunités dans la vie, il y a des petits clins d'œil, des petites choses.
5: Sous son impulsion, Courtepaille est devenu Courtepatte, un magasin spécialisé pour animaux. Une nouvelle enseigne qui vient de fêter ses 1 an d'existence. Le lieu a changé d'activité, mais il n'a pas perdu son âme. La preuve, toutes les semaines, des automobilistes s'arrêtent encore. Pensant venir manger, ils grimpent le petit escalier jusqu'à la porte avant de réaliser que les grillades ont laissé place aux croquettes pour chiens.
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2: Une aventure de 30 ans. Françoise Chavaldini n'est pas peu fière de son entreprise, dont la renommée n'est plus à faire.
3: C'est une belle aventure, avec ses hauts, ses bas, mais c'est plutôt positif. Alors, pour la région de la commune de Dzie, c'est très important parce que ça fait vivre le village non seulement l'été, mais même l'hiver. Il y a quand même, ici à Dzie, il y a des personnes qui habitent Dzie et qui travaillent ici à Sodez. Donc, ça fait quand même un flux, ça fait de l'économie et c'est quand même pas mal pour un petit village à flanc de montagne, d'avoir une telle activité aujourd'hui au centre de Dzie. Nous ne sommes pas les seuls, comme vous savez, et donc ça fait quand même vivre le village et une certaine effervescence, même l'hiver et pas seulement l'été, quand il y a les touristes.
2: Et en trois décennies, la production s'est développée à vitesse grand V.
3: On a revu, si vous voulez, notre système de commercialisation. On sait, comme on est dans une dynamique environnementale, on a plutôt préservé donc pour la ressource. On s'est cantonné déjà en Corse, en région PACA, un peu Paris. On a un peu d'export qui nous reste fidèle, c'est la Guadeloupe. Voilà. Mais très peu parce que c'est voulu, c'est dans notre façon de contribuer, si vous voulez, aussi avec l'environnement, si vous voulez, de faire très attention.
2: Voilà. Et la gamme s'est étoffée.
3: En plastique, donc, du litre et demi, du litre, du 50 et du 33. Nous avons deux bouteilles plastiques pour le CHR en 1 litre. Nous avons donc toute la gamme vert, 1 litre, 75, 50 et 33. Et ensuite, nous avons aussi la gamme gazeux en litre CHR. Et en vert gazeux, nous avons le litre, le 75, le 50 et le 33. Et ensuite, on a développé aussi les aromatisés. Aujourd'hui, nous sommes au citron. Elle va se compléter dans les années qui viennent avec le citron corse, donc naturel, pas de sucre, citron plat 50 et 40 gazeux citron.
2: Françoise Chavaldini met ses espoirs pour l'avenir dans les infrastructures routières. Pour elle, les routes ne sont plus adaptées, notamment pour les camions de livraison. Pour elle, rien n'a été fait depuis 30 ans.
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4: L'Élastique à musique, une association fondée en 1980 qui propose des ateliers et des cours de musique pour tous les niveaux au Mans. L'association vient de faire sa rentrée et bonne nouvelle, il est encore possible de s'y inscrire. Mais comment ça fonctionne? Quels instruments peut-on essayer? Bougez pas, j'ai testé pour vous l'Élastique à musique. Et direction le 14 rue du Père Mersenne, devant un bâtiment blanc et vitré. 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J'ouvre la porte et rentre à l'intérieur.
5: Bonjour, bienvenue
6: à l'Élastique à musique.
4: Pour m'y accueillir, Nathalie, directrice des lieux, Florence, coordinatrice pédagogique, et Gabriel, professeur de piano et de MAO, musique assistée par ordinateur, des instruments qui figurent parmi la liste des nombreux autres proposés.
7: Oui, il y a une grande variété. On a des cours assez classiques, piano, guitare, basse, batterie, violon, trombone, saxophone, trompette.
4: Et bien d'autres. Cette diversité, c'est une grande force parce que l'équipe pédagogique met en place des projets communs entre tous les élèves. Il y a même des ateliers pour le chant, si vous voulez devenir la prochaine Céline Dion. Au total, 15 professeurs pour des cours soit particuliers, soit collectifs.
7: Oui, donc l'idée quand on fait de la musique, c'est de ne pas s'enfermer tout seul avec soi-même ou qu'avec son professeur, c'est de pouvoir échanger avec d'autres personnes.
4: Et donc une vie associative dans laquelle s'impliquer, avec des différences de niveau, bien sûr, mais qui sont aussi une manière enrichissante d'apprendre. Surtout que Gabriel et les différents professeurs font les choses petit à petit.
8: Donc le premier cours, c'est une rencontre où on fait le point sur le niveau. Généralement, je demande toujours de jouer un petit quelque chose pour ceux qui ont déjà un petit bagage, ça me permet un peu de situer là où l'élève en est.
4: Alors nous aussi, testons notre niveau. On démarre avec le piano. Bon, ok, je rigole. Ça, c'était plutôt Gabriel. Voici la réalité. Deuxième étape, la batterie. C'est pas mieux. Alors, le troisième test, le plus dur, la trompette. On Désolé pour vos oreilles, clairement il va falloir que je m'inscrive parce que c'est la catastrophe. D'ailleurs, grande nouveauté plutôt pratique pour vos enfants de 7 à 10 ans, il y a la mise en place d'un atelier découverte pour venir justement tester les instruments. Les enfants sont répartis en 3 groupes, échangent à chaque trimestre. Le premier groupe, piano-voix, le deuxième, batterie-percussion, MAO, et le troisième, les cordes, guitare ou encore violon. Ça leur permet de choisir plus facilement l'année suivante et ça évite aux parents d'acheter un instrument pour rien. Ça, c'est plutôt pas mal parce que ça représente malgré tout un budget. L'élastique à musique, c'est testé et approuvé par Issimène.
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0: En 1994, c'est bien simple, en cette journée du 4 juin, c'est tout Carpentras qui attend la rockstar. Allez vous enfiler votre blouson de cuir, montez sur votre Harley Davidson, la balade commence. Et il faut remonter à 1992 pour bien comprendre la venue de Johnny Hallyday chez nous. C'est à cette date qu'il fonde avec un ami son premier groupe de bikers, les HDC Desperados. Ouvert à tous ceux qui ont une Harley Davidson, l'association va se rassembler à Carpentras pour la première fois, donc 2 ans plus tard, en juin 1994. Carpentras, bah oui, parce que l'un des meilleurs amis de Johnny Hallyday, c'est Joe Rodriguez. Alors, son nom ne vous dit peut-être pas grand-chose, mais ce carpentracien de naissance est le garde du corps de Johnny Hallyday pendant 5 ans. Et c'est vrai qu'il partage, comme Johnny, la passion des Harley. Ils ont même des tatouages en commun. En ce 4 juin 1994, notre ami Joe Rodriguez se marie.
9: Au nom de la loi, je vous déclare unis par le mariage.
0: Et il choisit qui en témoin ? Bah Johnny Hallyday. Et voilà, c'est comme ça que Carpentras voit arriver depuis le Var des milliers de motos, tour de ville, mairie de Carpentras, centre-ville, c'est juste la folie. Ce que vous entendez là, c'est un extrait du reportage d'une chaîne câblée de l'époque qui suit le voyage de Johnny et de ses copains bikers. Cette visite aux allures de chef d'État impressionne une partie des Carpentrasiens. Et d'ailleurs, il suffit de parler aux commerçants et aux habitants d'aujourd'hui pour comprendre ce souvenir de cette journée juste dingue. En fin de journée, Johnny, au bras de son épouse à l'époque, Adeline Blondeau, et de son producteur Jean-Claude Canu, prend la direction de l'hippodrome Saint-Ponchon où se déroulent les courses hippiques. Là-bas, c'est presque 30 000 personnes qui l'attendent. Un mini-concert est organisé et Johnny, il faut le dire, il s'éclate. 6 titres chantés par la star qui est ensuite rejoint par le guitariste Paul Persson. À l'époque, c'est l'animatrice Sophie Favier qui présente ce concert. L'entrée est de 50 francs et pendant 3 jours, c'est juste la folie. La fête ne s'arrête pas. Johnny partira avec Adeline en hélicoptère à la fin de ce week-end. Alors figurez-vous que j'ai pas mal cherché et ce n'est pas la première fois que Johnny chante à Carpentras. Il était déjà venu en 1961. À l'époque, il se produisait place de la mairie dans un tour de chant organisé par l'association des commerçants. Il était alors âgé de 18 ans.
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0: C'est quoi votre passion, Eric ?
1: Alors moi, c'est le chant lyrique italien.
0: Vous avez toujours fait ça ?
1: Non, pas du tout. J'ai commencé à chanter depuis à peu près 2 ans.
0: Vous faisiez quoi avant alors ?
1: Alors avant, moi, j'étais plutôt dans le côté sportif. J'étais joueur de foot national. J'ai eu la chance d'être professionnel pendant un petit peu de temps. Et ensuite, j'étais entraîneur de football.
0: Et alors, comment votre vie a basculé ?
1: Alors, tout simplement, ça a été un concours de circonstances. J'étais dans un camping. Anne-Laure Cibon, qui a fait la Starac, qui a fait la finale à la Star Academy, m'a entendu ma voix et m'a proposé de faire sa première partie.
0: C'est un conte de fées.
1: Complètement, surtout que j'avais jamais fait de scène de ma vie.
0: Il y avait des chanteurs quand même dans votre famille ou pas du tout ?
1: Oui, j'avais ma maman qui était chanteuse, qui devait rentrer au conservatoire de Paris. À l'époque, c'était Jean Nouin et Régine. Et ben, je me sens un peu coupable parce que elle venait d'accoucher et donc elle n'a pas pu continuer son rêve.
0: Le chant italien, c'est important, ça m'est rendu compte.
1: Absolument. J'ai mes ancêtres qui habitaient Palerme et j'ai quand même baigné un petit peu dans le chant italien avec ma grand-mère qui adorait les chants italiens.
0: Les fauteuils se sont retournés. Dites-nous pourquoi je dis ça.
1: Oui, oui, j'ai eu l'occasion, comme ça, c'est un concours de circonstances. J'étais sur un bateau en croisière et j'ai une amie qui était avec moi qui m'a dit « Rick, il y a The Voice sur le bateau ». Donc je ne le croyais pas. Et donc j'ai fait les auditions, on était 47, il n'en gardait plus que 7. Et j'ai eu la chance de pouvoir chanter, d'aller en finale. Et donc c'était l'Italie contre la France. Hein. Mais j'ai perdu contre une sacrée chanteuse, une fille qui était superbe.
0: Vous chantez où alors aujourd'hui ?
1: Actuellement, je fais des petites scènes, mais alors quand je dis les scènes, c'est des salles des fêtes et dans les petits villages. Et j'ai eu l'occasion de faire l'année dernière le tremplin musical à Muret, où il y avait des artistes, auteurs, compositeurs, et j'ai eu la chance de gagner le prix du jury, le coup de cœur du jury, et ils m'ont offert la première partie des Vendredis de l'été qui se font chaque année sur Muret.
0: Vous y pensez régulièrement à votre maman, du coup ?
1: Absolument, oui. En fait, j'ai une coach qui s'appelle Aurore Massad, qui est ma coach et qui chante avec moi, qui me fait penser beaucoup à ma maman, parce qu'elle a à peu près la même voix. Et c'est vrai que ma maman, quand je chante, j'ai l'impression qu'elle est à côté de moi. Quoi. Et jamais j'aurais cru qu'un jour j'arriverais à chanter, et je sens qu'elle est avec moi.
0: Vous envoyez, en tout cas, on finit par Caruso ?
1: Allez, si vous voulez.

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1: Les petits bonheurs, généralement, ce sont des sourires qui se récoltent tous les jours au hasard des rencontres. Il suffit d'un micro ici, de ne surtout pas prendre de rendez-vous et de ne pas se présenter. Ça marche très bien à Megève, par exemple. Nous sommes donc en Haute-Savoie, sur les hauteurs de Megève, au Mont d'Arbois, pendant que des chevaux sont en train de monter dans une bétaillère.
2: Bonjour.
1: Matin de bonne heure, venez vous occuper des bêtes.
2: C'est ça, on vient les mettre au chaud, ouais.
1: Ah, c'est-à-dire que là, ils quittent la montagne?
2: Ouais, ce coup-ci, ouais, c'est bon. Ce coup-ci, on va les ramener, on va les mettre en pension pour cet hiver, ouais. Ils ont passé tout l'été en montagne, donc ce coup-ci, ça y est. Ils vont aller se mettre au chaud pour l'hiver.
1: Ah oui, ils font toute la saison,
2: là,
1: ici?
2: Ouais, ceux-là, ils font toute la saison ici. Il y en a qui sont là pour la monte, il y en a qui sont là pour l'attelage, et puis vu que nous, on est élevage, il y en a, ils sont juste là pour grandir.
1: Vous, c'est pas juste un loisir, c'est votre métier?
2: Ouais, moi, c'est mon métier, ouais. Je suis cocher palefrenier. Ouais.
1: Quand vous dites pour l'attelage, c'est les calèches qu'on peut voir à Megève, par exemple?
2: Exactement, c'est ça.
1: Donc, les chevaux, quand ils sont pas attelés, on les voit ici, sur les hauteurs de Megève?
2: Ouais, c'est ça. Nous, on en a à l'Alpette, comme là en face, en haut de la côte 2000. On en a aussi au Mont d'Arbois, là, juste derrière. Et puis, après, au fur et à mesure de la saison, on les fait descendre petit à petit. Puis là, ils atteignent leur point le plus bas sur Megève. Puis après, on les change de département et puis voilà.
1: Donc là, ils montent dans le bus?
2: C'est ça, ouais. Ils montent dans le bus. Là, je vais en mettre 4. Là, après, j'ai mon patron qui va arriver. Il va prendre le reste. Et puis après, on va prendre un camion et une remorque. Puis on y charge tout dedans. Puis lui, il part cet après-midi.
1: Et là, ils partent où, hein, en résidence d'hiver?
2: Ils partent dans l'Allier, ceux-là. Ils partent dans l'Allier. Ils ont des gros champs de plusieurs hectares où c'est qu'ils ont du foin, des abris pour eux, de l'eau à volonté. Et puis voilà.
1: L'Allier, donc en Auvergne, si je ne m'abuse, il fait pas beaucoup plus chaud qu'ici l'hiver.
2: Non, il fait pas beaucoup plus chaud, mais par contre, ils auront plus d'herbe qu'ici, on va dire. Ils auront moins de neige, ils auront un peu plus de foin, un peu plus d'eau, parce que nous, ici, c'est qu'on est tout de suite dans la neige, et puis nous, on n'a pas assez de foin pour tous les nourrir l'hiver, donc on préfère les mettre en pension. C'est beaucoup plus agréable pour eux. Puis pour nous, l'hiver, on a déjà bien assez de boulot comme ça, donc au moins, ils sont un peu tranquilles aussi de leur côté.
1: Alors justement, vous faites quoi l'hiver si vous avez plus de chevaux?
2: Alors, c'est pas qu'on en a plus, c'est qu'on en a moins. Toute la partie élevage, en fait, partout en pension, et en fait, l'hiver, nous, on fait énormément de calèches. Sur Megève, on a des grosses calèches qui montent jusqu'à 12 personnes. C'est qu'on fait les fondus en calèche en soirée ou le midi, et on fait juste des balades en calèche.
1: Bon, vous, j'imagine que le cheval, c'est une passion, on fait pas ce métier-là par hasard.
2: Mon grand-père était déjà éleveur de chevaux. Là, maintenant, je bosse chez un ami de mon grand-père. Puis voilà, après, on fait ça par passion. De toute façon, c'est pas par l'argent qu'on va le faire, hein, comme dans tout métier agricole.
1: Même à Megève?
2: Même à Megève, l'agricole, ça reste l'agricole, à Megève ou pas.
1: Je peux vous demander votre prénom?
2: Moi, c'est Mathieu, moi.
1: Et c'est quoi le dernier petit bonheur de Mathieu, s'il vous plaît?
2: Mon dernier petit bonheur, c'est d'avoir fait un galop sur les crêtes de la côte 2000 en plein été avec le soleil couchant. Et ça, je pense que je m'en souviendrai jusqu'à ma mort.
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3: Sur la route de la Guinguette à Anzem, en venant de Guéret, vous verrez sur votre gauche une maison avec des fenêtres blanches. C'est l'atelier du sculpteur Scal. Mais c'était quoi avant?
4: Je suis Scal, sculpteur. Avec joie de vous accueillir.
3: Donc votre maison, c'était la boucherie du bourg?
4: Une des boucheries du bourg, oui. Alors je crois que c'était la famille Fell qui aurait fermé, d'après les anciens qui habitent le village, dans les années 50. Mais il y a encore les traces.
3: Et donc là, le carrelage...
4: C'est ce qu'on appelle, je crois, du casson. Alors, je ne sais pas si c'est l'expression qui est employée en Creuse, mais en général, on appelle ça du casson, parce que ce sont des bouts de carrelage de toutes les couleurs, qui ont servi à faire le sol de l'atelier de boucherie. Et puis, il reste encore au plafond, encore quelques des suspentes pour les bouchers, où ils accrochaient les morceaux de viande. Pour l'atelier, apparemment, c'était dans cet endroit qu'on accueillait les clients qui venaient. Donc ici, pareil, le même carrelage que dans l'autre partie. Et là, maintenant, j'ai transformé ça dans mon atelier de sculpture. Sur le matériau, principalement des métaux, mais aussi du bois. Moi, ce qui m'importe, c'est le rendu dans les formes. J'apporte beaucoup d'importance à la lumière posée sur les pièces, les reflets, enfin. Et puis surtout, j'aime pas les lignes droites. Les gens qui aiment ce que je fais, c'est Jules Verne, Tim Burton, par exemple, me définit mieux comme recréateur.
3: Et là, par exemple, qu'est-ce qu'on a devant nous?
4: J'irai un manège, mais qui est issu de plein de pièces différentes. Une montre, des engrenages. Alors évidemment, c'est un petit moteur de jeu d'enfant. Il y a un plateau qui tourne dessus avec comme un manège pour enfants. Mais là, au lieu que ça soit des chevaux, des voitures, là, c'est des symboles du temps.
3: Et est-ce que, comme les anciens clients de la boucherie, on pourra passer la porte et venir voir le manège du temps?
4: Dès cet été, j'accueillerai les visiteurs. Une partie qui est sans carrelage, peut-être leur bureau, peut-être pas leur compte, j'en sais rien. En tout cas, là, il y a une grande partie qui est carrelée en casson, comme je disais tout à l'heure, qui est très pratique à entretenir quand on a un atelier de sculpteur.
3: Donc, il y a un pont entre le passé et le présent quand même, ça reste de la boucherie à l'atelier.
4: Ah oui, tout à fait. Bah, j'ai choisi cette maison pour ça aussi, hein, parce qu'il y avait vraiment un passé, une architecture un peu curieuse, un peu décalée. Et ça a fait beaucoup de choix, ouais, tout à fait.
3: Comment vous avez mené votre enquête ?
4: Principalement, je fréquente la bibliothèque de la COP, dans Zem. On est quelques-uns. Et j'ai rencontré Brigitte, par exemple, à qui j'ai posé des questions. En tout cas, c'est grâce aux anciens du village que j'ai pu avoir quelques infos, quoi. J'ai fait une belle rencontre. Je suis bien ici.
3: Dans cette maison, on ne découpe plus de la viande, mais des matériaux recyclés pour fabriquer des œuvres.
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Lola Baye est une chanteuse, autrice, compositrice qui mêle douceur, humour et spontanéité. Si vous avez pu la voir dans l'émission The Voice, ce qu'elle affectionne aujourd'hui, c'est sillonner le monde rural pour chanter dans les tout petits villages.

0: M'ennuyer, Lola Baye. 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
2: Une autrice, compositrice, elle écrit à la guitare et au piano des chansons pour elle-même et pour les autres, et pas n'importe quelles autres. Je lâche un exemple au hasard. En cette semaine de guerre de billetterie, elle a écrit 3 chansons pour Céline Dion. Son premier tube en France nous fait remonter à 2008, l'année de la mort de Carlos. Heureusement qu'elle était là, Zao. C'est chou-

0: accueille ce soir dans Décibel pour célébrer la sortie de son 5e album, un bijou nommé Versatile. Et bonsoir, bienvenue Zao.
1: Bonsoir.
0: La dernière fois qu'on s'est vu, c'était il y a une petite année et vous aviez prêté main forte à Tom Frager sur son album.
1: Ça passe vite, hein.
0: Bah oui, je sais. Non, c'est terrible, ça passe très très vite. Et là, bim, votre 5e album qui débarque, Versatile, après une tournée de printemps qui s'est fort bien passée par chez nous. Avant tout ça, pour vous présenter tout à l'heure, je mettais la chanson C'est chelou qui est votre premier tube. Rappelez-vous les amis de cette chanson.
2: C'est chelou.
0: J'avais envie de parler avec vous de la puissance d'un premier tube aussi fort que C'est chelou. Et je me suis demandé, vous allez me suivre dans mon délire, si vous n'aviez pas échappé de près au syndrome Diams. Je m'explique.
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0: Le grand premier tube populaire de Diam, c'est DJ, qui est, alors certes une très bonne chanson, comme C'est chelou d'ailleurs, mais qui représente pas vraiment l'intégralité du travail d'autrice
1: complète
0: de Diam. Et C'est chelou, c'est un peu la même chose avec vous.
1: Ouais.
0: Une chanson qui est très fun et légère, avec des mots comme taspé par exemple.
1: C'est, pièce d'un puzzle qui est incomplet, quoi.
0: Et donc, je me demandais, est-ce que à la fois, alors c'est pas génial évidemment de démarrer sa carrière avec un tube, mais est-ce qu'à la fois, ça peut être l'arbre qui cache la forêt, et est-ce qu'il faut quand même parfois un petit peu se détacher de cette première chanson, de ce premier succès?
1: Alors moi j'en suis très très fière parce que c'est ce qui m'a fait connaître auprès du grand public. Maintenant l'enjeu pour moi après C'est chelou, c'est de montrer toutes les facettes de ma création, de ma musique. Donc c'était important que j'arrive jusqu'à un morceau comme Je te promets ou Tourner la page pour montrer la plume, la sensibilité, la douceur, etc. Mais il se trouve que C'est chelou qui a défoncé la porte et on en est assez fiers. Et puis après on est rentré avec des petites ballerines avec des petits pas, tout en douceur, comme un éléphant dans un
0: dans un petit magasin de porcelaine.
1: Exactement.
0: Le premier album, c'était donc Dima en 2008. Et oui, pour celles et ceux qui n'avaient connu à l'époque que C'est chelou, il y avait tellement de merveilles sur ce premier disque. Il y avait des chansons très émouvantes, par exemple, comme Kiff and Dear.

0: parle de votre premier album. Alors c'est déjà pour le plaisir, ce qui était super. En 2008, on était jeunes, on était fous. Mais aussi parce que je trouve que dans le cinquième album qui vient de sortir, il y a parfois des clins d'œil à ce que vous chantiez en 2008. Par exemple, Kiff & Dear, vous évoquiez ce moment qui a été à la fois fondateur et hyper dur pour vous de quitter l'Algérie en
1: l'exil,
0: famille,
1: ouais.
0: L'exil alors pour le Canada. Et finalement, dans Iceberg, qui est une chanson très importante de ce nouvel album, vous parlez beaucoup plus précisément de pourquoi quitter l'Algérie et quels souvenirs.

0: Iceberg, c'est là où vous dévoilez finalement la femme derrière l'artiste.
1: Exactement, c'est un peu pour ça qu'il s'appelle Iceberg.

0: parfois la misère c'est beau. Mais on cherche pas à ce qu'elle soit là, mais on vit des choses et faut les accepter. C'est ce qui fait de nous ce que nous sommes aujourd'hui. Et je l'assume complètement aujourd'hui. Enfin, bien sûr, j'ai encore un bout de chemin à parcourir, mais on essaie d'être la meilleure.
1: Oui, le plus longtemps possible.
0: Bah oui. Mais je veux dire, oui. on n'est jamais arrivé, mais on essaie d'être la meilleure version de soi-même. Et le but, moi, dans ma vie, c'est d'arriver à la paix intérieure. C'est vraiment la finalité. Si j'arrive à vivre avec mes bagages, mes casseroles, mes complexes, mes insécurités, j'aurais gagné déjà.
1: Oui, et justement, exactement, il y a une forme de joie pour nous qui vous écoutons de se dire, elle a grandi, elle a fait la paix avec des choses, mais sans pour autant laisser tomber des sujets. En fait, c'est juste un nouvel œil finalement.
0: Moi, je pense on peut pas faire la paix si on ne regarde pas les choses en face. On peut pas se faire une scission, on peut pas couper une partie de soi. Il faut l'assumer, il faut l'embrasser. C'est pas cool, c'était peut-être des moments dont on veut pas se rappeler. Des fois, on fait le vide, on essaye de faire comme si ça n'a jamais existé, mais ça revient comme un boomerang. Donc, ouais. Le mieux, c'est de l'accepter le plus vite possible et de faire la paix avec ça.
1: L'exil, donc, que vous avez vécu quand vous étiez jeune fille, vous quittez l'Algérie, on est dans la décennie noire, et c'est évidemment un déchirement, et à la fois, voilà, faut arrêter d'avoir peur toutes les 5 minutes. De ouais. sauter sous une bombe,
0: oui.
1: Que ne sais-je.
0: C'est vraiment ça.
1: Vous arrivez au Canada, donc, et aujourd'hui, finalement, vous êtes tout le temps en train de bouger entre le Canada, la France. Là, vous étiez
0: en tournée.
1: Vous n'avez pas gardé de l'époque une allergie au voyage, c'est bon.
0: Je vous dis la vérité, depuis que j'ai quitté l'Algérie, on dirait que ma résidence est une valise. Et un passeport. J'ai l'impression que je suis toujours en escale quelque part. J'ai jamais et que je suis partout chez moi. Donc c'est ce truc là où je me laisse. Je vais parler en texte. Et je laisse la vie m'emporter. Et je laisse ma plume me porter. C'est vraiment ça. Je suis dans cet état d'esprit de m'accepter, de me dire bon bah advienne que pourra. Bon, maintenant j'ai des enfants, etc. Donc j'essaie d'être là où ils sont, mais je n'ai pas d'attachement particulier à une place,
1: une terre.
0: Voilà, le plus beau moment ou le plus beau coucher de soleil qu'on puisse voir, si on est seul pour le voir, bah, c'est bien, hein, mais si on n'est pas avec les gens qu'on aime pour le partager, il n'aura aucune valeur. Ou en tout cas, il sera moins fort à nos yeux. Et aujourd'hui, j'essaie de m'attacher à des gens, à des relations, à des. Ma terre, c'est les gens qui m'aiment.
1: Waouh.
0: Voilà, bon, ça y est. Hop,
1: ça c'est
0: allez,
1: un titre.
0: Ça c'est fait. Allez,
1: pardon.
0: J'y vais.
1: Excusez-moi. Moi, je vais m'arrêter. Je vais pleurer 2 secondes. Et elle va écrire son texte.
0: Non, c'est vrai.
1: Ma terre, c'est les gens qui m'aiment. Non, mais waouh, Zao. Ah là là. Alors, il y a un homme. Un artiste qui a aussi vécu l'exil. Alors oui, c'est un exil volontaire dans le cas de Yuri Buenaventura quand il a quitté la Colombie. Mais n'empêche que quand il s'est retrouvé à Paris, il était assis là à votre place, Zao. Il nous racontait qu'il était tellement désespéré parce qu'il était venu à Paris pour être chanteur et puis personne ne voulait le laisser chanter. Il nous a dit qu'il a voulu mourir. Il était désespéré.
0: Wow.
1: Et alors, vous chantez avec lui sur cet album, Zao et Yuri Buenaventura, une chanson qui s'appelle Cœur de pirate.
0: Parce qu'on est des pirates.
1: Parce que vous êtes des pirates. Est-ce que c'est ça? Vous êtes un peu les pirates de One Piece, là? Vous vous baladez
0: bah oui,
1: avec un chapeau de paille.
0: Exactement. On n'a pas de chapeau de paille, mais on a des cœurs en paille qui s'embrassent très, très vite. Et un rien, une passion, en tout cas. Moi, pour lui avoir beaucoup parlé, j'ai passé beaucoup de temps avec lui. J'ai l'impression qu'on est les mêmes et peu importe l'âge, la génération, le style musical, moi je me retrouve beaucoup en lui et on s'est très bien entendu et il n'y a pas de hasard.

0: pourtant joué sur ce titre des musiciens qui ont fait l'album de Bad Bunny.
1: Ouais. Que j'ai pu avoir grâce, bien sûr, à Yuri, qui les connaît tous. C'est des vrais, enfin, des icônes de salsa.
0: Voilà, chevronné.
1: Voilà, chevronné. Enfin, c'est les meilleurs. Et du coup, j'ai, grâce à lui, pu avoir ces musiciens-là sur l'album.
0: C'est un vrai album de musicienne, Zao. Parce qu'en fait, on sent l'amour. Alors, oui, là, pour la salsa, par exemple.

0: qui est une découverte. Moi, je ne vous savais pas fan de ce genre de musique. Et quand vous le faites, vous y allez à fond. Et c'est la même chose pour les musiques afro, pour la pop, pour la chanson française. En fait, vous avez choisi de ne pas choisir.
1: J'ai choisi d'être libre. Voilà, tout simplement.

0: Comme Caroline, clin d'œil évidemment à l'énorme tube des 90s de MC Solar. Et thème récurrent de l'album quand même, hein, le départ.
1: Le départ, les relations humaines, amoureuses, ouais. Les problèmes de couple. Beaucoup d'introspection aussi dans cet album, contrairement aux autres.
0: C'est vrai.
1: C'est avec amour propre, aussi l'amour dans toutes ses formes, même l'amour de soi.
0: Oui.
1: Chose qu'on oublie des fois de mettre en avant. Parce que pour être heureux en relation avec les autres, faut être heureux avec soi-même, faut s'accepter, c'est ce qu'on disait au début. Donc,
0: ça s'est testé, c'est approuvé important. Par vous-même.
1: Ah, oui, ouais, complètement. J'ai foiré beaucoup de relations avant de... pour l'instant, je touche du bois, on verra.
0: Mais ça sert à ça. Ça sert à ça de se planter aussi, oui, c'est d'être mieux, c'est meilleur vrai. Après.
1: Bah, si on retient les leçons, sinon on les répète.
0: Alors, sur le thème de la rupture, il y a une chanson qui s'appelle « Mens-moi ». Et qui touche beaucoup.
1: Oh.

0: Clément, moi.
1: Et pourtant, jamais j'aurais cru dire ça un jour.
0: Oh là là.
1: Et oui, mais en fait, l'amour n'est pas logique. Des fois, il y a des ruptures ou il y a des relations où ça nous fait tellement mal et on n'est pas prêt parce qu'on est tombé de très haut, on n'est pas prêt. La vérité n'est pas possible à intégrer pour nous et on préfère des fois qu'on nous mente parce qu'on n'est pas prêt à processer cette information. Elle n'est pas rentrée, elle ne rentrera pas. Donc
0: ça, c'est pas un truc que vous nous auriez raconté en 2008.
1: Non, pas du tout. Ça, c'est des choses, justement.
0: L'expérience.
1: Mais c'est des choses que je me dis à moi-même, mais effectivement, ça dure un temps. Donc moi, j'essaye d'immobiliser et de repérer une émotion unique, une émotion qui n'a pas été racontée, ou en tout cas le moins possible par d'autres, pour essayer de la capturer et de mettre une loupe. Et plus je prends de l'âge, et plus je prends de l'expérience, et plus j'avance dans ma carrière, et plus mon microscope, il est un peu plus gros, je vais dans le détail, et donc jamais ce thème-là ne serait pas sorti avant.
0: Pour celles et ceux qui avaient adoré Ma Meilleure 13 ans après, on vous retrouve avec La Fouine. Ah, ça va pas fort, hein.

0: faites vraiment chanter la fouine.
1: Et il chante très bien.
0: Mais ouais.
1: Il chante très très bien. Bah, il chantait déjà, mais c'est vrai que là, ça fait du bien de l'entendre chanter dans le morceau Problème. Et qui, 13 ans après ma meilleure, bah voilà, on dit bon, on est dans l'idéalisation de l'autre au début. Et puis bon, après, il y a les problèmes. Ça ne veut pas dire que c'est fini, mais on va voir comment on va les gérer.
0: Tu auras d'autres morceaux,
1: on séparera la suite.
0: C'est ça.
1: Voilà, hein.
0: C'est comme Benjamin Biolay et Jeanne Chéral, ils font des chansons album après album.
1: Bah voilà.
0: C'est ça qu'on va suivre.
1: On va essayer de faire ça.
0: Sur les années. Amour propre, vous avez parlé de cette chanson, Zao. Elle est, il me semble, comme Iceberg, un vrai pivot dans l'album. Là, oui. Pour le coup, c'est presque déjà un message de transmission, j'ai l'impression.
1: Oui.
0: Voilà. Là, c'est une feuille de route pour celles et ceux, parce que, évidemment, ça parle aux femmes, mais aussi aux hommes, celles et ceux qui aimeraient vous demander des conseils, quoi.
1: Bah, je n'ai pas la science infuse et je ne m'y connais pas, mais en tout cas, c'est une feuille de transmission pour moi également. C'est un rappel. C'est un rappel, parce que bon, bah, j'ai, des fois, on se laisse de côté, je suis un peu sur tous les fronts. Je suis artiste, je suis compo, je suis éditrice, je suis productrice, je suis maman, je suis femme de quelqu'un et tout. Et on se laisse en dernier. Et je l'avais de plus en plus ressenti sur la deuxième grossesse, dès que j'avais accouché. Et je me suis dit, mais en fait, tout le monde est sur les bébés, les trucs, les travails, les deadlines. Et en fait, et c'est mon devoir à moi de m'occuper de moi, en fait, parce que sinon, bah, il y a le postpartum, il y a l'effet boomerang, parce que j'ai laissé trop passer de choses, et puis bah tu te retrouves à en vouloir à la terre entière, alors que tu dis comment ça, pourquoi on pense pas à moi, on pense juste aux enfants, à mon mari, à un truc, lui il fait un petit truc, on lui dit ah c'est super, c'est un super papa, mais moi je fais tous
0: ça.
1: Les jours en fait et c'est vrai que c'est notre devoir, c'est à moi de faire en fait, c'est à moi de prendre du temps pour moi, c'est à moi de m'occuper de moi, c'est à moi de prendre des vacances pour moi, c'est à moi, sans abandonner tout le monde, mais c'est ok de le faire, en fait, on s'autorise pas ça. Et c'est un message que j'ai mis de manière indélébile dans une chanson pour c'est une clé qui me rappelle, c'est comme une pierre précieuse qui nous rappelle de s'occuper de soi-même. Bah là, c'est ma chanson précieuse.

0: Oh là là, amour propre. En fait, c'est un super pouvoir, moi, je trouve.
1: Ah bon ?
0: Le super pouvoir des artistes qui écrivent, qui composent, etc. et qui prennent comme ça, en gros, une énorme dépression postpartum, par exemple, et qui en font une chanson. Et ça, c'est un outil merveilleux, quand même, ce talent et cette façon de transformer des moments vraiment moches. Et là, en plus, c'est dansant. Je veux dire, c'est...
1: Bah oui, c'est ouais. ça. Il faut trouver l'équilibre. Il ne faut pas que ça soit trop sucré ni trop oui. salé. Ouais. Et d'ailleurs, c'est le thème de la pochette de l'album. C'est le juste équilibre entre le très chaud et le froid.
0: Faut le pas désert et la banquise.
1: Super dépression, ni la ouais. super chaleur. Donc moi, j'essaie de naviguer entre les deux et de trouver mon équilibre entre les deux émotions.
0: Bah c'est ça. Parce qu'en fait, moi, je pense, j'ai vraiment une théorie sur les artistes, c'est que vous êtes des éponges. Donc ça, c'est sûr que vous ressentez encore plus fort que nous tout ce qui se passe autour. Je pense que non, mais dès qu'il y a un drame, un truc, vous le ressentez au plus profond de vos os.
1: On est hypersensibles, en tout cas les artistes normalement ouais. sont hypersensibles.
0: Mais du coup, vous avez un super pouvoir qui fait que vous pouvez transformer tout ça quand ça fait trop mal ou quand ça fait trop peur en art, quoi. Nous, on peut pas.
1: Bah, faut essayer. On ne sait pas si vous pouvez ou pas.
0: Ouais, je sais pas. Non, moi, la dernière fois, j'ai divorcé, c'était plus facile.
1: On peut aussi divorcer, mais bon. Voilà, ça peut arriver. L'un n'empêche pas l'autre.
0: Il y a une dimension qui est très intéressante et qu'on aborde assez peu souvent finalement avec les artistes, c'est la dimension du travail. Parce qu'on a souvent l'impression comme ça, je disais tout à l'heure, un super pouvoir, les artistes, ils sont là, et dans l'air, il y a une chanson comme ça qui les percute.
1: Ça peut arriver, ça peut arriver.
0: Alors, mais quand il faut bosser, vous êtes une bosseuse.
1: Ah oui, moi je bosse, même quand ça arrive tout seul. D'ailleurs, je me méfie, pour Je te promets, par exemple, le morceau Je te promets.
0: C'était sur le premier album.
1: Qui était sur le premier album. J'ai rêvé du couplet, du refrain. Je me suis levée dans la nuit, je me suis enregistrée avec la guitare. Il est sorti, parole, musique. Tac, ok,
0: incroyable.
1: Je me recouche. Le lendemain, je me dis, ah c'est marrant, j'ai rêvé que j'ai écrit une chanson. Mais c'est dommage, elle était trop belle. Maintenant, je ne sais pas si je vais m'en rappeler. Mais j'ai rêvé que je l'ai enregistrée. Je réécoute, elle était bien enregistrée. Et là, je fais la suite tout de suite. Donc ça ne m'a pas pris de temps, ça volait quelque part, je l'ai intercepté, voilà. Sauf que c'est pire, parce qu'on a le doute. C'est sorti trop facilement, donc...
0: Ah, vous êtes dit, ça se trouve, elle existe déjà, je l'ai entendue.
1: Ouais, soit ça, soit bon, bah, c'est ouais. nul, et moi je trouve ça bien, parce que c'est facile, donc c'est pas assez compliqué, je me suis pas... Et des fois, bah, c'est bien, sans que ça soit compliqué, qu'il y ait beaucoup de travail. Le travail, c'est de la laisser reposer, de l'oublier, de la réécouter avec du recul. Mais effectivement, sinon... Moi, je fais beaucoup de travail de réalisation, de revenir, de chercher le bon instrument, la bonne forme, parce que des fois la forme dessert le propos. Si c'est trop chargé, les paroles, on les entend pas bien. Enfin, après, voilà, je suis un peu torturée comme ça. Je travaille tout le temps et je suis un peu geek, donc je m'entoure toujours de plein de compositeurs, plein de jeunes qui savent travailler aussi, bah, qui passent. Peut-être un mois à travailler un son.
0: Ouais.
1: Et on se retrouve là-dedans. Et puis, à la fin, j'essaie de faire un peu le chef d'orchestre et de lâcher prise et de dire, bon, bah, on a été au bout de cette chanson et on la lâche prise maintenant.
0: Vous l'aurez compris, les enfants, ce n'est pas un métier de feignasse. Voilà, contrairement à ce qu'on vous a dit, à l'école, c'est un vrai métier. Zao, on va écouter ensemble une chanson de votre album, encore une qui émeut aux larmes, c'est Ma Chérie. Vous avez invité Amadou et Mariam à vous rejoindre en studio et dans cette chanson. Et en fait, il se trouve que bah, c'est le dernier enregistrement par Amadou et Mariam avant la mort d'Amadou, qui est mort il y a un an. Pourquoi vous aviez pensé à eux?
1: Parce que je les adore déjà et je trouve ça incroyable, ce couple mythique non-voyant qui fait le tour du monde, qui est dans tous les festivals jazz, blues, qui chante avec des John Lee Hooker, avec des Stevie Wonder et tout, mais c'est incroyable. Où est-ce que leur passion, leur amour, leur talent les a emmenés? Et c'est un bel exemple. Et puis moi, j'étais vraiment fan de cette chanson de Je pense à toi.
0: Ouais.
1: Et je voulais pas juste la sampler. C'était important pour moi d'avoir les artistes avec moi.
0: Comme Caroline.
1: Exactement, ouais. Exactement. C'était un peu le but. Donc ils sont arrivés en studio en chantant un autre morceau à moi, en chantant Laisse les Kouma, hey! Et j'ai dit ah waouh, c'est super. Ils connaissaient déjà beaucoup de mes morceaux. Ils étaient fiers. Ils voulaient des photos pour les montrer à leurs enfants qu'ils étaient avec moi. Et j'ai dit non, mais c'est le contraire. C'est moi qui dois prendre des photos. Et après. On a rigolé, ils se sont détendus, ils étaient déjà détendus. Moi, je me suis plus détendue.
0: Ouais.
1: Et ils ont écrit un couplet. Amadou a pris sa guitare, il a fait un solo de guitare à la fin. Enfin, ça s'est fait naturellement et je suis très fière de ce morceau qui a pris une autre tournure, un autre sens depuis que Amadou nous a quittés et on pense fort à lui et j'ai hésité à le garder sur l'album. Je voulais pas profiter d'un buzz ou de quelque chose, tu vois. Il était décédé, donc j'ai appelé Mariam pour mes condoléances et je lui ai dit écoute, si on n'est pas à l'aise, on le garde pas le morceau et tout. Elle m'a dit non, il se faisait une joie de le sortir dans ton album, donc on va faire comme ça. Et ses enfants, je les ai eus tous, ils voulaient que la chanson apparaisse dans l'album et c'est ce qu'on a fait.
0: Ma chérie, Zao avec Amadou et Mariam. Et Zao, on va vous souhaiter un bon retour, j'imagine quand même un petit peu au Québec, et une longue et belle route à Versatile.
1: Merci.

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2: J'ai une idée, les amis, puisque la pilule n'est toujours pas en vente dans les monoprix, il est le temps d'enrichir le pays d'une autre manière, en retrouvant Antoine, de passage par ici, pour célébrer les 60 ans des élucubrations.

0: Il est avec nous. Bonsoir Antoine.
1: Oh yeah. Bonjour, bonsoir.
0: Très très contente de vous rencontrer pour la première fois.
2: Et moi aussi.
0: Que je vous écoute depuis tellement de temps. C'est vraiment génial.
1: Oh, ça fait des siècles. Hein. C'est 40 siècles vous contemple.
0: Sans doute. Alors, mon cher Antoine, ce qui me fait plaisir, c'est qu'au-delà des 60 ans de ces élucubrations, il y a plein d'actualités et vous n'avez toujours pas coupé vos cheveux.
1: Et toujours pas coupé mes cheveux. Non, c'est ça. Et puis, et bon, je crois qu'il y a quelques personnes qui m'ont posé la question. Vous n'avez pas écouté votre mère.
0: Elle a sans doute dû en parler, et ça c'est vrai. Antoine, 60 ans donc pour cette chanson qui est vraiment emblématique, les élucubrations, ça veut dire aussi pour vous 60 ans de carrière. Alors ça ne veut pas dire 60 ans sur scène, puisqu'on le sait, hein, vous avez passé aussi beaucoup de temps à voyager, vous avez tourné des films, des documentaires, etc. Ceci dit, ça fait quand même un chiffre assez impressionnant, 60 ans de carrière. Pendant cette longue durée, quel rapport avez-vous entretenu avec cette chanson, les élucubrations ?
1: Cette chanson, c'était marrant parce que dans les années 60, une chanson passée à la radio, pendant quelques... La mienne, elle s'est retrouvée en tête de façon incroyable pendant quelques mois. Oui. Et puis tout d'un coup, ça ne passait plus du tout. Plus du tout. C'est-à-dire que pendant tout le temps que j'ai fait de la chanson ensuite, pendant une dizaine d'années, jusqu'à mon départ en 1974, eh ben, je ne chantais même pas les élucubrations.
0: On ne vous la réclamait pas.
1: Et on ne me la réclamait pas.
0: Oui, d'accord.
1: C'est marrant, ça passait comme ça. On me réclamait d'autres chansons, celles que j'avais fait Canel, d'autres chansons que j'avais faites ramenées d'Italie, et puis plus tard la Motogody, ramenée de Polynésie. Mais les élucubrations étaient quelque part dans des limbes, dans une espèce de purgatoire. Et puis, c'est revenu, j'ai refait d'autres versions.
0: Ouais.
1: Et puis là, cette année, j'ai eu envie de marquer ces 60 ans. Et je suis tombé par une chance incroyable sur des enregistrements que j'ignorais, qui avaient été faits par mon arrangeur, mon orchestrateur de l'époque, du temps des élucubrations. J'étais bien entouré. J'avais comme directeur artistique Christian Fechner, qui est devenu producteur de cinéma des plus grands films. J'avais Alain Boublil, qui a écrit Les Misérables. Et Jean-Daniel Mercier, qui était mon arrangeur, qui avait arrangé les premiers disques de Souchon, de Voulzy, de tous les spectacles de Chantal Goya, Dalida, Carlos, Philippe Clay, etc. Et il m'avait enregistré, il est mort peu de temps après, malheureusement, il m'avait enregistré des basses orchestres d'une dizaine de chansons, comme ça, de mes chansons. Je me suis dit, j'ai trouvé ça récemment, il y a même pas un an, j'ai dit, oh, c'est magique, j'ai trouvé ces basses-là, j'ai demandé à des copains guitaristes de compléter, d'arranger, d'ajouter des choses, etc. Et puis voilà, ce qui m'a amené à reprendre cette chanson, du premier disque, des tout premiers disques, voilà. Des chansons, il y a les élucubrations, bien sûr. Mais il y a aussi des chansons liées à la route. Je reprends la route demain, une autre autoroute. Et puis, c'est pas la pilule dans les monoprix, mais enfin, c'était des chansons, des sujets qui sont toujours d'actualité,
0: malheureusement.
1: Comme la guerre, pourquoi ces canons, ou bien une chanson dystopique qui s'appelle, qui est une de mes chansons préférées parmi celles que j'ai écrites, qui s'appelle Juste quelques flocons qui tombent.
0: Ouais.
1: Voilà, j'ai eu un grand plaisir à réenregistrer ces chansons, puis à les illustrer également.

0: Oh yeah. Ce nouvel album, en tout cas ces nouvelles versions de chansons d'Antoine, vous pouvez, si vous êtes très pressé, les découvrir dès maintenant sur son site officiel antoine.tv, que de toute façon on vous recommande, parce qu'alors il est vraiment plein d'archives absolument savoureuses, et puis il sera bientôt aussi disponible sur les plateformes de streaming.
1: Bientôt sur les plateformes de streaming, bien sûr, mais pour l'instant on l'a gardé pour nos amis, tous nos fidèles qui nous suivent, il y a toutes nos archives, y compris des émissions de radio, de télé, d'il y a 10 ans, d'il y a 20 ans, d'il y a 30 ans, d'il y a 40 ans, c'est extraordinaire.
0: Et 50 et 60.
1: Et 60.
0: Oui, allons-y, ce sont bien 6 dizaines dont nous parlons ce soir, les 60 ans des Élucubrations. Vous citiez Christian Fechner, qui faisait partie de votre équipe rapprochée à l'époque, il y a 60 ans, au moment de la sortie de cette chanson. J'ai lu qu'il n'était pas très très chaud parce que, sur ce titre-là en particulier, il le trouvait un peu trop polémique avec le petit coup de griffe à Yvette Horner et à Johnny Hallyday. Il s'est dit, ça va peut-être pas servir Antoine. Alors, l'histoire vous a donné raison, vous avez bien fait de le sortir, mais vous avez dû lutter un peu pour sortir cette chanson ?
1: Avec lui, non. Lui était convaincu. Par contre, Alain Boublil.
0: Alain Boublil,
1: il disait, mais qu'est-ce que tu fais du chant d'Almanach Vermeau ? L'Almanach Vermeau, c'était un almanach avec des mauvaises blagues qui sortaient.
0: Et des jeux de mots terribles.
1: Des jeux de mots qui sortaient tous les ans et tout. Et donc, ils y croyaient pas trop et tout. Et à l'époque, il y avait 3 radios. Hein. Il y avait, ça s'appelait même pas. Ça s'appelait Paris Inter, peut-être, ou France Inter, je sais pas quoi. Il y avait Europe numéro 1. Ouais. Et puis, il y avait Radio Luxembourg, quoi. Ce qui est devenu RTL par la suite. Et l'attaché de presse de la maison de disques est arrivé avec le disque. Le patron de la maison de disques a détesté ça, détesté la chanson. Il était très fâché, il engueulait Christian. Il disait, tu m'as fait perdre du pognon. À l'époque, on enregistrait un album entier en une nuit, un soir. On commençait à 4h du matin, c'était fini, mixé, prêt à partir, quoi. Tous les musiciens, tout le reste, etc. Et donc, l'attaché presse amène aux 3 maisons, donc ici, à la maison de la radio. Et les 3 attachés, directeurs de la programmation, ils ont entendu ça. Aussitôt, ils se sont levés, ils sont allés en studio, en régie. Ils sont allés passer ça tout de suite.
0: Ah, c'est génial.
1: C'était quand même assez réussi.
0: Ah ouais, c'est beau, c'est beau. Alors, il faut rappeler aussi à l'époque que vous, Antoine, vous aviez quand même des études particulièrement prestigieuses, Maths-sup, Maths-p et l'école centrale, et qu'en fait, vous avez été diplômé ingénieur de l'école centrale au moment où vous étiez numéro 1 du hit parade avec cette chanson.
1: Ben oui, je suis le jour où je passais mon dernier examen à l'école centrale, et ben j'étais en vedette à l'Olympia. Inconnu 6 mois avant, ou même 3 mois avant, totalement inconnu. Et d'un coup, je passais à l'Olympia en vedette pendant 15 jours.
0: C'est dingue. On se croit presque, vous savez, dans les dessins animés où le héros, est à comme ça un embranchement. Alors, à gauche, je ferai star de la chanson. À droite,
1: je ferai ingénieur.
0: Ah
1: non, mais ça a été vraiment comme ça.
0: Ouais.
1: C'était vraiment comme ça. Je me rappelle, dans des événements, il y avait un grand événement qui s'appelait la Boom HEC.
0: Ouais.
1: C'était une école HEC, faisait un truc, et ça se passait à Vittel cette année-là. C'était un garçon un peu fou qui est devenu d'un directeur de maison de disques ensuite, qui avait organisé ça et qui dit, on va inviter Antoine. Mais Antoine, j'étais en séance j'étais en examen. Et un examen enfermé dans une loge à l'école centrale en train de passer un examen, et je pouvais pas faire autrement. Il dit, on annonce le truc à l'école, à HEC, qui était quelque part à Jouy-en-Josas, je crois. Et ben, ils sont venus me chercher à l'école avec une moto. À l'instant où je sortais du truc, de l'examen, avec la moto, ils m'ont amené à l'héliport de Paris. L'hélicoptère s'est posé à l'école. Il y avait un plateau repas qui m'attendait. J'avais pas eu le temps de déjeuner. J'ai répondu aux questions, annonçant le premier Boom HEC, quoi.
0: Incroyable. Et donc, oui, on peut tout avoir, son diplôme et la scène de l'Olympia.
1: Oui, j'ai eu le diplôme. C'était tout juste. J'étais rentré 70e sur 300. Je suis sorti 275e. Mais j'ai le diplôme. J'ai rien construit depuis, par contre.
0: Ça suffit. Mais non. Oui, alors c'est ce que j'allais vous dire. Finalement, vous êtes content du choix que vous avez fait à l'époque de rester du côté des saltimbanques ?
1: Oui. Bon, j'aurais aimé construire certaines choses. Il y a eu des projets. J'avais fait un bureau d'études à un moment, mais ça s'est jamais réalisé. La chanson m'a emporté, quoi. Puis la chanson, ça a débouché sur le voyage. Donc, j'aurais pas pu rester un ingénieur. J'ai des amis qui sont restés ingénieurs, que je retrouve les traces de temps en temps. Mais moi, j'ai pas hésité longtemps.
0: toujours pas de pilules en vente dans les monoprix. Pourtant, Antoine, c'était visionnaire, cette affaire.
1: Bah, ça a quand même fait des progrès à l'époque. Il y avait la loi de 1920, c'était une autre de mes chansons, d'ailleurs.
0: Ouais.
1: Et la loi de 1920, qui existait depuis la fin de la Première Guerre mondiale, et qui interdisait de parler même de la contraception.
0: C'est vrai.
1: Et déjà, cette pilule, la pilule dans les monoprix, la maison Vogue, ils avaient été hardis d'accepter ça,
0: ouais,
1: parce que c'était une loi, c'était interdit, quoi.
0: C'est intéressant que vous disiez ça, parce que quand on vous a en face de nous, mais ça le fait avec vous, ça le fait avec Jacques Dutronc aussi, on pense que ces années 60 étaient une espèce d'âge d'or où tout était génial. Bon, ben, on n'avait pas le droit de dire le mot préservatif c'était évidemment une belle période, et notamment musicalement, les années 66, 67, 68 qui ont sorti des merveilles, mais est-ce que pour vous c'est une époque qui vous manque?
1: Non, moi à l'époque, aucune période ne me manque, parce que j'ai vécu toutes les époques qui ont suivi, y compris celle d'aujourd'hui, avec passion. Il y a des choses, ces temps-ci, il y a des choses un peu noires qui se profilent à l'horizon, mais il y a des choses magnifiques. Moi, je m'amuse beaucoup avec des choses comme l'intelligence artificielle. Je trouve que là, les chansons que j'ai enregistrées, c'est pas de l'IA, c'est tout à fait naturel, des vrais musiciens, etc. et tout. Mais par contre, je me suis amusé à les illustrer avec des vidéos, vous savez, gars, c'est très amusant. Bon, il y a plein de choses en bateau. Moi, j'ai passé toutes ces années en bateau. Quand je suis parti, j'avais rien. J'avais un sextant pour faire le point.
0: Ah, même pas un petit radar.
1: Il y avait rien du tout.
0: Oh,
1: j'avais un sextant et j'avais une lampe à pétrole pour m'éclairer. Et la nuit, je hissais la lampe à pétrole dans les haubans pour que les cargos me passent pas dessus. Et puis, ça a beaucoup changé avec des tas de progrès, une météo bien plus forte, bien plus pratique, bien plus exacte, avec la communication avec les satellites. Maintenant, on peut communiquer. Ce que j'ai fait pendant tous ces voyages avec tous ces films documentaires et tout, maintenant, ils sont des dizaines, voire des centaines à le faire sous forme en vlog.
0: Sur Instagram.
1: Instagram ou sur YouTube avec des familles, des couples, etc. Et certains le font très très bien. Mais en même temps, ils sont reliés à la Terre tout le temps, quoi. Même en traversée, ils sont en train de se filmer tout le temps. Moi, j'étais passionné par le voyage pendant toutes ces années, et je voulais pas mélanger. Je racontais pas ma vie en bateau, quoi. Je visitais des plus beaux endroits de la planète, donc je rapportais des images, je réalisais des films, et c'était comme ça que j'avais pas envie d'être tous les jours à l'antenne, quoi.
0: Ah oui, et puis vivre la vraie déconnexion, la vraie solitude après des années avoir été adulé, je dois dire quand même. On parle des 30 ans des élucubrations, mais entre les élucubrations et votre départ en bateau, vous avez eu des gens qui couraient après vous dans la rue en criant Antoine, on t'aime.
1: Oui, c'était flatteur, c'était agréable, mais c'était un petit peu excessif, quoi.
0: Ouais.
1: On pouvait pas, par exemple, je pouvais pas aller dîner dans un restaurant seul, sauf peut-être des restaurants guindés à Paris et tout, mais ou prendre un train, c'était difficile, ou des choses comme ça. Mais en même temps, j'ai gardé, le temps a passé, j'ai gardé la sympathie de gens. Bien sûr, ça s'estompe avec l'âge, mais j'ai bien aimé ça, mais j'ai bien aimé en sortir aussi, quoi.
0: Ouais, et être sur le bateau. Alors, puisque vous en parlez, je dois dire que dans votre discographie, on entend bien vos engagements, Antoine, sur l'album Demain Loin, que vous avez sorti en 2012. On vous sent très, très écolo sur cette chanson dystopique qui s'appelle Chanter au soleil.
1: Et ben...

0: chanter au soleil. Ça, c'est votre engagement, oui, écolo. Il y a aussi, vous l'avez évoqué tout à l'heure, la chanson « Pourquoi ces canons ?». Là, on retourne dans les années 60, où il était peu aisé de militer pour la paix.
1: Pourquoi, pourquoi ces canons au bruit étonnant? Pourquoi, pourquoi ces canons pour faire la guerre, mon enfant? Pourquoi, pourquoi plus souvent qu'on ne l'imagine? Faisons-nous la guerre aux gens, ça fait marcher les usines.
0: Un très cynique et très réel.
2: Oui, c'était ça, une histoire qui se mord la queue, parce que c'était à la fin, pourquoi des canons? C'est pourquoi gagner de l'argent, ainsi de suite, l'argent pour acheter des canons.
0: Toujours. Et puis, sur le cynisme des politiques qui font la guerre ou d'autres, il y a aussi votre chanson « Votez pour moi ».
1: Je vous ai compris, votez pour moi, pour que notre nation soit plus belle. Je vous ai compris, votez pour moi, pour que les Français soient aussi beaux.
0: Alors, c'est presque désespérant que les thèmes d'actualité d'il y a 60 ans le soient toujours d'aujourd'hui.
2: Le soient toujours, oui.
0: Ouais,
2: hein. Ben oui, c'est cette chanson-là, c'était les problèmes, les musiciens.
0: Et les futurs Charlots.
2: Qui sont devenus les Charlots par la suite et tout. Et cette chanson, c'était un peu fou, quoi. Voter pour moi, c'était assez fou. Et les problèmes sont devenus les Charlots par la suite. Et c'est un peu dommage, parce que c'était un groupe de rock qui était vraiment de qualité, qui m'accompagnait, mais ils ont fait une belle carrière.
0: Oui, voilà, eux aussi ont décidé d'aller dans le côté, on va dire, humoristique, mais chacun était des musiciens vraiment chevronnés.
2: Un très bon musicien. Ouais. Gérard Rinaldi était...
0: Super chanteur.
2: Un super chanteur, ouais. Et puis Phil, grand guitariste, et Jean, tout le monde, c'était des bons musiciens. Comme.
0: Bon, il faut qu'on parle d'une chanson que j'adore. Un éléphant me regarde.
2: Oui.
0: Alors, en plus, là, vous pouvez en parler avec, on va dire, la mémoire parfaitement rafraîchie, puisque vous venez de la réenregistrer.
2: Voilà.
0: Un éléphant me regarde, version 2026. Voilà ce que ça donne.
1: La

0: Alors on parle souvent des mini-polémiques créées par les élucubrations entre la pilule Yvette Horner et Johnny Hallyday, mais Un éléphant me regarde, quand même, c'est une chanson très psychédélique.
1: C'était une chanson psychédélique, mais je dois dire que il y avait une seule phrase qui donnait un petit peu l'impression que ce soit psychédélique, c'était la fumée dans les yeux. Oui. En fait, je dois dire qu'à l'époque, moi je concevais la seule substance que je consommais, c'était de la chartreuse verte, voilà.
0: D'accord. Ah non, ouais.
1: J'ai eu la chance de jamais tomber dans la drogue.
0: Alors pourquoi vous avez fait une super chanson de drogué?
1: C'était marrant. C'était pas une chanson de drogué, c'est une chanson un
0: petit peu
1: psychédélique. Par contre, vous avez utilisé le mot psychédélique. J'ai toujours regretté que cette chose qui aurait pu être une chose qui aurait pu faire avancer la science dans certains domaines, etc. Parce que le LSD en question, il a été interdit, donc du coup il est tombé dans les mains des malfrats, des trafiquants, des gens qui en prenaient souvent des doses 1000 fois trop grandes et en crevaient, alors que il y a eu des gens qui ont fait des recherches avec ce produit. Et bon, les lois évoluent petit à petit, de temps en temps. Moi, par exemple, j'ai eu l'occasion, tout récemment, pendant 2 ans, de prendre du cannabis médical, dans un cadre tout à fait légal, pour le cannabis médical, et je pense que cette chanson parle un petit peu de façon amusante. Elle a été reprise, elle a été chantée très longtemps sur scène, oui, par Nicolas Sirkis, par Indochine.
0: Excellent. Indochine.
1: Et cette chanson, bon, c'est une façon aussi d'amener, je pense honnêtement que si l'herbe, la marijuana, le cannabis, qui n'est pas une substance toxique comme la cocaïne ou d'autres choses beaucoup plus graves, si les gens pouvaient le trouver légalement comme dans 40 États sur 50 en Amérique, comme dans beaucoup de pays d'Europe, etc., trouver légalement, eh ben, ça ferait déjà la moitié de la criminalité qui disparaîtrait. Parce que les gamins ou les jeunes, en tout cas à 18 ans, pourraient l'acheter légalement comme ils achètent de l'alcool, du vin ou du whisky ou de la bière. Et puis, ils seraient pas obligés d'aller dans des coins sombres où on va leur fourguer des horreurs, beaucoup plus graves.
0: Oui,
1: honnêtement, je pense que la loi pourrait s'améliorer comme ça. Ouais. Je suis moins militant que j'étais à certains moments, mais je pense que on devrait y penser.
0: Les élucubrations, elles ont été un peu étirées, récupérées sur votre album suivant, donc après 66, on a eu les contre-élucubrations problématiques. Alors j'ai lu que ça vous avait un peu agacé, qu'on ait eu envie de prolonger le succès des élucubrations en faisant donc un duo, c'est entre vous et vos musiciens de l'époque, les problèmes, les futurs Charlots.

0: après vous leur répondez. Ça vous a agacé, c'est vrai?
1: Non, ça m'a pas agacé, c'était amusant.
0: C'est rigolo, moi je trouve.
1: Bah, ouais. Non, c'était très amusant. Ouais. C'était moins un petit peu agaçant, c'est que la chanson était signée de quelqu'un d'autre.
0: Ah oui, ça c'est ennuyeux.
1: Un jour, des années après, avec Gérard, on se voit comme ça, puis on parlait tout à fait autre chose. Mais toi, t'as touché des sous sur cette chanson-là, puisque on avait écrit les paroles comme ça avec Gérard et moi. Et il dit, moi non, j'ai regardé. Sur la pochette, il y a marqué Antoine Rinaldi, le auteur-compositeur Antoine Rinaldi. Et on cherche et on demande à la CC, mais c'était signé Fechner Boublil.
0: Non, les producteurs. Ah bah voilà, ah bah bravo.
1: Mais par contre, autre anecdote avec les Charlots, un jour qu'on tournait le clip, mais une émission de télé avec cette chanson-là, on s'est trouvé sur un bateau, et puis on avait de temps mort, et puis c'était pas les Charlots, c'était des problèmes. Hein.
0: Ouais.
1: Et puis on m'avait dit, est-ce que tu pourrais pour une émission d'Europe numéro 1 chanter une chanson que tu fais pas d'habitude, une chanson qui soit pas de ton répertoire. Mais je dis, on va en faire une. Et ensemble, on a fait une parodie des élucubrations, c'était pas des élucubrations, mais des Je dis ce que je pense et je vis comme je veux, qui était une chanson que j'ai faite à l'époque aussi. Et oui, Gérard a pris l'accent berrichon,
0: ouais.
1: C'est devenu la Marie, quelque chose là, et ça a donné naissance au Charlot. Cet enregistrement est passé à la radio, et monté numéro un des ventes, et les Charlots n'existaient pas, c'était les problèmes. Alors Christian Fechner leur a dit, bah, écoute, vous êtes plus les problèmes, demain vous êtes les Charlots. Ah bon, mais nous, le rock and roll, non, fini, les Charlots, vous êtes des comiques.
0: Et voilà les débuts.
1: C'était une drôle d'époque quand même. Les
0: Charlots, hein. Bah ouais. Et dans Touchez pas à la mer aussi, finalement, vous reprenez un peu les élucubrations. Hein. La mer.

0: touchez pas à la mer, 1987.
1: Oui, oui. Voilà. C'était une chanson qui m'est tombée du ciel. J'étais sur le bateau, j'avais envie, je savais pas. Et je pensais pas du tout que ça allait être une chanson écologique. À l'époque, il y avait des problèmes avec certains endroits où il y avait des cultures de perles. Ouais. Ils cultivaient des perles. Du coup, ils voulaient interdire des lagons. Certains lagons étaient interdits aux bateaux tout d'un coup. Et je dis, c'est pas possible. On peut pas faire des frontières sur l'océan. On peut pas mettre des barbelés dans les lagons. Puis j'ai commencé à écrire la chanson. Évidemment, elle est devenue une chanson pour la protection de l'environnement. Aussitôt, ça a été les baleines et les grands oiseaux blancs et les petits enfants. Et cette chanson, c'est marrant parce que on avait créé un autre site internet, tout qui s'appelle Touchez pas à la mer, et des milliers d'écoles, de classes, pas plus tard que là, dans mon village, ils m'ont contacté parce que les enfants, ils veulent jouer, chanter, toucher pas à la mer, quoi. Et des milliers de classes partout ont chanté, toucher pas à la mer.
0: Oui. Ah oui, c'est devenu un incontournable de la chanson écolo, voilà, enfin, pour éveiller les consciences des enfants. Aussi, puis l'importance de la mer et des océans.
1: Oui. Et à Tahiti, il y avait les gens où ils sont pas sensibles au succès, ça, ils s'en foutent. Parce que t'es connu, t'es vedette, on s'en fout, hein, vraiment. Mais ils m'appelaient par Antoine, ils m'appelaient toucher pas à la mer. comme Danse avec les loups, voilà.
0: Ouais, Kevin Costner, on l'appelait Danse avec les loups. Et...
1: Moi, c'est Touchez pas à la mer.
0: Touchez pas à la mer. Alors, Touchez pas à la mer. Bon anniversaire aux Élucubrations et longue et belle vie à vous et aussi à ces nouvelles versions de vos chansons qui sont sur ce best-of qui devrait pas tarder à apparaître sur les plateformes de streaming et qui, pour le moment, est sur votre site antoine.tv.
1: Eh bien, merci beaucoup de m'avoir accueilli. J'ai passé un très bon moment. C'est amusant, tous ces souvenirs.
0: Ah, oui.
1: Je m'amuse aussi à les entendre. J'ai passé un excellent moment.
0: Merci beaucoup,
1: merci
0: Antoine.
1: Merci de m'avoir accueilli. À très bientôt.
0: À bientôt, merci.
1: Merci.
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4: Bonjour à toutes et à tous. J'espère que vous allez bien en ce vendredi. Nous pensons bien sûr à tous ceux qui subissent les feux de cet été dans l'Aude, le Var, la Drôme et ailleurs. Bon courage à vous tous. Jusqu'à 13h, ce sont les meilleurs moments au taquet avec Valérie Damido et Eric Bastien. Ils ont joué avec des candidats plus sympathiques les uns que les autres, toujours avec des anecdotes à raconter, comme celle du sanglier qui charge, de la bûche dans la tête de mamie ou du chien qui n'est pas le bon chien. On va passer un bon moment sur votre radio ici.
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4: Musique dans les prochaines minutes avec un classique d'Eddie Mitchell qui est en fait une adaptation d'un titre américain, Sur la route de Memphis, sur votre radio ici.

0: aussi sur la route de Memphis, Eddie Mitchell. Nous sommes maintenant sur la route du rire avec Valérie Damidot, Éric Bastien et nos deux candidats. Jean-Louis d'ici Saint-Étienne-Loire qui aimerait déjeuner avec deux grands chanteurs et Adèle d'ici Béarn-Bigorre qui nous raconte une histoire de sanglier sur votre radio ici.
1: Alors, 7 points chacun les amis, donc ça va se départager au bingo. Mais avant le bingo, on va raconter un petit peu un truc. Alors déjà, il paraît que ça fait 20 ans que t'es avec ton chéri Emmanuel.
2: C'est ça, exactement.
1: Et que tu l'as rencontré au travail.
2: Au travail, ouais, de nuit, grâce à une part de gâteau.
1: Et oui, parce que ta copine faisait son pot de départ et t'as amené le gâteau à Emmanuel.
2: Bah oui, en vrai, j'ai amené un cadeau, ouais, un gâteau à mes collègues qui travaillent à l'étage du dessous. Et je l'ai vu sortir et ça a été le coup de foudre, quoi.
1: Et voilà, ça y est, pim, allez. Là, ça fait, voilà, des 20 ans que ça dure et vous êtes mariés depuis 8 ans.
2: Oui, c'est ça, ouais, 20 ans d'amour.
1: Les noces de coquelicot, j'adore.
2: Oh, sympa.
1: Voilà, alors, nous allons, afin de pouvoir t'encourager, parce qu'on a très envie que tu te sélectionnes pour la finale.
3: Ils se distinguent pas trop, là, pour l'instant, égalité.
1: Ils ont égalité,
3: je sais.
1: Faut toujours que tu la ramènes pour dire n'importe quoi.
3: Comme tous les Auvergnats.
1: Oui, bah concentre-toi plutôt sur les mots que tu utilises.
3: On est concentré, Laurent. Érection.
1: Alors, tu adores les vieilles chansons françaises et on va te passer un petit coup de Jacques Brel.

les bourgeois de M. Brel. Alors, écoute bien, c'est le moment de cartonner, ma chérie. Donc, à mon top chrono, tu auras 10 secondes pour me citer un maximum de groupes de mecs. Donc, ça veut dire des groupes de rock, des boys.

0: pendule sur toi. Tu fais le pendule.
1: Ouais,
0: ah. Tu pratiques le pendule qui répond par oui ou par non ou par je sais pas, hein, quand on le fait tourner, c'est ça?
1: Je sais pas, oui.
0: Ouais, je sais pas, bah, t'intéresse à savoir dans un instant. Alors, un truc qui est très lié à moi, et pour une fois, je me reconnais tellement en toi, Laurent. Tu es nul en anglais, ou en tous les cas en langue étrangère, et ton entreprise t'a payé un an de cours d'anglais, mais t'en avais tellement rien à faire que t'as demandé à qui de faire tes devoirs?
1: Ben, ma grande fille qui était en langue étrangère.
2: Voilà. Mais quelle honte!
0: La société lui paye un an de cours d'anglais, c'est... Oh, mais c'est... Et en même temps, j'aurais fait la même chose. Et alors, la chose bien inutile pour finir cette émission, tu décolles les étiquettes de toutes les bouteilles, ça sert à rien, mais tu le fais super bien.
1: Voilà, j'adore.
0: Ça va, toi, Simon? Tu...
1: Bon, presto, c'est bon, quoi.
0: Mais pourquoi tu fais ça, les étiquettes et... Ouais.
1: Bon. Ben, je sais pas. Alors, Fabienne, bien souvent, elle me tape sur le bout des doigts parce que. Voilà, faut que j'arrête, mais je sais pas. C'est...
0: Écoute, il y a une demi-heure, je t'ai pris un rendez-vous avec Kierzek. Je vais t'en prendre un deuxième rendez-vous avec le docteur Kierzek. Je pense qu'à un moment donné, c'est.
2: Hein,
0: c'est un bon thérapie. Allez, pour t'encourager, la musique que tu aimes, tu adores Pink Floyd, tu aimes aussi Dire Straits. Un séjour en Auvergne, c'est maintenant que ça se joue sur le bingo. Combien a-t-elle fait?
2: Elle a fait 5.
0: Comme vous êtes à égalité, il suffit que tu fasses 6, ok? Tu fais plus qu'elle, c'est-à-dire 6, t'encaisses les 10 points et tu reviens vendredi. Bonne chance à quoi?
2: Il a dit bonne chance, Fanny.
0: Voilà,
1: parce qu'elle a gagné.
0: Voilà. Oh, mais
2: non! Elle dit, comme ça.
1: Allez, vas-y. Envoie la musique.
0: Laurent, j'ai besoin. Là, c'est un bingo. Tu vas avoir 10 secondes pour citer un maximum. Donc, c'est la même chose, sauf que c'est les filles. Un maximum de groupes de filles ou de girls band dans la musique, dans tout ce que l'on connaît en France ou à l'étranger. Allez, concentre-toi. Top chrono. 10 secondes.
1: Totally Spice. Bravo, Fanny.
0: Oh non!
2: Oh non!
0: Les L5, les Bengals, les Bell Stars, les Spice Girls, les Supremes, les Ronettes.
2: Oui!
0: À cause des garçons, il y en avait plein.
2: Les Andrew Sisters, les Bananarama.
0: Yeah.
2: Bon, eh bien, ça veut dire, Fanny, que tu nous retrouves pour la finale de vendredi.

0: Ça fait mal, Vita, dans la playlist d'ici. Faisons la connaissance maintenant de Cindy d'ici Picardie, alias Speedy Cindy, et vous allez comprendre pourquoi. Elle porte très très bien son surnom, et Jérôme d'ici Auxerre, qui est devenu le héros de son beau-père lors d'une réunion de famille. Alors, l'histoire est très drôle, dans les faits pas vraiment, mais quand on la raconte, c'est vraiment plutôt sympa, et d'ailleurs, ça a fait beaucoup rire à Valérie D'Amido et Eric Bastien sur votre radio ici.
1: Alors, Cindy, tu as rencontré ton chéri Eric, il y a 28 ans, en discothèque, et à l'époque, on écoutait ça. Alors, il paraît que tu étais en discothèque au Parthénon à Amiens. Comment ça s'est passé?
2: Oh ben on s'est vu, on s'est regardé, puis à la fin, au moment du slow, on a concrétisé.
1: C'est-à-dire, on a roulé des pelles direct.
2: Un petit bisou, hein. Pas la pelle tout de suite, mais un petit bisou.
1: Smacou aussi. Smacou, pas de pelle.
2: Non, pas de pelle.
1: Oh là là.
2: Après, on s'est revu une semaine après.
1: Ah, vous êtes donc quand même échangé les numéros et tout.
2: Voilà, c'est ça.
1: Voilà, février 98.
2: Oui.
1: Et vous vous êtes marié quand?
2: Le 8-8-98.
1: Et voilà, donc quand même 6 mois plus tard. Hein, donc ça.
2: Voilà, Speedy Cindy, j'étais très vite aussi pour toi.
1: Et bah voilà, c'était quand même un petit coup de foudre, hein, ma petite Speedy Cindy, quand même.
2: Voilà.
1: Hein t'avais 20 ans quand tu l'as rencontré, quand même.
2: C'est ça.
1: Et voilà. Alors, il paraît que t'as un chat qui est comme un chien, que dès que tu l'assistes...
2: Oh oui.
1: C'est-à-dire?
2: Oh ben, je l'assiste, elle vient, je la promène un petit peu en laisse avec son harnais, voilà. Toutes les caractéristiques du chien. C'est vrai que c'est un chat, mais elle ressemble au chien que j'avais en fin de compte. Parce que j'ai toujours eu des chiens, et là, comme ils sont décédés, j'ai pris un chat, et c'est vrai que je retrouve dans mon chat que j'ai pris des caractéristiques de mes chiens en fin de compte.
1: Ah ouais, bah du coup, elle a même pas été élevée avec des chiens, donc c'est vraiment.
2: Pas du tout. Non, c'est, elle a eu un sauvetage, je l'ai adoptée. Donc, elle a déjà 8 ans.
1: Oh bah dis donc, c'est bien, moi j'aimerais bien que mon chien je puisse la promener en laisse, mon chat je veux dire, voilà. Parce que moi mon chat si je la mets en laisse...
2: Ouais, j'ai même pas eu chaton en fin de compte, c'est déjà un chat adulte que j'ai sauvé, donc je suis étonnée, puis c'est vrai qu'elle a tout le comportement.
1: Eh bah c'est bien, moi j'aime bien que quand on siffle un chat il arrive, ça n'existe pas ça, tu sais que tu es chanceuse hein.
2: Alors... Ah oui, directement je siffle, elle court.
1: Ah bah. Alors, ma chérie, là, maintenant, tout de suite, c'est la question pour marquer 5 points de plus. Alors, écoute bien. Sous quel nom est plus connu le chanteur québécois Pierre Garand?
2: Garou.
1: Ah bon, j'ai même pas le temps de dire ça, allez hop là, pour moi.
2: Speedy Cindy,
1: ben on va écouter. Eh oui. Évidemment, bien sûr, que c'est notre ami Garou. Eh ben, c'est un sans faute, Speedy Cindy, t'as 12.
3: Écoute, Jérôme, là, c'est vrai qu'elle est très efficace, là, faut reconnaître quand même.
4: Oui, elle est forte, hein.
3: Les réponses à la seconde.
4: Faut que je m'accroche, faut que je m'accroche.
3: Non, mais ça va, Jérôme, parce que franchement, t'étais à 7 et voilà, elle était à égalité, donc ça se trouve, tu as encore égalisé Jérôme avec ici au CERN.
4: J'espère.
3: Je te le souhaite, Jérôme, on a parlé de ta rencontre avec Sandrine, on a dit que c'était au lycée. Du coup, Sandrine, elle a une maman, en tous les cas, il y a une belle-mère, quoi, on est d'accord.
4: Oui.
3: Mais tu vois où je veux en venir ou pas?
4: Oui, mais c'était pas la belle-mère. C'était la belle-mère de mon beau-père.
3: Alors, on va expliquer.
1: Voilà.
3: Parce qu'il a un petit côté
1: gâteau. Voilà.
3: Pour leur un an de mariage, donc avec ta chérie, on est d'accord. Il y avait une réunion dans ta belle famille. C'est ça, hein?
4: Chez nous, la belle famille qui était là.
3: Oui, à l'époque, vous vous chauffez au bois. Voilà. Et tu attrapes une bûche. Pour la lancer, au chien, hein, d'ailleurs.
4: Oui.
3: Et pas de chance, qui se prend la bûche? C'est pas la belle-mère, effectivement. Oui. C'est qui?
4: Bah, la grand-mère.
3: Oui.
4: La grand-mère.
3: Oui. Alors la grand-mère qui se trouve dans l'axe et bim, elle se prend une bûche. Et qu'est-ce qu'il y a?
4: Non, mais coin de l'arcade.
3: Ouais. Oui, mais on rigole. Mais elle était aux urgences, mamie. Là, qu'est-ce que tu lui as fait?
4: Ah bah ils ont couru aux urgences du coin. Bon, ça saignait plus qu'à cet endroit-là, ça saigne beaucoup, mais il n'y avait pas rien de particulier. Mais
3: alors,
4: bon.
3: Et le pire dans tout ça,
4: ils ont quand même insisté pour avoir des points, donc ils ont eu 4 points quand même.
3: Bah oui, pour mamie, quand même 5 points de suture, mais il paraît que le beau-père s'est retenu de ne pas rire. En fait, tout le monde s'est foutu d'elle, c'est horrible, votre famille. Quoi, cette famille?
4: Ah ben, le beau-père, lui, il m'a dit en aparté, t'es mon héros, ça fait des années que j'aurais voulu le faire, que je ne l'ai pas fait.
3: Et c'est ton héros, il a dit, j'ai toujours aimé de faire ça, et je l'ai... D'accord. Cette grand-mère, elle est où aujourd'hui? Elle nous a quittés ou elle est toujours là?
4: Je ne sais pas.
3: D'accord.
1: Ok, d'accord.
3: Okay. Bon, c'est on a quand super. Même une pensée pour elle, ou qu'elle soit.
1: Ou qu'elle soit. Excuse-nous, mamie Jeannette.
3: Ah non, ah non.
1: Allez.
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This Girl de Cooking on Three Burners, remixé par le DJ français Kungs, qui se produit demain au festival Fête du Bruit à Landerneau et dimanche au festival Garten on the Beach à Deauville. Dans quelques secondes, c'est votre agenda de l'été qui arrive avec des bons plans dans votre région, sélectionnés rien que pour vous. Puis la musique revient avec Indochine sur votre radio ici.

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2: Et pour la musique, place à Indochine avant de retrouver les meilleurs moments d'Otaquet. Pour les plus aventuriers, c'est le cas de le dire, il existe une version par Metallica. Et c'est très différent. L'aventurier sur votre radio ici.

0: Ils seront en concert à Boulogne-Billancourt fin novembre. Indochine, l'aventurier sur votre radio ici. Valérie Damido et Eric Bastien sont maintenant avec Grégory Dissinor qui a bien fait d'écouter son ami médium. D'ailleurs, Eric aimerait bien avoir la même amie et surtout la même prédiction. Quant à Jennifer Dissigar-Lozère, elle nous raconte comment elle a rencontré son chéri et c'est tout mignon, vous allez voir, c'est sur votre radio ici.
1: Alors, Grégory, attention, on est sur un petit gars qui normalement a méga de la chance. Parce que, avant on l'appelait Joe Lapoisse, mais ça a tourné, parce que il a des potes médiums qui lui ont dit « tu vas gagner au loto ». Et t'as joué, et qu'est-ce qui s'est passé?
2: J'ai gagné.
1: Et voilà!
3: Ça devient mon meilleur ami, là, depuis deux secondes. Hein.
1: Alors, du coup, c'est quand même, t'as gagné, bon, on dira pas combien, on s'en fout. Mais du coup, est-ce que depuis que t'as gagné, tu joues encore ou...
2: Ouais, je continue à jouer. En fait, c'est arrivé là, à Noël, le jour de Noël. Et donc, depuis, je continue à jouer parce que mon ami médium m'avait dit que j'allais gagner au mois de juin. Et quand je l'ai revu, je lui ai dit, c'était en décembre. Elle m'a dit, non, c'était pas ce jour-là. Tu vas gagner, continue à jouer. Donc, et elle a pas d'action à la FDJ, donc.
1: Les médiums, c'est super.
3: Si on peut avoir son numéro de téléphone, on est preneur. Hein.
1: Voilà, avant la fin de l'émission.
2: Je vous le donnerai sans problème.
1: Tu vas donner son numéro à Maître Coupez. On va s'expliquer avec ta copine médium. Okay. Donc, du coup, c'est génial.
3: On va plus que s'expliquer, je vais te dire.
1: Alors, du coup, t'as ton tirage, 4 numéros, le complémentaire. Alors, est-ce que t'avais déjà gagné avant? Parce que je lis que, oui, t'avais joué et t'avais gagné au moment du Covid.
2: Ah non, ça c'est professionnellement au moment du Covid, j'ai essayé de me débrouiller parce que vendeur à domicile, indépendant, avec les confinements c'était impossible de continuer mon activité, donc là ça craignait fortement et puis j'ai eu un gros coup de bol, c'est que en allant dans une pharmacie, il y a un monsieur qui était là qui cherchait du gel hydroalcoolique pour toute son entreprise, et c'est une entreprise nationale et il voulait mettre en sécurité tout son personnel. Et donc là, professionnellement parlant, ça a changé totalement ma vie parce que je les ai aidés pendant plus de 2 ans à se protéger contre cette maladie.
1: Mais qu'est-ce que c'est cet homme? On l'adore! Le gel hydroalcoolique qui est ma vie depuis 18 mois, puisque la personne à ma droite, qui je le rappelle, est hypochondriaque, a 16 litres de gel et il se met sur les mains. Évidemment. Toutes les 7 secondes, j'ai envie de crever de l'odeur.
3: Non, voilà. Mais je vais vous réconcilier.
1: Non, excusez-moi.
2: Protéger.
1: Oui, d'accord, mais on est obligé de se taper le gel qui pue là.
3: Ah, c'est vrai que ça s'en fout.
1: Ouais, ça va. Ça va, quoi.
2: Il a du mauvais gel, lui. C'est pour ça.
1: Et bien sûr, il est radin. Donc, tu penses bien qu'il prend le premier prix chez
3: Le Verne.
1: Écoutez,
3: pour réconcilier tout le monde, Valérie, faisons une pause années 80.
1: En rouge et noir, je soufflerai le temps.
3: Il y aura toujours une pause années 80 en rouge et noir tous les jours à 12h44 maintenant.
1: Alors,
3: possible, ça.
1: Écoute bien, Grégory. C'est ta question à 5 points. Là, tu peux marquer 5 points d'un coup. Ça serait magnifique. Comment s'appelle, dans le spot pour la prévention routière, comment s'appelle le capitaine de soirée, celui qui boit pas? Comment s'appelle le capitaine de soirée? Top chrono, 10 secondes.
2: Tam.
1: Bon, elle peut être tonique, tu trouves, tiens. J'ai l'impression que tu connaissais, je sais pas pourquoi. Oui, c'est Sam. C'est celui qui boit pas, qui ramène tous ses potes. T'as déjà fait Sam, toi?
2: On l'a fait pour moi aussi. Hein.
1: Ouais, voilà. Allez, jingle, 5 points, t'es à 10.
3: Jennifer qui a 7 points. Attention, là, il est passé devant, là, Jennifer. Hein.
4: Oui, je vois.
3: On ne se laisse pas trop devancer. Tu l'as rencontré comment, ton chéri, Alexis? Ça s'est fait à quelle occasion?
4: Eh bien, en fait, on travaillait ensemble. Enfin, on ne travaillait pas ensemble. On vivait dans le même bâtiment.
3: D'accord.
4: Et en fait, un jour, un soir, j'avais oublié quelque chose à la voiture. Donc, du coup, je redescends à ma voiture. Et là, je vois une camionnette qui arrive avec deux jeunes hommes qui descendent.
3: Je rappelle que vous étiez tous les deux militaires. Hein.
4: Oui, on était tous les deux militaires.
3: Voilà, ok.
4: Voilà, mais on n'était pas dans le même escadron, en fait.
3: Ouais.
4: Donc, on ne s'était jamais croisés.
3: Uh-huh.
4: Et là, je vois ces deux personnes qui descendent de la camionnette. Et puis, je les entends, oh là là, c'était un long voyage et tout. On est fatigués. Enfin, ils avaient l'air fatigués, quoi.
3: Mm.
4: Et ils avaient leur valise. Et puis je me dis, je vais les aider, les pauvres. Donc, j'en dis, vous voulez que je vous aide à monter les valises?
1: Non, mais
4: et puis, ils me regardent.
1: Non, mais
4: ils me regardent, mais qu'est-ce qu'elle veut, celle-là? Et puis, Et puis du coup, on a commencé à discuter, voilà, pour savoir, et toi, tu travailles où, et toi, tu travailles où. Un petit coup de foudre, et puis après, on n'a pas arrêté de se croiser. Et voilà, et la belle histoire a commencé.
3: Ah bah, ça a commencé, ça a fait cet effet-là dans ton cœur. Et puis, t'as voulu devenir un aigle, voilà, t'as vu la vie en rouge et noir, la totale, on comprend, bien sûr. Non, c'est une belle histoire, Jennifer.

0: Charlotte Cardin, The Way We Touch, dans la bande-son de votre radio ici. Valérie D'Amido et Eric Bastien sont à présent avec Christophe d'ici Gironde, à qui il arrive toujours des trucs quand il est sur un bateau. Perso, je ne monterai jamais avec lui sur un bateau. Et Pauline d'ici Berry, qui nous explique sur votre radio ici pourquoi son porte-bonheur est un porte-clé et surtout pourquoi celui-ci en particulier. En même temps, pourquoi pas, hein?
1: Ah là là là là. Alors, notre ami Christophe, qui vient d'habiter là, il n'y a pas très longtemps, dans les Landes à Seignos, qui a été cuisinier toute sa vie, qui est un peu maniaque en cuisine, mais bon, qui ne le serait pas, il lui est arrivé une aventure qui m'a un peu à la fois amusé et en même temps égaré. Mais oui, parce que figurez-vous qu'un jour, Christophe est parti avec des amis et leur chien, un Milou, si on peut dire, un petit fox terrier là, et ils vont passer la nuit sur l'île de Watt, en Bretagne. Le chien, il est comme un dingue sur le bateau, il est à l'aise, il n'y a pas de souci. Et au retour, le lendemain, ils embarquent sur le même bateau, mais là, le chien, ça ne va pas. Qu'est-ce qui se passe ?
2: Ce qui se passe, c'est que le chien n'était pas bien, on est arrivé sur le bateau, ça n'allait pas, et puis on a vu les gens sur la rive venir faire des signes, et en fin de compte, le chien, ce n'était pas le nôtre. C'était le même chien, la même race, le même gabarit. Et puis du coup, non, c'était pas le nôtre. Donc le chien était perdu, nous avait suivi, mais voilà, c'est pour ça qu'on s'est aperçu que sur le bateau ça n'allait pas, parce que voilà, c'était pas le bon. Donc,
1: mais pauvre chien, enfin, qu'est-ce que ça veut dire?
3: Ça s'est bien fini quand même.
2: Sur une toute petite île en Bretagne, oui, c'est vrai que c'était assez dingue de s'apercevoir de ça, quoi, que deux chiens complètement identiques se retrouvaient sur cette île.
1: Alors, t'as des trucs hein, sur les bateaux. Par contre, il t'arrive toujours des trucs sur les bateaux. Un jour, entre deux services, il y avait une coupure de 3 heures.
3: Je le sens mal.
1: Voilà, t'en profites pour aller faire un tour de catamaran dans la baie de la Baule. Il y a eu un gros coup de vent. Le mât s'est cassé. Comment qu'on a fait pour rentrer?
2: Ben voilà, le bateau comme on sortait toujours avec un deuxième petit catamaran, ben nous est parti chercher du secours sur le club dont je faisais partie. Et puis, il est parti avec un canot à moteur et puis nous a récupéré dans la baie. Et puis je suis arrivé en cuisine. Et puis le chef m'a dit, ben alors Christophe t'es en retard. Ben il dit oui, j'ai dématé dans la baie de la Baule.
1: Bravo. Faut plus prendre les bateaux, monsieur. Faut plus. Alors, je te pose la question à choix multiple. T'auras 3 propositions que je vais te faire. Et à mon top chrono, tu auras 10 secondes pour me donner ta proposition. Alors, tiens, Antoine.
4: Je vous ai compris, votez pour moi.
1: Eh oui, votez pour moi. Parce qu'aujourd'hui, lundi, demain, c'est l'ouverture de la campagne électorale des élections municipales. Alors, petite question. Quelle fonction remplit officiellement le maire d'une ville ou d'une commune? Chef de la police municipale? Officier d'état civil? Les deux à la fois? Ou chef de chantier? Top chrono, qu'est-ce qu'il a comme fonction? Le maire de la ville, chef de la police municipale, officier d'état civil, les deux à la fois ou chef de chantier? 10 secondes.
2: Les deux à la fois.
1: Et c'est une bonne réponse. Bravo. Et oui, il fait tout à la fois, mais il fait aussi chef de la police, garant de l'ordre public, représentant de l'État, il fait tout. Bravo, 3 points de plus, tu as 6.
3: Pauline habite à Déol, c'est dans l'Indre, elle écoute ici Berry, elle a eu 28 ans il y a quelques jours. Notre Pauline qui a plein de beaux talents puisqu'elle travaille en famille pour une maison qui accueille des seniors. Bon, tu adores les jeux concours, par exemple la radio, la télé, pareil même que tu mets ton réveil plus tôt. S'il faut jouer, t'es prête à te lever à n'importe quelle heure, c'est vrai ça?
5: Oui, c'est vrai.
3: C'est-à-dire que tu branches la radio et tu participes à tous les jeux?
5: Pas tous les jeux, mais sur mon téléphone, il y a un site qui regroupe tous plusieurs jeux concours.
3: D'accord.
5: Sur Internet. Du coup, le matin, je me lève un peu plus tôt et puis je fais mes petits jeux tranquillement pendant que tout le monde dort encore.
3: Quand on est joueur, on est joueur.
1: Oui.
3: On a dit que tu étais joueuse, que tu étais chonchon, que tu étais rebelle, que tu étais susceptible. Mais tu aimes aussi les animaux et ça nous fait plaisir. Et si tu étais un animal, tu serais
5: un chat.
3: Du chat.
1: Bah oui, parce que tout le monde veut devenir un cat. Parce qu'un chat, quand il est cat.
3: Et puis, petit porte-bonheur, envoyons un klaxon sur les aristochats. Oui, madame, tu assistes à un tour de France, on jette des porte-clés, toi t'as décidé que ça devenait un porte-bonheur.
5: Oui, tout à fait, parce que c'était le porte-clé de la Française des Jeux. Ah. Et donc, il y avait...
3: Je comprends mieux.
1: D'accord.
3: Il y a une logique.
5: Il y a un cercle de suite, donc je l'ai accroché aux clés de la maison Paulette. Ah,

0: Francis Cabrel, tournez les hélicos sur votre radio ici. Allez, dans une grosse minute, voire deux minutes, nous serons avec Sandrine d'ici Pays Basque qui est tête en l'air et Emmanuel d'ici Nord à qui il arrive toujours des trucs. Le moins que l'on puisse dire, c'est qu'on ne s'ennuie pas avec lui. A tout de suite avec Valérie Damido et Eric Bastien sur votre radio ici.
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2: Sandrine, qui m'a l'air de bien gagner, et pourtant, elle est un petit peu comme Annie Cordy.
3: Moi, je serai toujours toute ma vie tête de linotte.
2: Alors, ma petite tête de linotte, il paraît qu'on est tête en l'air.
4: Oh là là,
2: dit-elle. Alors, on oublie.
4: Je vais raconter un petit truc.
2: Alors, raconte-moi.
4: Alors, enfin, je dis à ma copine, tiens, on va aller à l'auto. Je lui envoie l'affiche. Figure-toi, je m'étais trompée d'un mois.
2: Un mois ? C'est-à-dire t'as fait le... Tu croyais que le loto, c'est...
4: Mais comment ? Au lieu du 28 février, c'était le 28 mars.
2: Donc t'as été toute seule au loto et t'as vu personne, en fait ?
4: Bah, grosso merdo, oui.
5: Grosso merdo.
2: Alors, on a demandé à tous nos auditeurs ce qu'ils voudraient être comme animal. Toi, t'as choisi une salamandre, tu m'expliques ?
5: C'est bien la première fois. Hein.
2: Oui, c'est la première fois. Hein. Pourquoi ?
4: Bah, écoute, déjà, je trouve ça magnifique, c'est rare,
2: ouais.
4: Ça se cache. C'est un peu comme moi, je me casse.
2: Ouais.
4: Et après, c'est près des quatre éléments.
2: Ah, d'accord. Il y en a dans ton jardin, des salamandres ? T'en as déjà croisé ?
4: J'ai déjà vu une, mais pas dans mon jardin. Non. En forêt.
2: Ah,
4: près d'une forêt.
2: Pourtant, dans le sud, voilà. Dès qu'il fait du soleil, on en voit les petites salamandres. Hein, des petits...
4: On en voit de moins en moins, c'est...
2: De toute façon, comme tous
4: les... Comme les coccinelles, c'est comme beaucoup de choses.
2: Merci. La pollution et tout ça. Alors, on va parler tout de suite avec architecture, mais on va surtout gagner 3 points. C'est la question à choix multiple. Je te pose la question, je te fais des propositions. T'as 10 secondes pour me donner ta propale. Tiens, une petite chanson.
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2: Alors, avec la maison, on va parler architecture. Écoute bien. En architecture, qu'est-ce qu'un chien assis ? Deux colonnes en marbre qui encadrent la porte d'entrée, une fenêtre qui dépasse du toit, une grille décorative intégrée dans un mur ou la coupe d'Éric Bastien.
5: Exactement.
2: Alors, c'est quoi un chien assis ? Deux colonnes en marbre autour d'une porte d'entrée, une fenêtre qui dépasse du toit.
4: Non, c'est une fenêtre qui dépasse du toit. Oh, bon, elle embête avec ça.
2: Oh, bah, écoutez, bien évidemment que c'est la bonne réponse.
4: Merci,
2: c'est...
4: maman.
2: Et voilà, ça ressort du toit, c'est doté de son propre petit toit et ça apporte lumière et volume tout en offrant un charme traditionnel. 4 points de plus, tu as 8.
5: Bon, attention là, Emmanuel, parce que elle s'est quand même bien échappée après le quiz musical, tu restes à un point et un petit écart qui est un gros écart quand même, Emmanuel. Hein ?
7: Ouais, là, ça craint, ouais. C'est bon.
5: Ouais, ça craint. Ouais. C'est pas fini, hein, tout est jouable avant 13h. Je te rappelle qu'il y a le bingo qui va arriver dans un instant. Nuggets et Peanuts sont les deux poules d'Emmanuel qui vit dans le Nord à Arles, dans le Pas-de-Calais. Il n'a pas de chance. Non, Emmanuel, il est un peu laguine, il lui arrive toujours un petit peu des trucs, voilà, comme ça, quoi. C'est... Bah, on commence par le voyage de noces, si vous voulez, hein, Manu ?
7: Oui.
5: Allez, le voyage de noces, bon, avec ta chérie. Le patron en avait donné que 3 jours, d'ailleurs, pour terrible, ça, hein, pour ce voyage de noces.
7: C'est ça.
5: Qu'est-ce qui vous est arrivé pendant ces 3 jours ? Ça a été génial, je crois. Hein.
7: Intoxication alimentaire pour les deux.
5: Allez, intoxication, fruits de mer. Mais ça continue, mon petit Pierre-Richard, il visite la tour Eiffel avec la famille, il monte au 2e étage. Qu'est-ce qui s'est passé ?
7: Ah ben, le vertige, je suis resté collé au mur, j'ai pas bougé.
5: Collé à la paroi. Pop. Continue, il part en jet ski. Oui, parce qu'il est fou comme ça, Manu. Il a envie de faire du jet ski avec son fils. Qu'est-ce qu'il a oublié, le loueur ?
7: De mettre de l'essence.
5: Voilà.
2: Donc, ah bah, il a pas été loin alors.
5: Tu nous as fait une Michette Blanc dans les bons étroits là.
7: Disons qu'il y en avait mis assez pour qu'on aille assez loin, et puis tout compte fait, on n'a pas pu revenir par nous-mêmes.
5: Tu sais, Michette Blanc dans les bons étroits.
2: Ah bah oui.
5: Donc t'es en pleine mer, t'es resté en pleine mer du coup.
7: Bon, on n'était pas loin, facile, mais ouais, en pleine mer.
5: Oui, quand même. Tiens, attends, non, remettez-moi encore du Père Richard, parce que puisqu'on parle de bateau, de retour d'Angleterre, Manu, qu'est-ce qui se passe ?
7: Ah oui. Bon. On a eu une très grosse tempête, on devait revenir de Douvres jusque Calais, on a été déporté à Zuidcot, et puis tout le monde était malade, et moi avec mon beau-père, on mangeait tranquillement parce que j'ai pas le mal de mer, donc
5: oui.
7: On vomissait partout.
5: Bien sûr, pendant que les autres... Quoi, il n'y avait pas de problème. Je regarde un peu pour après, hein, parce que c'est pas fini.
7: Allez,
5: c'est pas fini.
7: Allez.
5: Oh, Manu, t'es exceptionnel. 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

premier grand succès de Clara Luciani à La Grenade. Nous sommes déjà à la fin des meilleurs moments de Taquet pour aujourd'hui, mais nous reprenons lundi, bien sûr, toujours avec Valérie Damido et Eric Bastien, toujours en très grande forme. Comme nos candidats, il sera question d'imitation. Franck imite très très bien des personnages célèbres. Vous allez pouvoir jouer à les deviner. Il y aura aussi une question de repassage. Généralement, on a un fer à repasser, deux fer à passer. Eh bien, figurez-vous que Sandra, elle en a trois. Et puis, il y aura aussi une histoire de chevreuil sur votre radio ici.

0: C'était Elton John sur votre radio locale, ici.
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0: À quelques encablures du début du week-end, ce vendredi, vous avez choisi de démarrer votre journée avec votre radio locale. Bonjour à vous, merci d'être des nôtres, ravi de vous savoir de l'autre côté du poste. On va vivre ensemble ce petit moment de radio du matin, tôt, très tôt. Ici, on s'occupe de tout pour vous rendre le plus doux possible ces premiers instants de la journée, à commencer par la musique. Dans les prochaines minutes, on vous promet l'Amérique, celle de Joe Dassin, juste après le journal. Bonjour Valentine Lottès.
2: Bonjour Johan, bonjour à tous.
0: Dans la ce matin, les Landes brûlent à nouveau.
2: Un incendie imprévisible et très puissant. Le préfet nous en dira plus dans un instant. Quand la France se mobilise pour ses pompiers, déçus par le ministère, ils peuvent compter sur les habitants. C'est l'info du jour dans une demi-heure.
0: Et vous, de l'autre côté, avez-vous la main verte? Ce vendredi, par ici, les économies vous donnent un bon plan pour faire un potager partagé. Valérie Coréard vous donnera toutes les infos utiles pour ça aux alentours de 5h13. Et puis, on vous attend au standard. Prenez votre téléphone. Venez donc nous raconter ce que vous avez prévu de faire pour ces deux prochaines journées, ce week-end, qui arrive à grands pas. Vous passez sur l'antenne, vous gagnez le paqueté. 0810 055 056. Bon début de journée.
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0: C'est vendredi et c'est bientôt le week-end. Pile 5h, bonjour. Le journal Valentine Lottès et à la une, le retour des flammes donc dans les Landes.
2: En moins de 10 heures hier, ce nouvel incendie a déjà parcouru plus de 600 hectares de forêt depuis Luglon à l'ouest de Mont-de-Marsan. Et s'il progresse aussi vite, explique le préfet Gilles Clavreul, c'est parce qu'il s'agit encore une fois d'un feu convectif.
3: On a une évolution du feu qui est encore assez incertaine puisque ça tournoie beaucoup, le vent change tout le temps et puis il est, comme on dit, ce mot vous l'avez appris désormais, convectif, c'est-à-dire qu'il génère sa propre énergie et crée son propre climat. Voilà. Donc ce qui fait que de temps en temps, là il se dirigeait plutôt vers le sud-est, il se réoriente un peu plus plein-est maintenant. On sait que ça va évoluer, nos objectifs ils sont toujours les mêmes, c'est de protéger les zones d'habitation. Alors là on a évacué le bourg de Luglon, donc a priori il n'y a pas de sujet personnel, mais on va protéger en priorité les habitations maintenant, hein, les lieux habités. Il y a des zones d'habitation mais qui sont plus lointaines, par exemple sur la commune de Garin, au sud-est du feu. C'est relativement loin, on est à 4, 5, 6 kilomètres simplement. On a eu des sautes très importantes, très éloignées du feu principal, 2, 3 kilomètres. Donc on est face à un risque qui est quand même très aléatoire. Ce feu est quand même très conséquent, très imprévisible.
2: Et la situation a contraint les autorités à évacuer 500 habitants dans le Pas-de-Calais, au nord du Touquet, comme à Saint-Just, au sud de Rennes. Les incendies sont contenus, mais pas encore fixés. C'est fait à Guérande, à l'ouest de Nantes, où 2000 vacanciers ont dû quitter leur camping hier.
0: Et la météo est toujours propice aux incendies aujourd'hui.
2: Oui, nous vivons l'une des plus longues vagues de chaleur connues par la France. Les sols sont secs, inflammables et la température brûlante. Avant une baisse progressive, la semaine prochaine, il fera encore jusqu'à 40 degrés ce vendredi. Notre quotidien comme nos vacances sont bousculés.
4: Je me lève à 4h du matin pour aller marcher avec mon chien.
5: Je fais plein de choses le matin et plein de choses le soir et voilà.
6: L'après-midi plutôt tranquille dans la maison à l'ombre. Faire des petites siestes l'après-midi quand je peux.
4: En termes d'activité sur ce qu'on avait prévu pour nos vacances et tout, tu veux aller randonner ou des choses comme ça, c'est impossible quoi. Il fait beaucoup trop chaud. Donc au lieu de se promener, on va se mettre dans la rivière.
7: On décale, ouais, le matin, le soir et puis on reste un petit peu au frais en début d'après-midi, petite sieste et puis voilà quoi, après piscine et on sort le soir.
2: 80 départements maintenus en vigilance orange canicule. Et cette chaleur s'accompagne désormais, Guillaume Fariol, d'une pollution à l'ozone dans plusieurs régions.
8: Quand il fait très chaud, les polluants dégagés par la circulation, par l'industrie, se transforment en ozone. C'est une réaction chimique bien connue. La chaleur, les rayons du soleil accélèrent la formation de ce gaz corrosif. Cette année, en Île-de-France, le premier pic de pollution est donc arrivé dès la canicule historiquement précoce du mois de mai. D'autres épisodes ont suivi au rythme des vagues de chaleur. Cette pollution se concentrait autrefois dans quelques régions, en particulier dans le sud-est. Mais avec le réchauffement climatique, l'ozone gagne du terrain. C'est d'ailleurs l'un des rares polluants dont les concentrations ne diminuent pas au fil des années, malgré l'amélioration globale de la qualité de l'air. Selon une étude d'une ONG britannique, pendant la seule canicule de juin, deux tiers des habitants de l'Union européenne ont respiré un taux dangereux d'ozone au-dessus des seuils recommandés par l'UE.
2: Une pollution à l'ozone en Île-de-France, dans les Bouches-du-Rhône et dans le département du Nord, où au moins jusqu'à ce soir, la vitesse est réduite de 20 km/h sur les routes. Du monde au volant, justement, ce vendredi, avant l'un des pires week-ends de l'été sur la route. Dans le sens des retours, la France est en orange, circulation difficile et même très difficile, rouge dans tout le quart sud-est.
0: Vous écoutez ici, il est 5h04, fin de carrière pour Florent Manaudou.
2: Oui, le géant français de la natation prendra sa retraite à l'issue de ses championnats d'Europe à Paris, après une carrière aussi grande que lui dans les bassins, 6 médailles aux Jeux Olympiques, dont l'or sur son épreuve fétiche, le 50 mètres nage libre à Londres en 2012.
9: Incroyable, coup de tonnerre, Manaudou est à l'or, ça n'est pas l'or Manaudou, c'est Florent Manaudou, incroyable sensation, le petit frère s'est fait un prénom, Florent Manaudou, champion olympique.
2: Et oui, on connaissait surtout sa sœur, l'or, à l'époque. La fin de carrière de Florent Manaudou, célébrée demain, samedi, à 18h, dans ses championnats d'Europe de natation à Paris, où la France a encore glané deux nouvelles médailles hier. Champion du monde en titre, le Français Maxime Grousset a remporté l'argent du 100 mètres papillon. L'argent également pour la jeune Française Marie-Ambre Molu, deuxième de la finale du 50 mètres d'eau. La météo, Johan.
0: C'est une nouvelle journée caniculaire ce vendredi, avec des températures au lever du jour qui ne sont pas inférieures à 20-25 degrés. C'est dire si la nuit qui s'achève a encore été tropicale et éprouvante. Une nuit éprouvante, par exemple, en région parisienne, 26 degrés ce matin au lever du jour. À noter qu'en matinée, quelques ondées orageuses sont à prévoir sur la Bretagne, la basse Normandie. Également des nuages bas qui s'amoncellent sur les Landes et les Pyrénées-Atlantiques pour ce qui est des températures. En matinée, il fera 24 à Toulouse aujourd'hui, 21 à Limoges, 24 à Bordeaux, 26 à Marseille, 28 degrés à Nîmes en milieu de matinée. Et puis cet après-midi, on attend donc une vague d'extrême chaleur généralisée sur tout le pays, avec un pic caniculaire atteint dans certains départements, comme à Paris, où il fera 40 degrés, 40 également à Toulouse, 37 à Bordeaux, 38 à Nantes. Alors qu'en Méditerranée, il fera chaud, certes, mais dans une moindre mesure, avec 35 degrés à Perpignan, 33 à Marseille ou 33 à Nice. Comment ça se passe chez vous en ce dernier jour de la semaine? Vous nous l'écrivez, un petit post laissé sur la page Facebook d'ici, une température, le nom de votre commune. On attend tous vos messages ce matin sur le site ici.fr et évidemment la page Facebook d'ici.
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0: Et voici la toute première chanson de ce petit matin, direction l'Amérique, Joe Dassin, sur votre radio locale. Il est 5h08.

0: Retour en France. On est ensemble ce matin sur votre radio locale. Ici, ravi de vous savoir des nôtres ce matin de l'autre côté du poste.
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0: Ça s'est passé en Dordogne cette semaine, le genre de balade qu'un randonneur n'est pas près d'oublier. Mardi matin, du côté de Mansignac, Frédéric sort marcher, histoire de se dégourdir les jambes avant qu'il ne fasse trop chaud. Là, rien que de très banal jusque-là, en cette période estivale où il fait très très chaud. Mais en chemin, le voilà qui passe devant un vieux puits à sec. Alors, par réflexe, il jette un coup d'œil au fond, histoire de voir s'il reste encore un peu d'eau. Et là, il découvre deux marcassins.
2: C'est pas vrai.
0: Pris au piège, comme ça, qui ont l'air tout à fait en forme. Évidemment, il tourne en boucle, il cherche à sortir. Alors, qu'est-ce qu'il fait, Frédéric? Il se dit d'abord, bon, ben, je vais descendre dans le puits pour les remonter un à un à bout de bras. Mauvaise idée. Dès que j'ai avancé la main, ils ont voulu me mordre, dit-il, ce périgourdin après coup. Alors, il a appelé sa femme, toujours de bonne idée. Il lui dit, ben, pourquoi, Frédéric, tu prendrais pas des cordes et on va bricoler un collet de fortune? Et ben, c'est ce qu'ils ont fait sur place. Ils ont,
2: ingénieux,
0: une sorte de MacGyver à eux deux. Ils ont remonté donc ces deux marcassins qui, une fois remontés hors du puits, ont détalé, sont partis dans la forêt.
2: Parce que dire merci.
0: La nature est ainsi. Parfois, elle est ingrate, mais c'est comme ça qu'on la préfère. Frédéric qui donc part se balader tous les matins dans la campagne et qui n'est pas à l'abri de recroiser un jour ou l'autre ces deux marcassins à qui il a sauvé la vie.
2: Devenu sanglier.
0: Oui, en deux jours peut-être.
2: Non.
0: Je sais pas.
2: Bon, faudra demander.
0: On demandera à Benoît Prospero dans le monde merveilleux du vivant. En attendant, ce matin, il est 5h10. Plus sérieusement, vivre sans eau, c'est une des conséquences, Valentine, de cette sécheresse exceptionnelle.
2: Oui, nous sommes à Trégarvan, en Bretagne, dans 3 minutes, où les habitants se sont réveillés dimanche dernier sans une goutte d'eau au robinet.
0: Et pour assurer la bande son de votre réveil pour vous et les marcassins qui nous écoutent nombreux à l'écoute d'ici. A Kind of Magic Queen arrive dans un instant, juste après avoir fait quelques économies. Bonjour Valère Coréard. Chaque jour, un bon plan pour upgrader notre pouvoir d'achat. Aujourd'hui, vous nous parlez de co-jardinage.
3: Vous avez un petit terrain qui a largement la place d'accueillir quelques plants de tomates, des courgettes, des potirons, des pommes de terre, mais vous n'avez pas la motivation, pas le temps, l'énergie ou tout simplement, vous n'avez pas vraiment la main verte. Bah oui, ça arrive, hein, j'en sais quelque chose. Et peut-être que pas loin de chez vous, sûrement même il y a des personnes qui rêveraient d'avoir un lopin de terre pour y faire pousser des fruits, des légumes frais et qui sont vraiment doués. Eh bien c'est ça le co-jardinage, une rencontre entre ces deux mondes. À la clé, au moins 200 euros d'économie par an parce que ça coûte cher les fruits et les légumes. Et là ce sera gratuit ou quasiment gratuit. Et c'est tout bénef, hein. Vous avez quelqu'un ou une famille qui s'engage à entretenir le potager, vous vous engagez à leur donner un accès à votre terrain et à la fin, vous partagez la récolte.
0: Alors Valère, qu'est-ce que vous nous conseillez pour que la rencontre se fasse? On met des petites annonces, c'est ça?
3: Oui, bonne idée, ça peut marcher. Sinon, il y a des sites internet qui font de la mise en relation. Les groupes de jardinage sur les réseaux sociaux, par exemple, marchent très bien. Ou des sites spécialisés comme « Savez-vous planter chez nous ?» Vous pouvez trouver un jardin ou publier une annonce pour proposer le vôtre. Ce site est communautaire, entièrement gratuit, ce qui est assez rare pour le souligner. Mais voilà, là, vous savez désormais comment économiser 200 euros par an en vous mettant au co-jardinage. C'est un bon plan budget, à la clé des produits ultra frais et a priori ultra sains. Et sans aucun doute, des rencontres dans votre nouveau potager. Que du bonheur donc. Alors si vous aussi vous avez des bons plans budget, pouvoir d'achat, des petits trucs malins, des astuces, vous les partagez avec moi, comme ça j'en parle à la radio.

0: et ça va aider tout le monde. Mon mail, c'est parisicileséconomies@radiofrance.com.
1: C'est un bon week-end, Valère. Lundi, on passera au crible les différentes mutuelles santé pour bien choisir celle qui correspond le mieux à nos besoins. En attendant, c'est vendredi. Vous êtes ici, il est 5h13.
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1: 5h13, en cet été caniculaire 2026, nous apprenons à vivre avec la sécheresse.
5: Et sans une goutte d'eau au robinet, ou presque, c'est le quotidien depuis dimanche dernier maintenant des habitants de Trégarvan dans le Finistère. Petite commune à l'entrée de la presqu'île de Crozon, Laura Bléré, où la source, comme le réservoir de la ville, sont à sec.
6: Monique, joviale retraitée de 73 ans, s'est retrouvée dépitée devant le robinet de sa cuisine.
7: Là, on a de l'eau. On n'avait plus rien. La pression de l'eau baissait, et puis jusqu'à plus rien du tout dans la journée. Ça s'est vraiment arrêté brutalement.
6: Elle prévient le maire de la commune et les autres habitants sur un groupe WhatsApp qu'ils ont en commun. Le soir même, le réservoir est ravitaillé, l'eau revient au robinet.
7: Au début, l'eau était complètement marron, pleine de terre. C'était pas possible de l'utiliser.
6: L'eau semble désormais normale au robinet, mais les habitants sont appelés à y faire attention. C'est ce que font Monique, son mari et leur famille.
7: Fait le plus possible d'économie.
6: D'autant qu'ils vivent à Neuf en ce moment, ils accueillent enfants et petits-enfants pour l'été.
7: Déjà, la vaisselle, il tourne au maximum, on remplit au maximum. Pareil, les lessives, on fait la toilette aux grandes toilettes, c'est quand même plus économique.
6: Pour compenser, ils ont acheté des bonbonnes d'eau, des bouteilles sont aussi distribuées dans le centre-bourg.
8: Donc voilà, la réserve d'eau est au frais ici à Salle Polyvalente.
6: C'est le maire Rémi Carpentier qui supervise.
8: Les gens viennent se servir. Donc, pour une famille, on donne un pack d'eau. On conseille de prendre des bouteilles d'eau pour faire le café, pour l'alimentation. Un effort quotidien de 12 litres par personne permettrait de rester sur la consommation actuelle.
6: Le but, préserver à tout prix le réservoir. Pour le trouver, il faut remonter vers la montagne du Ménésôme où il puise habituellement son eau. Sauf que maintenant, il est ravitaillé 2 à 3 fois par jour par un camion-citerne de 30 000 litres.
9: Ça suffit pour une journée, ouais. On recommence le lendemain et le samedi et le dimanche aussi.
6: Jean-Christophe Baye, responsable d'exploitation de Veolia pour une partie du Finistère.
9: On subit une sécheresse assez exceptionnelle et on a moins de disponibilité dans la ressource. On a une forte baisse du captage. Moi, j'ai jamais vécu une telle situation. Ça fait quelques années que je suis dans le Finistère. J'ai jamais vu ça.
6: Tous n'attendent plus qu'une chose, la pluie, pour ravitailler naturellement la nappe phréatique.
5: Bientôt, peut-être, puisque des orages sont d'ores et déjà annoncés pour ce week-end. Votre météo complète, c'est dans 20 minutes.
1: Ici, les 5h16, c'est l'histoire d'une série à succès, dont le premier rôle est joué par un chanteur qui lui-même en a beaucoup de succès. Panda, avec Julien Doré au programme des coulisses télé ce vendredi, ce sera juste après Queen. Bon début de journée, bon réveil, vous êtes ici.

0: Il est 5h20, le jour n'est pas encore levé, mais vous aussi. Et c'est tant mieux, merci de votre confiance. C'est un 14 août qu'ils sont nés. On souhaite aujourd'hui un bon anniversaire à Thomas Sisley, 52 bougies. L'acteur adepte des films d'action au cinéma, dans la saga Largo Winch. Cet été, il est aussi le premier rôle d'une série qui passe sur Netflix, GIGN. 60 ans, tout rond ce vendredi pour David Hallyday. Et puis c'est aussi l'anniversaire de deux comédiennes. Romane Bohringer, révélée au cinéma à la fin des années 80 dans Les Nuits Fauves. Et puis Emmanuel Béart, elle, dans Manon des Sources. Aujourd'hui, on souhaite aussi un bon anniversaire à Antonio Fargas, 80 ans. On dit, mais qui ce gars-là? Mais vous le connaissez forcément, c'était celui qui jouait Buggy les bons tuyaux dans la série des années 70-80, Starsky et Hutch. En parlant d'icône, il y a 26 ans, jour pour jour, faisait sa première apparition Dora l'exploratrice avec son petit cartable, le dessin animé qui a bercé la jeunesse de vos enfants, de vos petits-enfants, peut-être même de vous-même. Et puis enfin, c'est un 14 août que nous quittait Enzo Ferrari, l'instigateur, le créateur de la marque automobile au cheval cabré. Si c'est aujourd'hui que vous êtes né, votre anniversaire, on vous souhaite d'en profiter au maximum. Il est 5h21. Ce matin, on vous emmène dans les coulisses de la série à succès de TF1, celle dans laquelle Julien Doré tient le rôle principal. Panda, c'est le surnom de cet ancien flic devenu barman en Camargue, contraint de reprendre du service, mais à sa manière, sans armes ni violence.
1: Vous êtes ?
2: Je suis Panda.
1: Non, je veux votre état civil, pas votre animal totem.
2: Pan, plus loin.
3: Laissez tomber, il est de la maison.
1: Oh, vous êtes flic ?
2: C'était il y a longtemps.
0: Thomas Mansuy est le co-créateur et scénariste de cette série policière pour le moins décalée. Il m'a expliqué comment la collaboration avec Julien Doré s'était faite, par une mise en confiance préalable.
4: De toute façon, il était impensable d'écrire cette série sans dialoguer avec Julien. Donc, nous avons créé un petit document qui décrivait un peu le personnage qu'on avait en tête. Il a opéré notamment un changement majeur, c'est qu'à la base, Panda, ça devait se passer dans les Calanques, à Marseille, et qu'immédiatement, Julien nous a dit « Moi, ma terre, c'est les Cévennes, mais aussi la Camargue, c'est là que je tourne tous mes clips, c'est un territoire magnifique, très sauvage, beaucoup plus sauvage que la côte voilà, autour de Marseille. Moi, ma seule condition, c'est qu'on aille tourner là-bas. »
0: Pour écrire la série, la personnalité du chanteur a beaucoup inspiré les deux scénaristes qui ont tenu compte également des réserves de Julien Doré quant à certaines scènes qu'il n'était pas persuadé de pouvoir correctement jouer.
4: Dans la saison 2, épisode 2, on termine l'épisode par une séquence où il se retrouve dans un club de striptease et il se met à danser sur scène avec les autres comédiens. Son souci principal, c'était de savoir s'il allait pouvoir et jouer et danser en même temps, pouvoir tout gérer. Il était hyper vigilant là-dessus.
0: Au final, la série aura rencontré son public et la communauté du chanteur, très présente sur les réseaux sociaux, aura participé à l'engouement général pour cette création originale. Et pourtant, à ce jour, pas de troisième saison en vue pour cause d'agenda surchargé du chanteur. Mais pour en avoir le cœur net, j'ai quand même demandé au scénariste s'il n'y avait pas quelque part dans un tiroir qui traîne une suite en préparation.
4: À ce jour, non, il n'y a pas de projet de saison 3 pour Panda. En revanche, tous les outils sont là. Si un jour le désir de Julien surtout revient et que ça rencontre notre propre agenda de scénariste, oui, Panda n'est pas mort et enterré, il pourrait très bien ressusciter. Quand, je ne sais pas. Sous quelle forme, je ne sais pas non plus. Mais en tout cas, le personnage vit toujours en Camargue dans sa petite paillote.
0: En attendant une suite, ce soir, deux épisodes du Panda sont programmés sur la chaîne TF1 Série Film dès 21h10. Et si vous veniez ce matin sur l'antenne d'ici nous raconter ce que vous avez prévu pour ce week-end 0810 055 056, vous connaissez le principe. Dès lors que vous passez sur l'antenne, vous repartez les bras chargés de cadeaux cet été. Un pack été justement, un sac collector aux couleurs de votre radio locale rempli de surprises. Pour l'heure, voici une nouveauté, Oria, soirée mondaine. Ici, il est 5h24. Bon réveil.

0: Ici, chaque matin, on démarre la journée ensemble. Presque 5h30 avant le retour de l'info, Stéphane Bern nous rend une petite visite, comme tous les jours, pour mieux remonter le cours de l'histoire. Aujourd'hui, Stéphane, on va voyager au premier temps du football français.
1: Bien avant les stades géants, Mbappé et les Qataris, le football se jouait sur un terrain vague du Havre, dans la brume, le crachin, et avec un accent so British. Le Havre, 1872. Sur un champ battu par le vent, une poignée d'Anglais expatriés, pasteurs, négociants et employés du port, tapent dans une grosse sphère en cuir détrempé. Le genre de ballon qui pèse 8 kilos et arrache un fémur au premier amorti de la cuisse. Leur club s'appelle fièrement le Havre Football Club. Leur vestiaire, oh, un appenti loué à un boulanger. Pas commun, mais pratique pour les croissants à la mi-temps. J'ai mangé un croissant. Leurs règles, floues, très floues comme le ciel du Havre. On y joue à la combination, un mélange de rugby et de foot. Petit problème, personne ne sait quand on peut utiliser les mains, ni quand on marque. Résultat, plus de tacles que de buts. Un joyeux chaos plein de bonne volonté. Mais les gentlemen, rejoints par quelques Havrais téméraires, persistent.
2: So British.
1: Chaque midi à la pause déj, ils jouent 30 minutes montre en main, avant de retourner au port. En 1884, le club s'élargit et devient le Havre Athletic Club. On y pratique aussi le cricket, le hockey, le tennis, bref, tout ce qui sent bon la pelouse britannique. Reste à choisir les couleurs. Bleu ciel pour Cambridge.
3: Allez les bleus !
1: Bleu marine pour Oxford.
4: Allez les bleus !
1: Blue or bleu ? Impossible de trancher. Alors on garde les deux. Naît alors le fameux maillot ciel et marine, un dégradé indégradable.
5: Parfaitement intraitable.
1: Depuis, le HAC n'a pas gagné toutes ses coupes, mais il a donné le premier coup de pied dans l'histoire du foot français. Et ça, ça vaut tous les triplés possibles en finale de Coupe du Monde.
0: Bon week-end et à lundi, évidemment, Stéphane Bern. Qu'est-ce que vous faites ces deux prochains jours? Venez donc nous le raconter sur l'antenne d'ici. On aime vous entendre le matin, nous raconter ce qui se passe. Peut-être que vous allez être de ceux nombreux qui seront sur les routes tout au long du week-end. Week-end extrêmement chargé, peut-être celui le plus chargé de tout cet été. 0810 055 056, à moins que vous préfériez rester tranquille à la maison. Vous nous le dites dans un instant pour l'heure 5h30. L'info en France et dans le reste du monde, c'est le 90 secondes avec Valentine Lottès.
6: Des tourbillons de flammes imprévisibles, virulents et particulièrement rapides. Les Landes sont à nouveau en feu. 500 habitants évacués à Luglon, à l'ouest de Mont-de-Marsan, où cet incendie démarré hier après-midi a déjà parcouru 600 hectares de forêt. Des feux contenus sur les plages du Pas-de-Calais et à Saint-Just au sud de Rennes. Mais le risque de reprise et globalement de feux de forêt est encore élevé ce vendredi dans 57 départements. Très élevé, le plus haut niveau de danger en Mayenne, dans les Deux-Sèvres, l'Indre et l'Indre-et-Loire. Pour la mort de deux pompiers à Mérignac il y a 3 semaines, un ado de 15 ans est mis en examen en Gironde. En garde à vue, il a disculpé son frère aîné. Les deux pompiers et leur camion se sont retrouvés piégés dans une parcelle de pin en flammes tout près de l'aéroport de Mérignac. Le fisc piraté, des cybercriminels ont consulté et extrait les données personnelles de milliers de particuliers et de professionnels. Bercy l'a annoncé hier. On ne sait pas encore de quelles données il s'agit, des noms, des téléphones, des informations fiscales. Soyez prudents si les impôts vous contactent. Si vous partez ou revenez de vacances ce week-end, votre vol sera peut-être annulé. Grève des hôtesses et stewards chez EasyJet, la compagnie low cost, pour défendre leurs conditions de travail. Une quarantaine de vols seront annulés demain au départ de la France, probablement autant dimanche selon les syndicats. Deux nouvelles médailles pour la France au championnat d'Europe d'athlétisme. Marie-Julie Bonin, médaillée de bronze à la perche, et Alice Finot, médaillée d'argent du 3000 mètres steeple.
0: Vous écoutez ici, 5h32 ce vendredi. L'info, c'est tout pour nos pompiers.
6: Déçus hier de la réponse du ministre de l'Intérieur à leurs revendications, pas le temps de prendre une pause. La France brûle dans les Landes, en Bretagne et dans le Pas-de-Calais, où ils peuvent en revanche, et comme partout ailleurs en France, Mathis Caron comptait sur la solidarité des Français.
2: À la lisière de la forêt, sur un rond-point, des élus et des habitants distribuent à manger et à boire aux pompiers lorsqu'ils font des pauses.
4: Il y a des sandwichs, surimi, il y a des croissants, cool, des petits pains. Je vous ramènerai des frites à midi.
2: Des denrées offertes par les commerces du secteur ou directement par les villageois.
7: Ah, ma femme, elle va aller faire des courses, il faut les déposer.
2: Qui voient tous ces pompiers comme des héros.
7: Ah bah, c'est important de les aider parce qu'ils sont là pour sauver notre patrimoine et tout.
8: Qu'est-ce que ça vous fait de les voir tous comme ça?
9: J'ai au cœur. J'en ai des frissons parce que je trouve que c'est un beau métier. C'est mouvant, quoi.
2: L'équipe municipale tente de superviser cette opération de solidarité. Marjorie Baheu, adjointe à la mairie de Danne.
10: Très très belle solidarité. On a eu énormément de dons alimentaires. Les frigos sont pleins. On arrive à restaurer l'ensemble des sapeurs-pompiers présents sur site. Ils apprécient, ils nous remercient vraiment énormément. On fait ce qu'on peut.
2: Autour de ce rond-point, on trouve aussi des agriculteurs. Ils transportent des énormes citernes remplies d'eau pour ravitailler les engins des pompiers.
11: Ça va de 11 000 litres à 20 000 litres, 30 000 litres. On a des tonneaux qui sont plus impressionnants même que les camions de pompiers. Donc on sait aller pomper de l'eau, on sait aller peut-être à des endroits où les pompiers ont peut-être un peu de mal à y aller et on sait le faire. C'est normal qu'on vienne donner un coup de main aux pompiers.
2: La gérante d'un gîte a également mis ses chambres et ses douches à disposition des soldats du feu.
6: Reportage à Danne de Mathis Caron au nord du Touquet Paris Plage où les incendies dans les dunes sont contenus mais toujours pas fixés. Et la météo du jour ne va rien arranger, Johan.
0: Une journée caniculaire, une nouvelle avec des températures au lever du jour qui sont déjà très élevées, pas moins de 20 à 25 degrés. Une nuit éprouvante, une nouvelle qu'on vient de passer sur une grande partie du pays. À noter qu'en matinée, on note quelques ondées orageuses à prévoir sur la Bretagne, la basse Normandie, également des nuages bas qui s'amoncelleront sur les Landes et les Pyrénées-Atlantiques. Et puis pour ce qui est du thermomètre, il affichera en milieu de matinée aujourd'hui 24 degrés à Toulouse, 21 à Limoges, 26 à Marseille, 28 degrés déjà à Nîmes en milieu de matinée. Et puis l'après-midi, une vague d'extrême chaleur généralisée, un pic caniculaire qui sera atteint dans certaines régions de France, comme la région parisienne, 40 degrés, 40 également en Occitanie, à Toulouse ou la Gironde, avec 37 degrés à Bordeaux, 38 à Nantes. Et puis en Méditerranée, de la chaleur évidemment, mais dans une moindre mesure, avec 35 degrés à Perpignan, 33 à Marseille ou 33 à Nice. Comment ça se passe par chez vous? Vous nous l'écrivez, vous nous postez vos messages sur la page Facebook d'ici, comme l'a fait Nuria, qui vit entre deux mers, à Eau. Il fait 22 degrés chez elle. Merci pour la photo. Une photo de la Garonne. Merci Nuria. Jean, lui, vit à La Haye, Foissière. C'est en Loire-Atlantique. Des averses faibles ce matin, avec un 22 degrés qui s'affiche sur son thermomètre. Et puis Mika, lui, vit à Ramatuelle, 25 degrés ce matin sur la plage de l'Escalier. Tous les matins ici, on fait la météo ensemble.
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0: Et ce matin, avant de partir en week-end, vous nous appelez pour nous raconter justement ce que vous allez faire de ce week-end du mois d'août. 0810 055 056. Tous les étés, on vous gâte et on vous offre un pack été, un sac rempli de goodies. Et puis la musique également pour vous accompagner avec Hong Kong Star, France Gall à 5h36. Bon réveil.

0: Il est presque 6h20, vous écoutez ici. On est à vos côtés pour bien démarrer cette nouvelle journée.
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0: Et ici, pas un matin ne se passe sans vous alerter sur une nouvelle arnaque à éviter, Valentine. Ce matin, les commerçants sont la cible d'appels téléphoniques malveillants.
2: Oui, des escrocs tentent de leur vendre de faux encarts publicitaires en se faisant passer pour un agent de la mairie, par exemple. Explication dans votre chronique, c'est pas vrai, dans quelques minutes.
0: Dans les prochaines minutes, Phil Collins rejoindra la playlist de votre début de journée. Avec ça, c'est une journée caviar. On ne peut pas louper une journée quand on démarre avec Phil Collins. Bonjour, qui est là au téléphone ce matin?
3: Bonjour Johan, c'est Séverine de Bordeaux.
0: Soyez la bienvenue.
2: Bonjour,
0: Séverine. Depuis quelle heure?
3: Bonjour,
0: vous êtes...
3: Valentine.
0: Depuis quelle heure vous êtes réveillée ce matin, Séverine?
3: Oh, depuis une quinzaine de minutes.
0: Est-ce que vous
3: avec
0: avez
3: vous
0: est-ce que vous avez ce qu'on appelle une morning routine, au-delà de d'allumer la radio et d'écouter ici?
3: Non, je traîne un petit peu, je vais déjeuner, je pars à 6h30 travailler.
2: Mais c'est une routine ça,
0: mais
2: Séverine.
0: Ouais, mais moi, on veut savoir, il y a quoi sur la table du petit-déj ce matin chez Séverine en Gironde?
3: Alors, un grand café avec un petit peu de lait et puis en général je mange une banane.
0: Très bien.
3: Voilà, et puis je suis prête pour partir au boulot.
0: C'est diet, c'est équilibré.
2: Vous faites quoi dans la vie, Séverine?
3: Je travaille dans l'aéronautique.
2: Oh waouh!
0: Est-ce que c'est week-end ce vendredi soir où vous allez travailler?
3: Oui, j'ai hâte.
0: Il y a des choses prévues? Un petit programme?
3: Non, une petite marche hebdomadaire, ma petite marche dimanche avec une amie. Et puis sinon, la chaleur fait qu'on ne fait pas grand-chose.
0: Bon, on se met à courir.
3: J'espère qu'il va faire moins chaud.
0: Bon,
2: normalement, oui.
0: Ça devrait redescendre. Bon, d'ici fin de journée de samedi, si j'ai bien compris.
2: C'est ça, si avec l'arrivée d'orage.
3: Bon. Voilà, mais écoutez, on verra. Dans tous les cas, c'est l'été, il ne faut pas trop se plaindre. Mais bon, j'avoue que c'est dur. Cette année,
2: c'est chaud.
3: C'est compliqué.
0: On va vous souhaiter du courage pour cette dernière journée de travail de la semaine. Et on vous envoie le pack été en Gironde chez vous à Bordeaux. Belle journée à vous.
3: Génial. Merci beaucoup Valentine et Johan. Au revoir.
2: Merci Séverine, à bientôt.
0: Dans un instant, c'est pas vrai votre rendez-vous anti-arnaque. Vous êtes ici, il est 5h42.
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0: 5h42, c'est pas vrai, votre rendez-vous anti-arnaque quotidien. Aude Razo, bonjour. Aujourd'hui, on parle des commerçants qui sont la cible des escrocs. On vous a signalé, Aude, dernièrement, des tentatives d'arnaque par téléphone.
6: Effectivement, vous tenez une boutique, quelqu'un vous appelle, il vous dit qu'il travaille pour la mairie et il vous propose un encart dans le magazine de la ville ou dans un guide officiel, un encart pour faire la pub de votre magasin. Sauf que, attention, cette personne est peut-être en train de vous mentir. Il y a eu plusieurs signalements, effectivement. Des voleurs essayent en fait de récupérer de l'argent, se faire payer en échange d'un encart publicitaire totalement inexistant. Conseil que je vous donne, appelez toujours la mairie pour vérifier qu'elle est bien à l'origine de cet appel. Autre arnaque, là c'est un chef d'entreprise qui m'a contacté, Sébastien. Lui me raconte le coup de fil très suspect d'une personne qui dit travailler pour Google. Elle aussi lui propose, un peu dans le même esprit, de l'aider à augmenter la visibilité de sa société, mais cette fois sur Internet.
0: C'est pareil, Aude, c'est un piège, mais c'est un piège encore plus élaboré.
6: Oui, parce que vient le moment où cet employé Google, soi-disant, demande à notre chef d'entreprise de transmettre sa pièce d'identité. Pour ça, elle lui envoie un lien par texto. Et là, Sébastien se rend compte que le lien le renvoie vers le site d'une banque, une banque en ligne. En fait, accrochez-vous, l'escroc est en train de lui faire ouvrir à son insu un compte en banque au nom de sa société, sans doute pour utiliser ce compte ensuite pour des activités illégales. Sébastien refuse d'aller plus loin. Si vous êtes entrepreneur, commerçant, Google précise bien qu'il faut vraiment, vraiment se méfier de ce genre d'appel. Ne croyez pas non plus les escrocs qui prétendent qu'il faut payer pour avoir la fiche de votre établissement dans Google ou sur Google Maps, c'est gratuit.
0: Et oui, vous avez raison, ne croyons jamais les escrocs. Souvent, ils mentent. 5h44, vous êtes ici, on se réveille ensemble. Si vous vous posiez la question de savoir quel est l'oiseau qui a le plus long bec au monde, Eh bien, dites-vous que vous vous posez les mêmes questions que Benoît Prospero. Et ça, c'est une bonne chose. Vous êtes sur la bonne piste, le bon chemin et celui du monde merveilleux du vivant qui arrive. Dans un instant, tiens, le temps d'écouter Amel Ben qui est là pour vous réveiller aussi.

0: écoutez ici. Chaque matin, on apprend des choses en s'amusant. Il est 5h47 et c'est le moment d'aller prendre le pouls de Dame Nature. Dans le monde merveilleux du vivant, aujourd'hui au programme, un oiseau fascinant. Bonjour Benoît Prospero.
1: Et encore une fois, c'est pas moi l'oiseau, hein. C'est le pélican. Au programme bec, pêche et vol. Et donc, première chose à savoir, le pélican australien détient un record. C'est lui qui a le plus long bec de tous les oiseaux du monde, dans le monde, du monde, dans le monde. Ça veut dire que sur la planète Terre, il n'y en a pas un autre qui a un bec aussi long que lui. Vous savez combien il peut atteindre? 50 cm. Est-ce que vous voyez ce que ça fait, 50 cm? Oui, c'est énorme.
0: Ben oui, on est d'accord que le pélican, c'est l'oiseau qu'on imagine avec dans son bec des poissons en train de nager, hein, c'est ça?
1: Ah ben, c'est exactement ça. Et c'est une excellente transition. Deuxième chose à savoir, voici comment ça marche. D'une manière générale, pour pêcher, le pélican attrape d'abord des poissons avec son bec. Et puis ensuite, eh bien, il vit de l'eau. Et enfin, il avale sa proie. À noter que certains pélicans ont un volume dans le bec qui peut contenir jusqu'à 11 litres, ce qui représente au passage plus de 10 kilos. Et en parlant de pêche, eh bien, sachez que lorsqu'il est en groupe, le pélican a une technique de pêche bien à lui, très efficace. Et voici la technique. D'abord, le groupe forme une sorte d'arc de cercle ou de fer à cheval. Grâce à quoi, ils rabattent les poissons vers les eaux un petit peu moins profondes. Puis, le demi-cercle se referme et réduit de plus en plus l'espace pour les poissons. Et enfin, quand les poissons sont piégés et en eau peu profonde, eh ben les pélicans plongent de manière synchronisée en même temps pour capturer leur proie.
0: En effet, dites donc, c'est une sacrée organisation.
1: Ah bah oui, c'est une sacrée organisation, comme vous dites. Et enfin, troisième chose à savoir, l'envol demande au pélican un très gros effort. Pourquoi? Ah bah d'abord parce qu'il doit courir à la surface de l'eau, tout en battant très fort des ailes. Et puis, il décolle. Et une fois qu'il est en l'air, alors là tout va mieux, il peut voler jusqu'à 24 heures sans se poser, et ce sur une distance de 500 km par jour. Tout dépend bien sûr des ascendances thermiques. Traite-moi de guêpe et on verra lequel de nous deux fait courir l'autre autour du jardin. Le monde vivant est merveilleux. Et merci encore une fois au Muséum National d'Histoire Naturelle. Plus d'infos sur les oiseaux sur mnhn.fr.
0: Et merci à vous Benoît Prospero, on vous retrouve évidemment lundi aux alentours de 6h46 ici.
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0: En attendant, à 6h10, à la une de la presse ce vendredi, on retourne en enfance.
3: Et on se demande pourquoi Walt Disney nous fascine-t-il autant. Le dossier consacré ce mois-ci par le magazine La Fringale Culturelle. Nous sommes au téléphone avec son rédacteur en chef.
0: Bonjour Alexandre Latreuil.
4: Bonjour.
0: En quelques mots, pour commencer, comment vous pourriez brosser le portrait de cet homme qui était Walt Disney?
4: Walt Disney, c'est quand même l'un des noms les plus célèbres de l'histoire du cinéma et du divertissement. Je ne parlerai pas de saint ni de tyran, mais d'un homme perfectionniste et surtout d'un self-made man, donc d'un homme qui s'est construit tout seul, tel qu'on les appelle aux États-Unis. Et puis, on peut aussi parler quand même d'une certaine folie, une folie créative.
0: Lui-même a dessiné?
4: Oui, absolument. Et puis surtout, il a imaginé, il a rêvé. Et ça, c'est quand même extrêmement, extrêmement fort. Il faut aussi, dans la famille Walt Disney, noter la présence de Roy, du frère, qui a permis notamment la production de la Walt Disney Company.
0: Pour paraphraser le titre de votre article, pourquoi Walt Disney nous fascine-t-il autant encore aujourd'hui?
4: Mais je crois qu'on trouve cette réponse justement en analysant sa vie, son parcours et son histoire qui ressemble à un véritable conte. Alors un conte de la vie moderne. J'aimerais vous parler de quelque chose qui vraiment démontre sa personnalité. Parce que c'est quelqu'un qui n'a jamais renoncé. Il évoquait quatre mots très importants pour lui. À savoir la curiosité, la confiance, le courage et la constance. Il disait par ailleurs, je pense que lorsque nous parlons de réussite, nous devons parler de 4 C. Donc la curiosité, la confiance, le courage et la constance. Et il ajoutait, je pense que le plus important est la confiance. Car lorsque vous croyez en une chose, croyez-y jusqu'au bout, implicitement et incontestablement. Alors à mon avis, ces mots peuvent aussi parler à tous les entrepreneurs de notre époque, et c'est en ça que Walt Disney est quand même assez fascinant.
0: Ces 4 C, finalement, ils sont dans les traits de caractère de beaucoup des personnages de Walt Disney.
4: Oui, absolument. Et on les retrouve dans tous les personnages, je pense. Et j'ajouterais aussi que la musique a fait aussi beaucoup partie de cet esprit créatif, parce que la musique, automatiquement, nous rappelle à un Disney. On connaît tous la musique du Roi Lion, de Toy Story, ou même pour prendre un exemple qui le concerne, parce que le Roi Lion et Toy Story, il les a pas connus, prendrait l'exemple de Bambi. On connaît tous, je crois, les musiques de Bambi. Donc, on est adulte, mais au fond, ça nous ramène, ces musiques nous ramènent quelque part en enfance. Et c'est peut-être ça, finalement, aussi, ce qui peut être fascinant chez Disney, je crois. Cette capacité de lier vraiment, à travers un dessin animé, toutes les générations confondues.
0: Pourquoi Disney nous fascine tant? C'est un article à retrouver dans le magazine La Fringale Culturelle. Avec un peu d'avance, je vous souhaite un bon week-end, Alexandre.
4: Merci beaucoup. Merci à vous et à tous vos éditeurs.
0: Dans l'épisode de ces tendances de ce vendredi, il sera question de télé-réalité. Enfin, pas vraiment de télé-réalité. Quelque chose approchant.
3: Très bien. Je suis à l'écoute.
0: C'est au programme de ces tendances. Dernier épisode de la semaine avec Muriel Jordan. Le temps d'écouter un bon Phil Collins. Merci d'être des nôtres. 5h53.

0: C'est vendredi, bientôt ce sera le week-end et comme chaque matin de la semaine, avant 6h, Muriel Jordan passe une tête en studio pour nous raconter le monde qui a oublié de tourner rond. Muriel, ce vendredi, vous vous intéressez à une fausse télé-réalité qui connaît un succès fulgurant.
1: Une télé-réalité pondue par l'intelligence artificielle qui décidément ne manque pas d'inspiration quand il s'agit de pourrir notre cerveau. Des personnages avec des têtes de fruits. Je laisse ces ados entre 12 et 16 ans vous expliquer. Je suis allée à leur rencontre et je leur ai montré des extraits de cette télé-réalité qu'ils connaissent bien.
2: C'est quoi ça?
3: Bah quoi, on est amis, non?
4: Bah je sais pas trop ce qu'on est.
2: C'est qui les personnages?
5: Frésita, Frésio...
6: La skibidite en ta fruit.
5: En fait, c'est des gens à tête de fruits. Et là, ils sont sur une île de la tentation. Et il y a plein d'autres fruits qui arrivent pour essayer de voir s'ils se trompent.
7: Salut Bananella, ravi de te rencontrer.
8: Salut Citronello, moi c'est Myrtilla.
9: Je sais que ça fait à peu près 51 millions de vues, quelque chose comme ça.
2: Tu regardes?
9: Non, pas trop, j'ai regardé seulement les grands résumés. Et j'ai regardé seulement jusqu'à l'épisode 11 sur YouTube.
2: T'aimes, tu regardes?
10: Bah, j'ai déjà entendu parler, mais franchement, déjà, limite, ce que ça imite, c'est pas super intelligent. Alors, encore, si on prend des fruits et qu'on fait avec de l'intelligence artificielle, c'est encore pire.
1: Voilà, c'est ça l'île de la Skibidite en ta fruit, avec sa compotée de personnages en forme de fruits et légumes et un contenu calqué sur le modèle de l'île de la Tentation. Curieusement, au micro, les gens disent qu'ils ne sont pas fans, mais les épisodes de cette fausse télé-réalité générée par l'IA cumulent près de 200 millions de neurones. De vues.
0: Mais alors Muriel, qu'est-ce qui fait que ça cartonne autant? Qu'est-ce qui plaît tant aux jeunes qui regardent ce type de contenu?
1: Les vidéos sont courtes, les contenus émotionnels sont forts, il y a de la vengeance, de la trahison, des disputes, les mêmes codes sexistes que dans la télé-réalité. Il n'en faut pas plus pour générer des hashtags et exciter l'algorithme. Mais ces collégiens qui confient regarder de temps en temps sont aussi parfois gênés par le contenu de ces vidéos.
6: C'est vulgaire, rien que quand on les voit faire des scènes où ils se touchent comme ça, ils font des danses bizarres, ils se regardent bizarrement, ils parlent vulgairement des femmes et tout ça. Je trouve ça vulgaire et ça se fait pas de montrer des vidéos comme ça.
8: Tu crois que tu le connais, Frésio? Parce que t'as eu un date avec lui, ça y est, tu sais tout de lui?
11: Mais Banano, tu vois, c'est ça ton problème. Tu penses qu'avec ta queue...
1: Ne vous affolez pas, on parle bien évidemment de la queue de la poire. Cette parodie fruitée de l'île de la Tentation ayant généré plus de 100 millions de vues en 10 jours, ça veut dire du business en vue, donc de l'argent. Alors la marque Oasis a décidé de s'y associer malgré les polémiques autour du contenu de ses vidéos. Bref, l'île de la Tentation version potager, c'est tendance, mais on s'en passerait bien. Les personnages font encore penser à ces brain rot, ces personnages grossiers, mal dessinés, inventés par l'IA et omniprésents sur les réseaux sociaux. Donc l'île de la Skibidite en ta fruit, ce sont des fruits qui font de la compote avec notre cerveau.
0: 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Si vous prenez la route ce week-end, c'est l'un des plus chargés de l'été. Votre radio ici sera à vos côtés pour vous accompagner au volant aux quatre coins du pays. On vous laisse avec toute l'équipe d'ici matin. Excellente journée.
12: Et nous sommes les copilotes de la matinée en effet. Merci beaucoup Johan. Bon week-end. Un début de journée calme sur la rocade, notamment tout autour de Rennes. 02 99 67 35 35 pour l'infotrafic en cette veille de 15 août. On n'est pas encore tout à fait en week-end. On est là pour vous informer, vous divertir avec Théo Baucher. Bonjour Théo.
13: Bonjour Grégory, bonjour à tous.
12: Il y a Nina qui répond au téléphone, il y a Clément qui réalise l'émission et il y a vous qui nous écoutez.
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12: Bon réveil en ce vendredi 14 août, vous écoutez Ici Armorique, il est 6h. Le journal Théo, les pompiers mènent une lutte acharnée contre l'incendie de Saint-Just dans le sud de l'Ille-et-Vilaine.
13: Les températures élevées et les rafales de vent hier ont provoqué de nombreuses reprises de feu dans l'après-midi. À minuit, il y avait 230 hectares brûlés, plus de 300 pompiers présents, la plupart du département, mais des renforts aussi venus de Normandie. Ils comptaient sur une accalmie pendant la nuit pour s'attaquer au sud de la zone de cet incendie. Mais il a fallu évacuer un peu plus de hameaux, 193 habitants tout sortis de chez eux. Une partie était accueillie hier à la salle des Terres Rouges à Pipriac et Louise Gosselin.
15: Il y a une partie espace repas. Le gymnase de la commune a été entièrement aménagé pour héberger en urgence des habitants de la commune de Saint-Just. Brigitte Mellerin, élue à Pipriac, y a passé une partie de la nuit.
16: Avec des produits d'hygiène qui ont été mis à disposition par la protection civile.
15: Une vingtaine de personnes est encore sur place.
16: Il y a une trentaine de lits qui ont été installés pour que les gens puissent dormir paisiblement dans cette salle.
15: Mais la nuit a été courte, les mines sont déconfites, certains n'en reviennent toujours pas. pas. C'est le cas d'Alain, 82 ans.
3: Le gendarme est venu directement. Bonjour, messieurs, c'est vous qui habitez là. Dépêchez-vous, vous avez une voiture, oui, et ben prenez-la et puis vous partez. Même pas le temps de dire, ben tiens, est-ce que c'est fermé à clé là et c'est, non, non, il fallait absolument dégager.
15: Sa femme, Janine, 79 ans, s'est assise à côté, un sac à pharmacie sur les genoux.
4: Des médicaments, chacun notre sachet, et puis mon sac autrement.
15: Vous êtes partie donc avec ça uniquement, votre casquette, et puis c'est tout.
4: Eh ben oui, tel qu'on était, oui. On s'apprêtait quand même à aller dormir, là, et puis bon, ben...
15: Donc vous avez gardé les chaussons.
4: Eh ben oui.
15: Fatigué par la journée, le couple n'espère qu'une chose, pouvoir enfin rentrer chez eux.
13: Les pompiers qui ont aussi reçu le soutien aérien d'un hélicoptère et d'un avion d'âge pour effectuer des largages d'eau et de retardants. On fera le point sur la situation à 6h32. Nous serons avec le lieutenant-colonel Bergot qui a géré les opérations des pompiers cette nuit. 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
12: L'actualité en Bretagne, c'est aussi le début de la fin de la vague de chaleur.
13: Avec la levée de la vigilance orange canicule pour les Côtes d'Armor qui repassent en vert et pour l'Ille-et-Vilaine qui passe en jaune, le Morbihan reste pour le moment en vigilance orange. La barre des 40 degrés a été franchie selon Météo Bretagne hier dans plusieurs stations d'Ille-et-Vilaine. C'est le cas à Rennes où le record de 2023 a été battu. 40,2 degrés à Arbrissel près de la Guerche de Bretagne. Il n'avait pas fait aussi chaud depuis le mois d'août 2003. Un poids lourd transportant 200 cochon s'est renversé hier au petit matin. Il était 4h20 sur la D36 à Bréal sous Montfort, au sud-ouest de Rennes. Le conducteur a été légèrement blessé. Plusieurs animaux ont dû être euthanasiés. Les opérations de relevage ont duré toute la matinée. Un incendie de bâtiment agricole mobilise les pompiers des Côtes d'Armor depuis minuit. Le feu a pris dans un hangar au lieu Ruellan à Plémy. On est entre Loudéac et Saint-Brieuc. Une intervention qui dure car le bâtiment abrite 250 tonnes de fourrage.
12: Ils promettent une mobilisation intensive.
13: Très remontés, les syndicats de pompiers appellent à une grande manifestation à Paris le 29 septembre. Ils sont sortis déçus de la réunion hier au ministère de l'Intérieur, qui n'a débouché selon eux sur rien de concret, pas d'engagement sur les investissements. Le ministre Laurent Nunez a annoncé qu'un projet de loi de modernisation de la sécurité civile sera présenté aux pompiers le 8 septembre.
12: C'est officiel, le RC Van viendra jouer au Roazhon Park le mois prochain.
13: Et pour un match de gala en plus, car les Vannetais joueront face au Stade Toulousain, le quadruple champion du top 14 en titre. Rencontre délocalisée à Rennes, donc le 19 septembre, le RC Van qui cherche à rééditer le succès de l'opération de l'an passé, Corentin Dévé.
17: C'était en novembre dernier. Van, alors en Pro D2, recevait Grenoble dans l'antre du Stade Rennais pour une première historique. Succès sportif d'abord, 28-18 pour les Bretons. Succès populaire ensuite, près de 30 000 spectateurs dans l'une des plus belles ambiances de l'histoire du championnat. Alors, dès la remontée des Vannetais dans l'élite, les rumeurs de délocalisation sont nées et un retour au Roazhon Park paraissait évident. Le calendrier a fait accélérer les choses, puisque les Bretons reçoivent dès la troisième journée le Stade Toulousain, quadruple champion de France en titre. Un week-end où Rennes joue à l'extérieur en Ligue 1 et avant une longue trêve. Les planètes alignées, les deux clubs ont trouvé un accord pour organiser ce match de gala dans la capitale bretonne. Le premier Van Toulouse, il y a 2 ans à la Rabine, avait déjà marqué les esprits. Le Toulousain Thomas Ramos avouait même avoir beaucoup d'admiration pour le public breton.
13: Alors, on ne connaît pas encore la date d'ouverture de la billetterie, mais vous pouvez compter sur nous pour vous tenir informés. Le RC Van annonce aussi l'arrivée d'une pointure du rugby australien dans son équipe. L'ailier Murray Tolagi signe pour 2 saisons en Bretagne. Séjour de finale pour la bretonne Clara Lieberman. Elle courra pour une médaille en 800 mètres au championnat d'Europe d'athlétisme à Birmingham. Elle s'est qualifiée hier en réalisant son record personnel. Une finale aussi pour la Rennaise Solène Gickel qui a franchi 1m91 en saut en hauteur. Elle la disputera demain. Et alors que la France a encore remporté 2 médailles d'argent hier à l'Euro de natation, l'adieu au bassin d'un grand champion, et pas parce qu'il fait 1m99. Hein. Florent Manaudou annonce la fin de sa carrière sportive à 35 ans. Carrière couronnée de 36 médailles, un titre olympique et 4 titres mondiaux.
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13: La météo pour aujourd'hui, Grégory, on va retrouver des températures un peu plus supportables.
12: Oui, ce sera un peu plus respirable qu'hier, même si on aura toujours 32 degrés à Rennes cet après-midi, 33 degrés à Bain-de-Bretagne, jusqu'à 34 degrés à Sarzeau. La journée va commencer avec pas mal de nuages dans les Côtes d'Armor. mort d'ailleurs. Apparemment, d'après Muriel, il a plu cette nuit dans ce département à Merléac, pour être précis. Rien de bien méchant, car c'est quand même le soleil qui finira par s'imposer sur l'ensemble de la région cet après-midi. Mais c'est vrai qu'on respire peut-être un petit peu mieux aux premières heures du jour. Si tel est le cas, vous pouvez nous le dire sur la page Facebook d'Issy Armorique. N'hésitez pas à nous contacter également au 02 99 67 35 35.
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12: Et comme si on n'avait pas assez de soleil comme ça depuis le début de l'été, on vous en rajoute une petite dose avec de la musique qui va bien. Paris Latino, Bandolero, vous écoutez Issy Armorique à 6h07. Bel été.

0: Thermorique, vous ambiance, rythme votre début de journée avec Bandolero, il est 6h11.
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0: Comment allez-vous? J'espère que vous avez bien dormi. Pas évident, hein. C'est vrai que les chaleurs sont assez insupportables, surtout quand on habite dans les centres-villes. Vous qui êtes sur la côte, peut-être un petit peu plus d'air, vous pouvez nous envoyer s'il vous plaît? Ouais, ça nous ferait plaisir. Nous, en revanche, et en retour, on vous offrira de l'info locale, de la musique, de la bonne humeur jusqu'à 9h, avec même une petite virée à Carnac. Tiens, dans moins de 10 minutes avec Christine Zazial, on poussera les portes d'un casino, mais pas forcément pour jouer. Vous comprendrez pourquoi. Et puis dans un instant, c'est Glenn Jégou qui s'intéresse à nos papilles avec plein de bonnes saveurs bretonnes. À tout de suite.
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0: J'aimerais bien piquer une tête, mais j'ai un boulot, mon cher Vincent Grassin. Il est 6h13. On va pas piquer une tête. Non, mais on va plutôt se piquer des bons conseils gourmands de Glenn Jégou.
6: Une idée originale. Les Celtic Rock, des chips de sarrasin fabriqués à la chapelle à Bouexic, au sud-ouest de Rennes, tout près de Guignien. Antoine Diotel nous raconte comment ce bon produit breton a démarré.
7: Avec mon grand frère Erwan, ça fait 10 ans qu'on a rejoint la ferme familiale. Et depuis 6 ans maintenant,

0: On est tous les deux, donc on est sur une petite exploitation, à peine 40 hectares, mais la force qu'on a à la ferme, c'est qu'on fait tout de A à Z. Les cultures, la mouture, on peut être, comme on dit à tous les deux, au four et au moulin. Mon frère est au pain, et moi je fais les galettes et les fameuses chips de sarrasin. Mon tonton Loïc m'a appris à faire les galettes, il y a maintenant 10 ans de ça. Et vu que j'étais pas très doué au début, on a eu l'idée de créer les chips de sarrasin. C'était pour valoriser tous les produits. Et puis on avait envie de créer quelque chose de nouveau au sein de la ferme. Donc on se disait pourquoi pas un produit festif, des chips bien locales qu'on transforme qu'à la ferme. On fait tout de la production, de la mouture, la transformation, la vente. Tout est fait par nos petites mains.
1: Du vrai local en circuit court et maîtriser le produit de A à Z afin de garantir un produit fermier de qualité. Et les chips sont nature, parfumés au curry, au sésame et même au piment des spélettes. Du coup, Antoine Diotel, comment cela se passe pour vous ?
0: Tous les samedis matins, on est au marché des Lys, dans la Halle Marteneau, et on fait vraiment dévaliser au niveau de nos galettes. Les galettes de sarrasin, c'est le top produit chez nous. On fait aussi du pain au levain, de la brioche au levain également. On aime bien faire ça avec un petit tapenade ou simplement un houmous ou des rillettes de poisson ou nature, hein, tout simplement. Il y a 10 ans, on se lance à faire ces fameuses chips. Et puis il fallait trouver un nom. Et du coup, celle qui croque, c'est référence à un ami de mon père qui fait du jazz et qui a sorti un album. Et il y a une chanson qui s'appelle Celtic Rock. Et du coup, nous, on a voulu prendre Celtic Rock pour le croque de la chips et faire un petit coucou à l'ami de mon père, Gilles Laboclé. Et ça nous faisait plaisir.
1: 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Kedavo.
2: Et avec les chips au sarrasin, il nous faut un petit peu de fruits et de légumes hein, pour équilibrer tout cela, mon cher Glenn. C'est pourquoi vous reviendrez à 8h40 pour une autre adresse gourmande. On fera un petit peu de maraîchage bio en Ille-et-Vilaine. Belle matinée à vous, 6h15. Vous écoutez ici Armorique avec les Bee Gees.

0: vent de romantisme souffle sur ici Armorique avec les Bee Gees. Un petit vent qui fait du bien également à Combourg, d'après vos messages sur la page Facebook de votre radio. Un ciel légèrement couvert, mais enfin on respire. 19 degrés dans ce secteur breton. 6h20, on délaisse Combourg pour partir en balade ailleurs, en Bretagne, direction Carnac. Mais c'est dans un lieu bien loin des pierres tranquilles qu'on vous rejoint, Christine Zazial.
1: L'empire du jeu, sans Georges Clooney ni Julia Roberts, mais quand même au Casino Circus de Carnac. Et je suis accueillie par le directeur, David Royer. Bonjour.
2: Bonjour.
1: Merci de nous accueillir chez vous. On est entouré des machines.
2: Oui, on est en plein milieu, on est au cœur des opérations, vraiment au milieu de la salle des machines à sous.
1: Mais j'avais très envie qu'on vienne vous voir parce qu'on ne fait pas que jouer chez vous. On fait aussi du spectacle.
2: On fait du spectacle,
1: c'est
2: on fait de la restauration.
1: Et
2: ça, alors ça n'a rien à voir avec ça et je vous expliquerai pourquoi ça s'appelle Circus plus tard, mais on fait beaucoup d'autres choses à part les jeux.
3: Il est temps pour nous de s'éloigner un peu de l'espace machine à sous pour aller voir la salle de spectacle.
2: Notre salle qui est même une salle polyvalente. On peut faire beaucoup de choses dans cette salle. On peut faire du spectacle, on peut faire du théâtre, on peut faire du repas, on peut faire de la danse. Vous allez voir qu'on peut la moduler un petit peu à notre envie.
3: En attendant de s'approcher de l'espace scénique, David Royer nous rappelle que le film de mafieux Ocean Eleven est très éloigné de la réalité des casinos en France.
2: C'est même tout le contraire, on est une profession extrêmement contrôlée. Pour ouvrir un casino, il faut que le ministère de l'Intérieur soit d'accord. Et puis il y a tout un process administratif qui est extrêmement lourd et extrêmement sécurisé. Du projet de casino jusqu'à l'exploitation du casino, nous sommes l'une des professions qui sont les plus contrôlées en France.
1: Dommage, j'aurais bien aimé voir Georges Clooney, moi, ou Julia Roberts.
2: Vous n'êtes pas assez malhonnête pour ça.
1: Là, on vient d'entrer dans une grande salle de spectacle. Avec vue sur la mer.
2: Vue sur les salines, la mer est juste derrière.
1: D'accord.
2: Et c'est une salle, donc, comme je vous le disais, qui est extrêmement modulable. Là, elle est encore en configuration théâtre, puisque nous avons accueilli un concert de musique classique dimanche après-midi.
1: Comment ça se fait que vous faites ça? C'est parce que ça s'appelle Circus?
2: Non, Circus, ça vient de notre maison mère qui s'appelle Gaming One, qui est un groupe belge d'opérateurs de jeux d'argent. Et Circus est la marque qu'ils exploitent sur le territoire belge, qu'ils ont importé en France lorsqu'ils ont acheté leur casino en 2016.
1: Mais c'est pas pour indiquer que vous faites du spectacle dans votre casino?
2: Non, mais comme tout casino, nous faisons du spectacle.
1: Tous les casinos ont l'obligation?
2: C'est une obligation, de même que la restauration est une obligation. Ça fait partie des deux obligations supplémentaires pour avoir le droit d'exploiter les jeux d'argent.
3: Cette salle fait plutôt l'effet d'une salle de réunion où tout est plein pied, avec l'espace scénique au même niveau que les sièges. Mais David nous réserve une surprise.
2: Ce que vous ne voyez pas parce qu'il est caché derrière ce rideau, c'est que nous avons également une vraie scène surélevée de 7 mètres par 4 mètres. Et c'est là que nous faisons les pièces de théâtre et des spectacles de plus grande envergure.
3: Quant à ceux qui rêvent d'une chasse à l'autographe, c'est pas le genre du casino Circus.
2: Non, on essaie plutôt de faire venir des jeunes talents, de les propulser un petit peu à notre tout petit niveau.
1: Des talents régionaux peut-être aussi?
2: On essaie.
1: Merci beaucoup David Royer de nous avoir accueillis.
0: Voilà pour la découverte de ce lieu qui est bien plus qu'un endroit de jeu, mais c'est véritablement une salle de spectacle à Carnac. On pousse à la porte grâce à Christine Zazial. Dans un instant, c'est une Catherine qui chassera une Christine, puisque Catherine Viguier viendra nous parler d'horoscope et peu importe votre signe, ça commencera bien la journée si vous restez sur ici Armorique. Peu importe, c'est également le nouveau Zazie à 6h23. Peu importe.

0: importe.
1: Zazie à 6h26 sur Ici Armorique, dans un peu plus d'une minute, l'horoscope de Catherine Viguier. Il faut être attentif aujourd'hui. À tout de suite.
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3: Avant le retour de l'actu de grands changements en perspective pour nos 12 signes, c'est ce qu'on voit avec vous, Catherine Viguier.
4: Pour chaque signe, soyez bien attentifs. Bélier, le mois est engageant, une joie familiale et d'actualité, mais prenez aussi soin de vous. Taureau, un enjeu lié à vos proches, à un habitat est super important. Bon, l'été n'est pas de tout repos. Gémeaux, vous avez besoin de liberté, cet été pourrait être celui qui vous permet de vous libérer d'une emprise. Cancer, vous allez de l'avant, vous luttez, vous avez une sacrée énergie, rien ne vous retient. Lion, la patience est de mise pour un peu tout, mais Mercure, le Soleil et Jupiter sont avec vous. Vierge, vous confierez volontiers vos peines à quelqu'un, ce qui vous fera un bien fou. Balance, donnez-vous la possibilité de rayonner au grand jour, un job, une place d'exception vous attendent. Scorpion, je l'ai déjà évoqué, ce n'est pas facile, mais gardez la tête haute, vous parviendrez à vos fins. Sagittaire, pas mal du tout. Le dépaysement sera bienvenu, un vrai remède à vos soucis. Capricorne, il ne faudra pas vous chercher, vous serez redoutable et très efficace en affaires. Verseau, un face-à-face pourrait s'avérer déstabilisant mais passionnant, vous saurez faire face. Poisson, veillez à ce que les promesses que l'on vous fait reposent sur des bases solides. Et pour nous tous, en août, corps, esprit et cœur ne sont pas toujours en vacances.
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5: Dans un instant, nous ferons le point sur l'incendie de Saint-Just dans le sud de l'Ille-et-Vilaine. 230 hectares brûlés. Est-ce que la nuit a été propice au travail des pompiers? Juste avant, c'est le 90 secondes. Toute l'info en France et dans le monde présentée par Valentine Letès.
6: Les flammes avancent à toute vitesse dans les Landes. 600 hectares de forêt parcourus hier soir en un peu moins de 10 heures. Depuis Luglon à l'ouest de Mont-de-Marsan, d'où le feu est parti. Virulent, imprévisible aussi selon le préfet. 500 habitants ont quitté leur maison. Un feu nourri par la chaleur. Ce jeudi a été l'une des journées les plus chaudes jamais enregistrées selon Météo France. 75 départements sont maintenus en vigilance orange canicule ce matin. 5 à l'ouest en sortent. Le Finistère, les Côtes d'Armor, la Manche, le Calvados et l'Ille-et-Vilaine. Soupçonné d'avoir mis le feu à Mérignac, incendie dans lequel deux pompiers sont morts en juillet, un ado de 15 ans est mis en examen en Gironde et placé en centre éducatif fermé. Son frère aîné, arrêté avec lui cette semaine, a été relâché. Vos données transmises aux impôts, potentiellement volées. Bercy confirme une intrusion dans les fichiers du fisc sans donner plus de détails. Le site French Breaches, spécialisé dans les cyberattaques, parle lui de quasiment 700 000 profils récupérés par les pirates. Un week-end rouge sur la route, très difficile de rouler demain dans toute la France et dès aujourd'hui dans le quart sud-est, dans le sens des retours, le reste de la France est en orange. Nous ne verrons plus Florent Manaudou dans un bassin. Le nageur français tire sa révérence demain, 18h, au championnat d'Europe de Paris, après une carrière aussi grande que son maître 99. 6 médailles aux Jeux Olympiques, dont l'or en 2012 sur le 50 mètres nage libre.
5: L'info d'ici, c'est l'incendie de Saint-Just en Ille-et-Vilaine qui avait parcouru hier soir 230 hectares. La journée a été très compliquée pour les pompiers à cause du vent et des températures. Ça a précipité des reprises de feu. Bonjour lieutenant-colonel Pascal Bergot.
7: Bonjour.
5: Vous êtes des pompiers d'Ille-et-Vilaine, vous êtes le chef des opérations de secours pour cette nuit. Alors comment s'est passée la nuit pour vous, pour vos collègues pompiers? Est-ce que vous êtes parvenu à maîtriser ces reprises de feu?
7: Alors, effectivement, les conditions étaient plus favorables pour nous cette nuit, du fait de la baisse des températures et également du fait que le vent a baissé d'intensité. Donc, ça nous a permis de travailler sur le feu. On a pu faire du traitement de lisière. On a pu également aller à l'intérieur rechercher des points chauds et travailler. Donc, nous avons mobilisé 220 sapeurs-pompiers cette nuit qui ont travaillé toute la nuit et profité de ces conditions plus favorables pour effectivement faire un travail qui va nous servir tout au long de la journée.
5: Est-ce que la surface brûlée a évolué ou est-ce qu'elle est toujours stabilisée autour de 230 hectares ?
7: Voilà, la surface est stabilisée, on est plutôt sur 220 hectares. Le feu n'a pas progressé cette nuit, donc on est resté sur les contours qui avaient été fixés en fin de journée.
5: La préfecture a indiqué que la zone sud du feu était la plus critique hier. Quelle stratégie vous devez mettre en place désormais pour être totalement maître ?
7: Alors, en fait, ça va dépendre beaucoup d'aléas que l'on ne maîtrise pas, comme la météo. Pour autant, on mobilise nos sapeurs-pompiers sur cette partie-là du sinistre, mais pas uniquement. Donc voilà, on mobilise de nombreux véhicules et sapeurs-pompiers pour prendre en compte et traiter cette partie-là du feu. Mais encore une fois, sur un feu de cette importance-là, il n'y a pas une seule zone qui est sous surveillance, mais c'est bien l'ensemble du chantier qui nous mobilise.
5: Comment se présentent les prochaines heures, lieutenant-colonel Bergot ? Est-ce que les températures moins chaudes vont vous aider ? Est-ce qu'il va y avoir du vent ?
7: Alors, aujourd'hui, on sera sensiblement sur des conditions identiques à la journée d'hier. On est sur des températures, vous le savez bien, qui vont remonter fortement dans la journée et le vent va s'établir en vent de nord comme hier. Donc les conditions restent difficiles en ce qui nous concerne.
5: Il y a une dernière question. Est-ce qu'il n'y a pas de blessés supplémentaires parmi vos effectifs ?
7: Non, ça c'est une grande satisfaction. On n'a pas de blessés parmi nos personnels. On a réussi à faire en sorte qu'il n'y ait aucune maison, aucun bâtiment qui ne soit sinistré. Donc ce qui était vrai hier est resté vrai cette nuit.
5: Et plus de 200 pompiers ont été mobilisés cette nuit, vous le disiez, la plupart d'Ille-et-Vilaine, mais avec des renforts aussi venus de Normandie. Merci lieutenant-colonel Pascal Bergot d'avoir été en direct sur ICI Armorique ce matin. Nous reviendrons sur cet incendie évidemment dans les infos de 7h et puis dès à présent les dernières informations sur ICI.fr et l'application ICI.
3: 6h35, on évoquait le vent. Il continuera de souffler en effet autour de 40 km/h de secteur nord aujourd'hui. Mais ce que l'on remarque, eh bien, c'est un air un petit peu plus respirable aux premières heures du jour. C'est en tout cas le cas, très jolie phrase à répéter dans les écoles de radio, ça. Au Ferré avec 19 degrés relevé par Marianne. En revanche, Maggie, elle fatigue. Il fait 29 dans son appartement. Eh bien, il en fera encore plus à l'extérieur cet après-midi. Si vous êtes à Rennes, on attend encore des pointes allant jusqu'à 32 degrés. On pourrait atteindre les 34 à Sarzeau, alors que sur le littoral des Côtes d'Armor cet après-midi, les maximales seront en baisse et largement respirables et agréables entre 23 et 25 degrés. Quelle tendance chez vous ce matin ? Est-ce qu'il a plu un petit peu cette nuit ? C'était le cas par exemple à Ménéac vers 5h30, nous précise Céline, mais un très petit pipi d'oiseau, comme elle le signale par écrit sur les réseaux sociaux.
5: On a l'image. Hein.
3: Voilà, donc c'est pas grand-chose au final. 02 99 67 35 35 également pour nous apporter vos précisions météo et route aussi.
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3: Je parlais de ce vent de nord de 40 km/h. Là, c'est le vent de la musique qui va souffler avec Renaud.
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0: Renaud, dès que le vent soufflera sur Ici Armorique. Il est 7h20.
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0: Une bonne tartine d'infos locales, une rasade de musique, un soupçon de bonne humeur. Et vous l'avez, votre petit-déj que l'on vous sert comme sur un plateau au réveil. J'espère que tout va bien pour vous en ce vendredi, veille de week-end, veille peut-être de départ en vacances pour vous qui allez profiter des derniers jours du mois d'août avant d'avoir la tête à la rentrée des classes. Et puis vous qui êtes de passage, peut-être que ce sera l'heure du départ. Demain, il y aura beaucoup de monde sur les routes. Faites gaffe. Ce qui est sûr, c'est que nous, on va vous conseiller dans 10 minutes par rapport à ces vagues de chaleur à répétition, ça risque de se répéter dans les années à venir. Eh bien, sachez que dans le Morbihan, il y a des dispositifs qui existent. Je vous en parlerai beaucoup plus en détail après avoir jeté un œil dans notre valise des vacances d'été. On leur consacre à ces objets qui appartiennent à ces valises une chronique quotidienne avec Perrine Clément. Et ce matin, Perrine, l'élément essentiel pour une journée sur le sable.
1: Dans ma valise, il y a...
3: Alors, la bleue, la rouge, celle avec les poissons.
4: Tu peux pas en prendre une comme tout le monde?
3: Ah non.
1: Une serviette de plage.
3: Une pour les cheveux, une pour le ventre, une pour les...
4: Pour les pieds.
5: On en possède tous et toutes au moins une à la maison et pense à la prendre avec vous avant d'aller au bord de l'eau. La serviette de plage que l'on enroule autour de la taille pour se changer en toute discrétion. Et une fois en maillot, on déroule d'un seul geste notre serviette. Chacun y va de sa méthode pour l'attendre. Les tongs dans un coin, des vêtements ou un sac dans un autre, voire quelques cailloux pour l'empêcher de se replier, ou pire, de s'envoler. Et une fois bien installé, on s'allonge sur notre serviette de plage et on lézarde au soleil. Puis vient le moment d'aller se baigner. À la sortie de l'eau, on peut compter sur notre serviette de plage, qui est une serviette éponge, pour nous sécher.
6: Un des plus importants fabricants d'articles en tissu éponge nous présente ses nouveautés 1963. Parlez-nous de ces nouveautés.
7: Dans cette collection, nous avons beaucoup de dessins très différents, et entre autres, de larges bandes placées soit au milieu, soit sur le côté. Aussi, des poissons stylisés sur fond multicolore.
5: Ah oui, petit conseil au passage, pensez à bien secouer votre serviette en rentrant de la plage et direction la machine à laver. Parce qu'entre la sueur, la crème solaire, le sable et l'humidité, les bactéries peuvent vite se développer et elles ne sont pas forcément les bienvenues en vacances. Et vous, avez-vous une serviette de plage?
8: Ma serviette de bain, c'est une serviette où il y a un rond dessus et il y a une licorne dans le rond.
9: Ouais, j'ai une serviette de plage que j'avais achetée en Corse il y a quelques années de ça. Elle est blanche et noire, avec la tête de mort.
10: J'ai une serviette de plage. Je ne sais plus comment elle est, mais elle est toute plate.
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0: Ah, le plaisir de la serviette de plage. Pleine de sable, et quand on rentre à la maison, on met tout hein, par terre, sur le tapis, sur le parquet, et après... On se prend beaucoup de plaisir à passer l'aspirateur. Ah, ça sent le vécu, les petits plaisirs de l'été que l'on passe ensemble sur Ici Armorique. Il est quasiment 6h44.
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0: Ici matin, chaque jour à 7h moins le quart, c'est le rendez-vous des animaux de compagnie. Notre vétérinaire Pierre Fabin nous accompagne tout au long de l'été pour nous apporter quelques conseils. On va évoquer les chats aujourd'hui. Les chats qui sont des animaux propres et aussi très malins. Partons de ce constat, est-ce qu'on peut vraiment leur apprendre à aller aux toilettes comme nous, les humains, pour en parler? Vous êtes là, Pierre Fabin, alors dites-nous ce qu'il en est.
12: Eh bien oui, c'est possible, mais je vais être honnête, c'est long, ce n'est pas pour tous les chats et ça demande pas mal de patience. Le principe, c'est d'y aller par étapes, comme pour un enfant qu'on met propre. D'abord, on place la litière dans les toilettes pour qu'il sache dans quelle pièce aller. Ensuite, on surélève progressivement la litière pour l'habituer à grimper et à viser plus haut. Quand il est à l'aise avec cette hauteur, on passe à l'étape la plus délicate. On remplace la litière par un système spécial, un genre de plateau avec un trou au milieu qu'on installe sur la cuvette. Le chat fait ses besoins directement dedans et petit à petit, on agrandit le trou du milieu jusqu'à ce qu'il fasse directement dans les toilettes.
0: Alors, il y a des chats qui arrivent vraiment à faire ça tous les jours sans jamais se louper.
12: Oui, c'est rare, mais certains chats y arrivent très bien. Il faut qu'ils soient jeunes, curieux, pas stressés et surtout pas arthrosiques ou en surpoids. Sinon, monter sur la cuvette devient un vrai sport. Mais il faut aussi se demander si c'est vraiment une bonne idée. Parce que pour le chat, gratter, enterrer, c'est instinctif. On lui enlève ce comportement naturel. Et puis, ce n'est pas très pratique si vous avez plusieurs chats que vous avez besoin d'utiliser les toilettes pendant qu'il médite sur son affaire.
0: Oui, limite, on termine dans la litière à la place du chat, c'est un peu le monde à l'envers. Donc, si je vous comprends bien, Pierre, vous ne le recommandez pas.
12: Disons que ça peut marcher, que c'est impressionnant, mais que ce n'est pas forcément dans l'intérêt de votre chat. En plus, ça peut entraîner beaucoup d'échecs, voire carrément des problèmes de malpropreté ou de santé. Certains chats finissent par ne plus oser faire leurs besoins et peuvent faire des cystites. D'autres peuvent carrément glisser dans les toilettes et se faire mal. Vous l'aurez compris, j'ai beaucoup de réserves. Si vous cherchez à éviter les odeurs ou les grains de litière partout, il y a d'autres solutions. Les litières fermées, les tapis à l'entrée de la litière, les substrats végétaux. Il existe même aujourd'hui des litières auto-nettoyantes. Lui trouvant une litière vraiment adaptée à ses besoins et aux vôtres, vous obtiendrez souvent un bien meilleur résultat.
0: Et lundi, nous apprendrons à notre chat à faire la cuisine à notre place grâce à notre vétérinaire Pierre Famin. Ses conseils du quotidien à retrouver sur l'application ICI et sur notre site ICI.fr. Des infos pratiques locales utiles sympas sur notre liste dans 3 minutes après Rose.

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1: Horoscope qui dresse sa liste sur Ici Armorique en ce vendredi matin. Bon réveil, 7h10. Tous les jours, à cette même heure, on vous livre les 3 plus d'Ici Armorique, plus comme pratique locale utile, sympa. On s'occupe de tout, notamment en Ille-et-Vilaine, où l'agglo de Redon vous propose un service bien pratique pour vos déchets verts, le broyage à domicile. Ça vous épargne le déplacement en déchetterie. Vous pouvez même garder le broyat pour en faire du paillage au jardin, ou alors même du compost. Les entreprises s'engagent à passer chez vous, grand maximum un mois après votre demande. N'hésitez donc pas à anticiper, le service coûte 35 € de l'heure et vous trouverez le numéro pour prendre rendez-vous sur redon-agglomération.bzh. Vous vous dites plus jamais un été comme ça, malheureusement, ça risque de revenir très très souvent, ces vagues de chaleur. Alors dans le Morbihan, Vannes Agglomération vous invite à solliciter les conseillers de l'opération Rénover à l'espace France Rénove. Ils pourront vous suggérer des solutions adaptées à votre logement en termes de protection solaire, d'isolation, de ventilation ou de végétalisation et surtout vous aider à trouver les aides financières possibles. Vous les trouverez au siège de l'agglo du lundi au jeudi de 9h à midi et de 14h à 17h. Et puis une mauvaise nouvelle. Pour terminer, dans les Côtes d'Armor, à Pordic, le feu d'artifice prévu demain est annulé à cause de la sécheresse. Il devrait être reprogrammé ultérieurement. Bonne nouvelle, en revanche, les interdictions de circuler et de stationner sont levées puisqu'elles étaient prévues en prévision du feu d'artifice. Et encore meilleure nouvelle, ouais, parce que forcément, hein, on n'allait pas vous quitter sur une note négative. Le bal est maintenu, lui. Rendez-vous à 20h30 à la Ville Robert. En plus, c'est l'amicale des sapeurs-pompiers qui tient les buvettes. Une bonne occasion de soutenir les soldats du feu.
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1: Bon début de journée avec toute l'équipe d'Ici Matin et notre musique qui fait du bien et notamment lorsqu'elle est signée Stay on These Roads. Bel été, bonnes vacances si vous avez encore la chance d'y être.

6h57 sur votre radio, ici Armoric. J'adore vous lire sur Facebook. Il y a par exemple Dominique qui réagit à la chronique de notre vétérinaire qui incitait les chats à aller faire pipi aux toilettes. Elle, Dominique, elle a un gros problème parce que son rookie n'a rien compris à son coussin de grattage apparemment. Donc peut-être qu'il est en train de gratter la couette ou le canapé directement. On est tout cœur avec vous, Dominique. Prenez la vie du bon côté, si ça vous arrive, ce type de désagrément. Et pour vous aider à voir la vie du bon côté, on va parler d'humour dans un instant avec Fred Ballard. Bougez pas.

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4: La chaleur s'estompe, mais la chaleur, on en a souffert, notamment dans les hôpitaux. C'est ce qu'on vous expliquera dans le prochain journal. Mais avant, un petit peu d'humour s'impose, comme je vous l'ai promis. Fred Ballard a mené l'enquête en milieu professionnel ce matin pour savoir comment faisaient ceux qui n'avaient aucune confiance en eux.
5: Je te dérangerai pas. D'accord. On n'avait pas les documents. Oui, je te laisse finir. Bisous. Oui. Tiens.
6: Oui, il y a que les timides pour s'embrouiller tout seul au point de dire bisous à leur boss. Enfin, il y a aussi les gentils et les hypersensibles qui se décomposent à l'idée de parler en public, mais qui essayent de faire croire qu'ils font partie des grandes gueules de l'entreprise.
7: Il n'y a qu'à voir comment on raconte nos anecdotes de bureau. Nos anecdotes de bureau, on est là. Ah non, mais attends, mais moi je lui ai dit. Je suis rentré dans le bureau, j'ai ouvert la porte, je savais que c'était sa pause de déjeuner. J'ai dit, Sylvain, excuse-moi, je te le dis, tu es une personne incompétente. Les dossiers n'étaient pas là à la réunion à 10h, nous n'avions pas les mails. Je te le redis, tu es une personne incompétente. Et j'ai fermé la porte. Basta, la gueule. On sait très bien que ça s'est pas passé comme ça.
6: Oui, on le sait, on est un certain nombre, hein, et on remercie Alex Luce de révéler notre manque d'assurance à la face du monde pour nous apprendre à en rire. L'autodérision est une arme redoutable, hein, contre le manque d'estime de soi. Elisa Delmoitier peut aussi nous aider à retrouver la confiance.
8: Moi-même, j'ai des potes qui me disent qu'ils n'ont pas confiance en eux. Je suis là, mais attends, c'est pas possible, tu te rends pas compte de ton potentiel, il faut que tu crois en toi, quoi. Mais après, j'ai d'autres potes qui me disent qu'ils n'ont pas confiance en eux, je comprends. Reste timide, mon gars, suis ton instinct.
6: Voilà, bon, c'est vrai que parfois, faut pas forcer sa nature profonde, hein. Il faut s'accepter comme on est, parce que bon, l'avenir appartient aussi à ceux qui savent faire rire les autres en se moquant d'eux-mêmes.
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4: Excellent début de journée en ce vendredi 14 août, il est 7h. Le journal d'Ici Armorique, Théo Baucher, la nuit a été propice au travail des pompiers à Saint-Just en Ille-et-Vilaine.
9: Là où depuis mercredi un incendie ravage la forêt et la lande, 230 hectares partis en fumée et après les reprises de feu hier après-midi, l'incendie n'a pas progressé dans la nuit, c'est ce que nous confirmaient les pompiers il y a une demi-heure. 220 sapeurs-pompiers se sont attaqués toute la nuit aux lisières de l'incendie, ils ont pu aller à l'intérieur pour traiter les points chauds. Une lutte acharnée pendant laquelle les pompiers peuvent compter sur le soutien d'agriculteurs qui ont apporté des tonnes à eau, mais aussi de riverains de Saint-Just, forcément bouleversés par ce qu'ils vivent.
10: On n'a jamais vu des choses comme ça, surtout à mon âge, quoi. Moi, j'ai 22 ans, j'ai jamais vu ça de ma vie. C'est un peu choquant, ouais. Après, on risque d'en avoir plusieurs, je pense, dans les années à venir.
11: On est toutes les deux propriétaires de chevaux, et moi, mon conjoint a vu de la maison les flammes, et il m'a dit ça vient par le four Michel, donc j'ai pensé tout de suite au centre équestre et ses chevaux. On est venu voir s'il y avait des chevaux à aider à sortir. Assez impressionnant. Des chevaux calmes, par contre. Et après, tout s'est bien orchestré, les pompiers étaient déjà sur le combat. Donc. Beaucoup d'élan de solidarité, quand même. Il y a eu beaucoup de mouvements, beaucoup de gens allaient à droite et à gauche pour voir si les gens étaient au courant, s'il y avait des animaux à évacuer.
12: Ouais. On a mis des cuves, nous, sur des remorques pour voir s'ils ont besoin pour les fumerolles, parce qu'il y a le vent qui est censé repartir tout à l'heure quand même. Voilà, essayer de voir s'ils ont besoin d'aide de quelque chose et qu'on puisse, nous, s'organiser pour mettre en place ce qu'on peut à notre niveau, quoi.
9: Témoignage recueilli par Corentin Dévé. 193 personnes, des habitants, ont été évacués en tout. 36 nouveaux habitants ont été sortis de chez eux dans la soirée. Les pompiers ont encore permis d'éviter que des habitations soient détruites. Elles sont préservées. Il n'y a pas de nouvelles victimes, ni chez les riverains, ni chez les pompiers. Vous retrouvez les dernières informations sur la situation dans notre article à Saint-Just sur l'application Ici et ici.fr. Les pompiers qui restent mobilisés, évidemment, car les conditions météo seront les mêmes qu'hier, avec des températures chaudes et un vent de nord.
4: Malgré tout, les températures vont devenir plus supportables sur la Bretagne.
9: Les Côtes d'Armor sortent de la vigilance canicule ce matin. L'Ille-et-Vilaine est repassée en jaune, mais la vigilance orange toujours active dans le Morbihan. C'est la fin qui s'annonce d'une vague de chaleur. Avant la prochaine, c'est ce que redoutent toujours les hôpitaux, les personnels et les patients qui ont souffert des canicules à répétition ces dernières semaines. Le gouvernement avait donc promis de l'argent. 100 millions d'euros pour acheter des climatiseurs, des ventilateurs pour les centres hospitaliers. Ça a profité au centre hospitalier Yves Le Foll à Saint-Brieuc, Agathe Le Labourier.
13: Le centre hospitalier Yves Le Foll a bien commandé 1800 ventilateurs et une trentaine de climatiseurs sur la base des leçons apprises des précédentes canicules, comme l'explique le directeur Jean-Baptiste Fleury.
14: Clairement, on avait déjà des stocks de ventilateurs et de climatisation. On a souhaité renforcer le nombre de ventilateurs de façon à pouvoir équiper quasiment l'ensemble des chambres de patients.
13: Le matériel servira aussi pour aérer les couloirs. L'EHPAD et les salles communes recevront en priorité les climatiseurs, mais pour Régis Pinault, secrétaire général CGT du centre hospitalier, ce n'est pas suffisant.
15: Ça reste encore très chaud dans les services. Hein. Et puis un ventilateur apporte un petit peu de réconfort, mais ce n'est pas la solution puisque ça brasse de l'air et puis c'est pas non plus la solution à moyen et à long terme.
13: Il dénonce un manque d'anticipation face à la situation climatique.
15: Le dernier service va être doté, le mois d'août sera presque terminé.
13: Et la solution n'est pas de taille.
15: Là, on est sur 2-3 jours. En juin, on était sur une semaine ou un peu plus. Si vous mettez une semaine ou 10 jours de canicule, la problématique, elle sera moins aiguë, mais elle sera toujours quand même importante.
13: La direction insiste sur la réactivité et la bonne adaptation des équipes face à une situation qu'elle qualifie d'inédite en Bretagne.
9: Explication d'Agathe Le Labourier pour Ici Armorique. Un hangar agricole a pris feu à Plémy, près de Pleuc-l'Hermitage, dans les Côtes d'Armor. C'était aux alentours de minuit, au lieu Ruellan. Le bâtiment contient 250 tonnes de fourrage. L'incendie mobilise près de 40 pompiers. À cause de la chaleur et de la sécheresse, certaines écluses du canal de Nantes à Brest seront fermées à partir de jeudi prochain. Navigation interrompue sur un tronçon allant de Saint-Nicolas-de-Redon, juste à côté de Redon, à Guinrouette en Loire-Atlantique. Seules les petites embarcations à faible tirant d'eau pourront passer. À Arzon, dans le Morbihan, la mairie décide d'interdire temporairement la baignade à la plage de Port-Laine. Des contrôles ont dépassé les normes sanitaires réglementaires. La pêche à pied est aussi suspendue jusqu'à nouvel ordre.
4: La pêche à pied qu'on peut pratiquer facilement avec les grandes marées en ce moment.
9: Et le phénomène donne lieu à des scènes toujours surprenantes. Dans la baie de Saint-Brieuc, le grand Léjon, vieux gréement emblématique du coin, s'est échoué hier à Martin-Plage, à Plérin. Alors rien d'anormal, le bateau est même conçu pour ça. Mais cette scène fait plaisir à voir, surtout quand on se rappelle qu'il y a peu, le grand Léjon était rongé par un champignon, Johan Moison.
16: Oui, en avril dernier, au moment de la révision annuelle, les bénévoles qui s'occupent du bateau découvrent que la coque, attaquée par un champignon, commence à pourrir. Un coup de massue pour toute l'équipe. 35 000 euros de travaux et d'immobilisation plus tard, cette emblématique réplique d'un lougre sablier du siècle dernier navigue à nouveau. Il est donc venu s'échouer ici à Martin-Plage. Sa coque verte et noire s'est posée sur le sable au moment de la marée descendante avec Étienne Miossec comme chef de bord.
17: C'était des bateaux d'échouage, hein, prévus pour échouer comme ça. Ils ont un renfort qu'on appelle un bordé d'échouage le long du bord. C'est un bateau de travail à l'époque qui allait chercher essentiellement du sable et du merle sur les îles Cinquet. Il s'échouait, il chargeait le bateau. Avec la marée montante, il revenait au port du Légué. Il s'échouait de nouveau et les charrettes venaient le long du bord.
16: Alors cet échouage traditionnel, c'est un vrai spectacle pour les touristes.
17: Il y a plein de gens qui arrivent, des fois avec des questions. Il y a une petite fille, il y a 2 ans, qui disait « Mais maman, la mer, elle est partie !» Elle est partie, elle reviendra plus.
16: Si, elle revient pour faire flotter le bateau. Julien, qui arrive des Deux-Sèvres, lui, a cru que le voilier avait eu un problème.
18: C'est intriguant de voir un bateau comme ça échouer sur une plage où on vient depuis le début des vacances et on n'a jamais vu de bateau ici. Je demandais du coup au monsieur ce qui s'était passé, si c'était volontaire ou pas.
16: Le bateau échoué est photographié, filmé, un joli souvenir de vacances pour Sébastien.
19: Elle va aller où cette vidéo-là ?
20: Elle va rester sur mon téléphone. J'ai pris une autre photo qui ira sûrement sur Instagram, mais la vidéo, elle va rester pour le souvenir, ouais.
16: Le Grand Léjon est reparti avec la marée montante. La semaine prochaine, le bateau partira vers les îles anglo-normandes, Chauzet ensuite, puis Cancale fin septembre. Au mois de novembre, une soirée de soutien sera organisée à Plérin, car l'association doit remplir les caisses après les coûteux travaux du printemps.
9: En septembre, le 19 septembre même, le RC Van viendra jouer au Rosen Park et ce sera face au Stade Toulousain pour la 3e journée de top 14 de rugby. Un choc délocalisé qui ne se jouera donc pas à la Rabine comme cela s'était fait en novembre dernier. La billetterie ouvrira bientôt. Le RC Van qui accueille pour 2 saisons Murray Tolagi, l'ailier australien, est un joueur très respecté en rugby à 13 de l'autre côté du globe qui va donc devoir se faire au rugby à 15. Van accueille le festival d'Arvor à partir d'aujourd'hui et jusqu'à dimanche, Festival des Cultures Bretonnes avec des concerts et le triomphe des sonneurs et des danseurs demain sur l'esplanade du port. Ça commencera à 18h15 et c'est gratuit.
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4: Il est 7h07, intéressons-nous à la couleur du ciel de ce vendredi. Pas mal de nuages, a priori, c'est le cas à Trémorel. À en croire le dernier message posté il y a un instant par Pascaline sur notre page Facebook. On nous a même parlé de quelques petites gouttes ici ou là. Qu'en est-il réellement ? On se tourne vers nos amis de Météo Bretagne et Jérôme Dréano ce matin pour en savoir davantage. Bonjour Jérôme.
21: Bonjour Grégory, bonjour Théo, bonjour à tous. Bien effectivement, des nuages se sont invités dans la nuit le long des côtes de la Manche et ont pénétré l'intérieur des Côtes d'Armor ainsi que sur le nord de l'Ille-et-Vilaine. Donc ce grisaille ne va pas rester

0: Tout avec vous, Jérôme, à tout à l'heure. Concernant le trafic pour vous qui allez peut-être quitter la Bretagne pour repartir chez vous, eh bien, sachez que c'est encore très, très calme sur les routes. En revanche, pour les trains, il y a un petit retard affiché en gare de Rennes et ça concerne le TGV initialement prévu à 7h48 pour Paris-Montparnasse. Il partira avec 15 minutes de retard.
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0: Bon réveil, que vous appeliez Gabriel ou autre, hein, d'ailleurs, on n'est pas sectaire. Mais pour Johnny, Gabriel, c'est quelque chose.
3: Gabriel.

0: l'histoire d'un dépit amoureux, mais une histoire d'amour qui perdure bien après la disparition du chanteur, de l'idole, que dis-je. C'était Johnny Hallyday, Gabriel.
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0: On passe l'été ensemble en Bretagne et qu'est-ce qu'on est bien avec vous chaque jour. On vous lit, on vous parle, on vous informe, on vous ambiance, on vous apporte un max de bonne humeur et surtout, on vous gâte. Ça sera le cas dans un instant. Et puis, on va peut-être vous donner quelques idées de sortie assez originales. Pourquoi ne pas vous adonner au plaisir du canoë sur la mer? C'est pas mal ça, hein? Le long des flots, le long des côtes, comme ça, magnifique. Il y a plein de sorties organisées tout au long de l'année et particulièrement cet été. On en parlera avec mon invité dans moins de 10 minutes maintenant. Mais je vous avais promis des cadeaux. Eh bien, des cadeaux, il y en a chaque matin à 7h13. Une question, une bonne réponse et vous repartez avec vos entrées pour différents lieux, voire différents festivals et notamment les Fanfarfelus qui se tiendront à Vitré du 21 au 23 août prochain, le festival le plus cuivré de l'Ouest. C'est le cas depuis 2015 avec 3 jours d'évasion dans l'univers des fanfares avec des cuivres. En veux-tu, en voilà, du rock au hip-hop en passant par les musiques du monde, ça s'ambiance grave du côté de Vitré. Eh bien ça tombe bien car on a 2 passes à vous offrir pour la journée du vendredi 21 août. Encore faut-il me donner le nom de cet instrument qui fait partie des cuivres donc et qui est l'instrument de prédilection du jazzman Louis Armstrong. Est-ce que Louis Armstrong jouait de la trompette ou du saxophone? 02 99 67 35 35, ça n'est pas que du vent.

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0: 7h15, un petit coup d'œil dans le rétro comme chaque matin pour revenir sur les faits d'actualité marquants depuis le début de l'année. C'est avec vous, Gérald Roux, et aujourd'hui on parle du retour en force de la sardine.
4: Car la sardine, c'est la grande mode culinaire du moment. Au printemps, s'est développée une véritable tendance sardine sur les réseaux sociaux. Des jeunes femmes, notamment, en ont fait des caisses, pour ne pas dire des boîtes, sur ce petit poisson qu'elles considèrent comme l'aliment ultime, bon pour la santé, bon pour la peau, pas cher, pratique et chic. Des recettes originales surgissent en vidéo et montrent comment sublimer la sardine. Une influenceuse déclare notamment « Mon obsession du moment, c'est la sardine ». Vous allez me dire que c'est assez fascinant de voir comment une mode sur Internet peut redonner du lustre à un aliment somme toute assez banal qui fait partie de notre patrimoine depuis des décennies. Je me souviens à la maison, quand mon père ne voulait pas se casser la tête à faire à manger, il ouvrait une boîte de sardines. Un peu de beurre, du pain, et hop, le tour était joué. Mais savait-il à l'époque que les sardines étaient aussi vertueuses pour sa santé? Car depuis quelques années, bien avant la folie internet de ce printemps, on a pris conscience des qualités nutritives de la sardine. Riche en oméga 3, donc bonne pour le cœur, riche en protéines et en vitamine D, contenant peu de métaux lourds, et même riche en calcium, à condition de manger les arêtes. Quoi qu'il en soit, notre société avide de raffinement, de décorum, a parfois transformé la sardine en produit de luxe. Certaines boîtes de sardines se vendent jusqu'à 20 euros quand elles sont millésimées avec de l'huile d'olive maturée bio AOP. Et dans certains restaurants, comme la brasserie Lip à Paris, la sardine millésimée est à 13 euros sur la carte. Heureusement, la sardine toute simple dans le commerce reste un aliment très abordable, entre 1 et 3 euros. Et c'est aussi pour ça que nous l'adorons. Quand notre pouvoir d'achat rétrécit, notre appétit grandit pour la petite sardine. Les ventes ont grimpé ces derniers temps et les producteurs se frottent les mains. Pour finir, quelque chose me dit que vous avez peut-être trouvé une idée pour le barbecue ce soir.
0: Et sur le grill, est-ce qu'elles seront aussi serrées que dans une boîte? Grande question, hein. Bah ouais. Oh, ne me remerciez pas si vous l'avez en tête tout au long de la matinée. C'est Bibi qui régale. Vous voulez une autre musique? En voilà une. Grâce à, non pas un, non pas deux, mais trois artistes. Frédéric Goldman Jones. 1, 2, 3, c'est tout à fait logique. À 7h17.

0: avec quelques sonorités de cuivre. Le trio Frédérix Goldman Jones, 1, 2, 3, bah ça tombe bien, on va peut-être vous offrir, à vous, le festival le plus cuivré de la Bretagne. Les Fanfarfelus à Vitré, notamment le vendredi 21 août, et les places seront peut-être pour Isabelle. Bonjour Isabelle.
1: Oui, c'est bon.
0: Vous nous appelez de Essé, en Ille-et-Vilaine, vous allez bien?
1: Ça va.
0: Bon. Isabelle, parlons un petit peu d'instruments cuivrés, celui de Louis Armstrong en l'occurrence. Est-ce qu'il jouait de la trompette ou du saxo?
1: De la trompette.
0: Oh, je pense que c'est ça. Ouais, ça ressemble à de la trompette. C'est gagné pour vous Isabelle, bravo.
1: Merci.
0: Deux passes pour les Fanfarfelus au Festival de Vitré, donc le vendredi 21 août avec la personne de votre choix. Vous connaissez le festival?
1: Oui, on y va régulièrement, tous les ans, à peu près.
0: Eh bien, nickel, là, vous pourrez y aller, mais grâce à nous, grâce à votre radio préférée qui est...
1: Ici, à Montréal.
0: Je vous souhaite une belle journée, Isabelle, et un bel été.
1: Merci.
0: À bientôt.
1: Bonne journée à vous aussi.
0: 7h21, notre coup de cœur va vous faire naviguer tout simplement sur la mer, le long des côtes, pour du dépaysement teinté d'un petit peu de sport quand même. Et tout ceci grâce à Lilian Gourlet. Bonjour Lilian.
2: Bonjour.
0: Vous êtes à la tête de Émeraude Aventure, vous proposez pas mal de sorties en canoë cet été comme à longueur d'année. La dernière en date, c'était pour assister à l'éclipse. Énorme succès, c'est ce que vous m'avez dit par message.
2: Exactement, donc nous on propose des balades au départ de Saint-Malo, Saint-Lunaire et Saint-Ca avec un moniteur diplômé où on raconte des choses sur la faune et la flore. Et là, pour l'éclipse, on s'est dit qu'on allait lancer une sortie spéciale éclipse. Donc on fournissait les lunettes et on a eu un succès vraiment fou. On a emmené plus de 150 personnes sur l'eau, plutôt un public familial.
0: Ouais, et vous en avez refusé quasiment autant.
2: Oh, j'en ai refusé même plus que ce chiffre-là, je pense.
0: Bon, c'était féerique. Racontez-moi votre retour d'expérience.
2: Alors du coup, on a fait un embarquement de Saint-Malo, un autre de Saint-Lunaire, un autre de Saint-Ca et un autre aussi de Saint-Briac pour avoir une belle vue sur les Zébiens. Et moi, j'avais un petit groupe avec lequel j'ai embarqué depuis la plage de Longchamp. On est allé se mettre à la pointe du décollé pour être abrité du léger vent d'est qu'on avait. Et on a pu observer du coup les belles lumières de l'éclipse sur l'eau directement. Donc une expérience assez inédite et inoubliable pour tout le monde, je pense.
0: Et je vous en veux puisque vous m'avez envoyé des photos, n'est-ce pas? Donc je sais même pas pourquoi je vous parle encore. Exactement. Ce matin. Bon, on a raté cette sortie éclipse. Il y en aura d'autres, évidemment, d'ici à la fin de l'été. À commencer par ce week-end, peut-être.
2: Alors oui, rien que ce week-end, on va proposer des sorties au départ de Saint-Malo pour aller voir les rochers sculptés, des départs de la plage de Longchamp pour aller à l'Ilago, qui est une réserve ornithologique au large de Saint-Briac, qui a bien le mérite d'être connue, parfaite pour aller en kayak, et le fort La Latte depuis Saint-Cal-Guildo. Et les prochains formats exclusifs, ça va être aussi mardi prochain, où là on va partir du port de la Houle à Saint-Jacques-de-la-Mer pour aller explorer les Zébiens, donc 3 heures de balade un peu plus long que d'habitude.
0: Est-ce qu'il faut absolument avoir déjà fait du canoë, ou est-ce que les novices peuvent s'y essayer avec vous?
2: Alors nous, notre public, c'est plutôt des personnes qui ont fait entre 0 et 2-3 fois du kayak. C'est des embarcations qui sont larges et stables. Des kayaks Seaton Top, on peut être 1, 2, voire 3 dessus avec un petit enfant. On prend les enfants à partir de 5-6 ans dès qu'ils sont à l'aise dans l'eau.
0: Et de toute façon, ils sont encadrés. Elles sont encadrées, ces personnes qui viennent vous voir et participer à ce genre de sortie.
2: Exactement, on est toute une équipe de moniteurs passionnés. On adore raconter en plus des anecdotes sur la faune et la flore. Et après, pour ceux qui ont déjà fait pas mal de kayak et qui sont à l'aise, on propose aussi de la location quand même.
0: Et pour les petits malins, vous les retournez ou pas du tout, non?
2: Exactement, mais surtout quand il fait très chaud comme cet été.
0: Ouais, ça fait du bien. Voilà, une belle idée de sortie de loisirs pour découvrir la Bretagne autrement cet été, dans un canoë. C'est mieux parce que si vous êtes sûr, vous risquez d'être moins stable. C'est avec Lilian Gourlet et toute son équipe, Émeraude Aventure. Nous tiendrons à votre disposition les coordonnées, puisqu'a priori, Lilian, et on arrêtera avec cette question, mais il faut réserver.
2: Alors oui, c'est beaucoup mieux de réserver, surtout pour les balades avec moniteur, au moins la veille ou l'avant-veille, ça peut suffire. Parfois, on a souvent pas mal de places quand même. Et vous pouvez réserver au 06 80 04 39 37.
0: 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Merci beaucoup Lilian.
2: Merci, bonne journée.
0: Et promis, je viendrai faire une sortie et promis, je fais pas mon malin, donc vous me retournez pas. On est d'accord.
2: Je t'attends avec impatience.
0: Ouais, ça sent la menace. Oh là là, je sais pas pourquoi j'ai dit ça. Merci Lian. Je sais pas si je viendrai. Finalement, j'ai peut-être aquaponé le même jour. Je vais regarder hein, le planning.
2: On prendra le poney sur le kayak.
0: Oui, d'accord. Oh bah, là, on n'est pas arrivé, mon brave monsieur. Merci à toi.
2: Bon week-end.
0: Bel été, bon courage. Voici maintenant Nick Kershaw. Wouldn't be good. En plus, j'ai complètement foiré mon anglais. Bah, c'est pas grave. Vous écoutez la musique. Pendant ce temps-là, je règle mes comptes avec Lian hors antenne. Il est 7h25.

0: Nick Kershaw, pas tant que ça, hein. 19 degrés apparemment à Matignon, d'après Alain, votre météo complète dans un instant.
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2: L'incendie de Saint-Just en Ille-et-Vilaine n'a pas progressé cette nuit. Un soulagement pour les pompiers qui ont lutté ces dernières heures contre des reprises de feu. Le combat est difficile, on l'entendra après le 90 secondes. Toute l'info en français dans le monde, Valentine Letès.
3: Retour de flammes dans les Landes. Un nouvel incendie a parcouru 600 hectares sur la seule journée d'hier. Décrit comme puissant et imprévisible par le préfet, 500 habitants ont évacué les alentours de Luglon, c'est à l'ouest de Mont-de-Marsan. Le feu repart à Saint-Just, au sud de Rennes. Plus de 300 pompiers luttent contre ces reprises, attisés selon nos journalistes sur place par le vent et les températures très élevées d'hier. Nous avons vécu l'une des journées les plus chaudes jamais enregistrées dans le pays. 42 degrés relevés par Météo France en Ardèche. Et ce vendredi s'annonce encore brûlant. 75 départements sont en vigilance orange canicule, avant une baisse des températures à l'ouest d'abord à partir de ce week-end. Nos données potentiellement volées sur le site des impôts. Victime, confirme Bercy, d'une cyberattaque en juin. Près de 700 000 profils de particuliers et de professionnels sont concernés selon un site spécialisé, le français French Bridges. Sur la route, en gare et dans les aéroports, ça coince partout pour ce week-end du 15 août. Grève à la SNCF sur la région Normandie, le détail sur ici.fr. Grève aussi chez EasyJet avec une quarantaine de vols annulés demain et un trafic très difficile, rouge partout en France sur la route des vacances. La quête de médailles en individuel commence pour Léon Marchand. Après l'argent sur le relais de ses championnats d'Europe de natation lundi, le champion olympique dispute les séries du 200 mètres papillon aujourd'hui, alors que nous dirons au revoir à un autre champion demain. Florent Manaudou, 35 ans, prend sa retraite.
2: L'info d'ici, c'est le travail acharné des pompiers face à l'incendie qui sévit à Saint-Just, près de Redon. Ils étaient plus de 200 sur le pont toute la nuit pour stabiliser le feu qui a parcouru 230 hectares. Il n'a pas progressé ces dernières heures, malgré des reprises de feu et des flammes hier qui se sont de plus en plus rapprochées du bourg. La journée de jeudi a été éprouvante, suivie par notre reporter Héloïse Gosselin.
4: Hier matin, les pompiers étaient optimistes. La nuit avait été fraîche et le feu était contenu. Mais la chaleur et surtout le vent ont vite changé la donne, raconte Nicolas Debré, le maire de Saint-Just.
5: En fait, les ventours continuent de tourner, donc les pompiers sont vraiment, vraiment embêtés là pour placer leurs engins et pouvoir contrer le feu à cause du vent qui change très régulièrement.
4: Résultat, vers 15h, plusieurs nuages noirs commencent à apparaître. Sur le terrain, Jean-Luc Blondel, sous-préfet de Redon, fait l'état des lieux.
6: Alors, on est en train de gérer les différentes reprises de feu auquel on a assisté depuis le début de l'après-midi, notamment du côté du secteur ouest de Saint-Just, avec quelques belles reprises de feu à différents endroits.
4: Un point de ralliement a été installé en plein milieu d'un champ. Il surplombe la commune et de là, on aperçoit des flammes jusqu'à 20 mètres de haut.
6: Ce qui a nécessité la mobilisation des sapeurs-pompiers au sol, bien évidemment, la mobilisation du Puma, qui a fait de multiples rotations pour éteindre ce qu'il pouvait éteindre. Et ensuite, on a réussi à obtenir le Dash, qui a pu faire quelques largages sur l'ouest de la commune de Saint-Just.
4: Dans l'après-midi, il fait jusqu'à 40 degrés. Alors autour de nous, les hélicoptères font des allers-retours.
7: Vous avez vu qu'on a vécu une après-midi difficile, vraiment difficile pour les équipes.
4: Mathieu Malfay, colonel des sapeurs-pompiers du département.
7: Nos deux pompiers qui avaient pris un coup de chaud, eux, ils ont été refroidis, tout allait bien. Dès le soir même, ils ont pu reprendre leur mission. Pour le pompier qui s'est brûlé les mains au moment de la relève, en fait, quand se sont passées les consignes sur la zone chaude, il a été transporté à l'hôpital, il a été traité, il a des brûlures au second degré, il est rentré chez lui. Voilà, donc urgence relative, blessé léger, donc ça c'est très positif.
4: Au total, 250 pompiers venus d'un peu partout dans le Grand Ouest sont mobilisés. Ils misent sur la baisse des températures aujourd'hui pour contenir durablement les flammes.
2: Et si le feu n'a pas progressé dans la nuit, la journée d'aujourd'hui sera encore chaude du côté de Saint-Just, 35 degrés attendus et un vent de nord. Tout ça complique évidemment la tâche des pompiers qui ont tout de même encore réussi à protéger les habitations. On rappelle que la zone de l'incendie est interdite d'accès, des routes départementales sont fermées. La préfecture a aussi globalement interdit l'accès aux massifs boisés dans toute l'Ille-et-Vilaine jusqu'à samedi matin.
0: Dans les infos à 8h, Théo, les dernières informations sur la situation à Saint-Just.
2: Et nous serons avec le sous-préfet fait de Redon pour savoir comment l'incendie va évoluer dans les prochaines heures. Vous suivez la situation également sur ici.fr et sur l'application ici.
0: Alors on va tenter d'en savoir plus justement sur les conditions météo de ce vendredi, favorable ou défavorable. C'est Jérôme Dréano de Météo Bretagne qui va nous en dire davantage. Quelle tendance pour cette fin de semaine, Jérôme ?
8: Alors cet épisode caniculaire commence à reculer vers le sud et l'est de la région, mais il va encore faire bien chaud sur le Morbihan, sur une partie de l'Ille-et-Vilaine, et le secteur de Saint-Just va encore subir des températures proches de 35 degrés cet après-midi. Côté ciel, ce matin, on retrouve un peu de grisaille le long des côtes de la Manche, sur les côtes d'Armor et puis sur le nord de l'Ille-et-Vilaine. Ça va se dissiper en matinée, sauf peut-être le long du littoral où des nuages bas pourraient résister jusqu'en milieu de journée. Ailleurs, c'est du soleil partout. Le vent est faible ce matin de nord à nord-ouest, devenant modéré cet après-midi. Une brise d'ouest se lève aussi sur le littoral morbihanais. Puis côté température, donc c'est beaucoup plus tempéré le long des côtes de la Manche, avec 23 à 26 degrés près du littoral cet après-midi, 27 degrés à Loudéac, 28 degrés à Combourg, 30 degrés à Pontivy, 32 degrés à Rennes ou encore à Pleurmel, 34 degrés à Arzon, Auray, jusqu'à 35 degrés à Redon.
0: Et pour compléter vos propos, Emmanuel nous parle de 19 degrés sous un ciel lumineux à Plérin ce matin. Il en fait 20 à Balazé. Coucou à Dominique. Et puis j'en termine avec ce message de Julo depuis Châtillon en Vendelaise. 16 degrés 6. Enfin, on respire, même si de gros nuages se sont formés au-dessus de sa tête. Concernant la route, pas de nuages à l'horizon. Si vous partez travailler, si vous partez vous promener, si vous rentrez de vacances, tenez-nous informés en temps réel au 02 99 67 35 35. Et puis je vous rappelle que le TGV pour Paris-Montparnasse au départ de Rennes, initialement prévu à 7h48, s'élancera avec un tout petit peu de retard, un quart d'heure. Allez, c'est pas grand-chose.
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0: On se déchaîne, ça vous tente ? Histoire de se mettre en forme. Déchaînez-vous, déchaîne-toi, déchaîne-moi. C'est le titre d'Alain Chamfort.

0: sens dubitatif là, chez vous, même dans ce studio. Ça vous rappelle pas une chanson particulière, Théo, ce titre d'Alain Chamfort?
1: Mais vous me disiez que c'était une reprise de Barry White.
0: Mais oui, notamment cette chanson. Je connais la rythmique. Bon, moi je préfère l'original, personnellement. On aime beaucoup Alain Chamfort, hein, mais rien ne vaut l'original.
1: Surtout la voix de Barry White.
0: Signé Barry White, à l'instant, avec ce titre. 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C'est plus facile à dire des chez moi. Finalement, je préfère Alain Chamfort.
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0: Il y aura de la musique encore dans la prochaine demi-heure avec Lewis Capaldi, avec Véronique Sanson, toujours autant de bonne humeur, de l'info locale, ça va de soi, c'est ça la recette gagnante d'ici matin, chaque jour entre 6h et 9h. Et puis, pour agrémenter le tout, il y a de bonnes idées que l'on doit à quelqu'un qui connaît sa région sur le bout des doigts, c'est Evan de Bretagne. Bonjour Evan.
4: Bonjour tout le monde, lancez le programme Laine parce que c'est l'heure de la bonne idée 100% pur beurre. Bon, j'ai 2 minutes avant l'essorage pour vous parler de Tibuanderie, la bonne idée de Sophie et Hugues à Breck, près d'Auray dans le 56. Ils ont ouvert un lieu où vous pouvez venir laver votre linge sale dans une ambiance hyper cosy. Laver votre linge sale au sens propre, hein. 3 services regroupés au même endroit, laverie automatique, blanchisserie et pressing. Et surtout, un concept qui change des lavomatiques froids et austères. Chez eux, la salle est lumineuse, il y a des beaux fauteuils qui sont installés dans l'espace d'attente, et puis bientôt, il y aura même une zone enfant. Pour le couple, l'accueil et la convivialité, c'est le mot d'ordre de leur commerce nouvelle génération. Si la laverie est ouverte 7 jours sur 7, Sophie et Hugues, eux, sont présents du mardi au samedi pour conseiller, aider et trouver les meilleures solutions pour préserver le linge de leurs clients, comme donner des petits tuyaux pour détacher cette vilaine tache de glace au chocolat que vous avez sur votre t-shirt depuis tout à l'heure. Si, si, regardez bien, il va vraiment falloir que vous appreniez à manger proprement, hein. La démarche du couple est hyper clean, si je peux me permettre le jeu de mots. Leurs valeurs transpirent dans leurs projets, les machines viennent d'un fournisseur breton, les détergents sont labellisés EcoCert et ils ont souhaité rendre encore plus de services en proposant la retouche des vêtements, la livraison du linge à domicile et le service à la pesée avec un linge rendu lavé, séché et même plié. Oh, on dirait bien que Tibuanderie peut nous enlever une sacrée épine du pied. Je peux prendre un abonnement annuel ? Le chiffre du jour maintenant, Brest est en 7e position du classement des villes françaises où il fait bon vivre en 2026. C'est la première de Bretagne. À demain pour une nouvelle bonne idée éclatante.
0: Et de toute façon, il fait bon vivre partout en Bretagne. Même si nous, on s'autorise un petit pas de côté chaque matin avec une escapade ailleurs en France, on prend la direction du Poitou dans une minute.
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0: Les vacances, ici, c'est vraiment bien. Surtout lorsque c'est le réseau ICI qui s'en occupe pour vous faire découvrir peut-être quelques petites pépites ailleurs qu'en Bretagne. Et tiens, on va vous emmener dans la Vienne, précisément non loin de Châtellerault, à Beaumont-Saint-Cyr. C'est là que se cache un trésor, une réserve naturelle qui comprend plus de 6000 mares, un site qui est une ancienne carrière de pierre où l'homme a risé en un millénaire des trous, qui sont aujourd'hui autant d'abris pour la faune et la flore aquatique, un paysage unique qui, vu du ciel, ressemble à un gros gruyère, ouais, je vous assure que c'est vrai, étendu sur près de 142 hectares. Dans chaque mare, un écosystème différent, des plantes, des insectes, bien souvent des espèces menacées. Son nom, c'est la réserve du Pinail. On va s'immerger dans cette réserve, avec ce reportage signé Apolline Carré-Guilhem.
10: C'est un chemin que Kevin Lagrande, le conservateur de la réserve, a parcouru des centaines de fois.
11: Voilà, donc là on commence à emprunter le sentier de découverte.
10: 2 kilomètres d'un parcours parfois sinueux à travers les milliers de mares de la réserve du Pinail.
9: En fait, c'est un paysage qui est devenu rare, protégé, et à l'intérieur duquel, en fait, on va trouver tout un tas d'espèces qu'on ne trouve malheureusement nulle part ailleurs. Grenouilles, libellules, grands rapaces, plantes carnivores, etc.
10: Et pourtant, les mares n'ont pas toujours été là. Ce paysage est né de la main de l'homme.
9: À l'entrée de la réserve naturelle du Pinail, on est accueilli par une grande pierre, une grande meule ronde qui raconte toute l'histoire du site, puisque le Pinail, c'est une ancienne carrière de pierre meulière. Donc on extrayait autrefois les pierres pour les moulins, pour faire la farine.
10: La carrière a été utilisée entre le 9e et le 19e siècle.
9: Si la carrière de pierre meulière avait été contemporaine, on aurait un grand trou béant parce qu'on aurait utilisé du pétrole, du gros matériel très lourd. Mais à l'époque, on n'avait pas cette énergie, on était sur du renouvelable. Et donc là, l'homme, en fait, allait vraiment banc par banc piocher la pierre dont il avait besoin. Et ce qui fait qu'on a une diversité dans le paysage parce que ce sont des usages traditionnels.
10: Kevin Lagrande avance sur le sentier et désigne une sorte de gros trou d'environ 2 mètres qui contient à peu près 50 cm d'eau.
9: On observe les premières mares sur le sentier de découverte, les mares emblématiques du Pinail, c'est-à-dire les mares à nénuphar blanc, on a fait à Alba. Et le plus souvent, on a le loisir de voir quelques grenouilles vertes en train de croisser sur leurs feuilles de nénuphar.
10: Est-ce qu'il faut qu'on soit discret pour pas les déranger ?
9: Oui, il faut se faire discret et puis il faut savoir observer.
10: Tout à coup, une libellule tourne autour de nous.
9: Hop, elle revient là. Donc ça, c'est l'une des espèces les plus grandes qu'on trouve en Europe, c'est l'anax empereur. Donc l'envergure, c'est 17-18 cm.
10: Au bout de 2 heures, la visite se termine, mais pour réussir à voir les 2500 espèces animales et végétales de la réserve, il ne faudra pas hésiter à revenir.
0: Et des réserves naturelles, nous en avons également en Bretagne, notamment dans le Morbihan, avec la réserve naturelle des marais de Séné, avec des sentiers, mais aussi des observatoires ornithologiques qui vous sont proposés. 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Nous, on se fait plaisir à 7h46 avec la musique d'ici Armorique. Voici Lewis Capaldi. Wish you the best.

0: voix reconnaissable, hein, celle de Lewis Capaldi, Wish You The Best. Vous écoutez ici Armorique, il est 8h10. Et chaque matin de l'été, on se pose une question. Qui seront nos championnes et champions de demain en termes de sport? Eh bien, Olivia Leray met en lumière pour ici Armorique cet été celles et ceux qui vont compter dans les années à venir. Et ce matin, Olivia, vous allez nous parler d'une gymnaste qui a d'ailleurs remporté hier, jeudi, au championnat d'Europe de gymnastique, la médaille de bronze du concours général.
1: Elena Kola, elle vient d'avoir 16 ans, l'année où on a le droit de passer chez les grands dans le monde de la gymnastique. Comme toutes les jeunes filles de son âge, Elena, elle est en train de grandir. Des centimètres en plus et quelques repères en moins. Sa croissance, elle brouille parfois un peu les repères d'un sport aussi millimétré. Mais comment vous dire que c'est trois fois rien, puisqu'elle est quand même revenue de sa première Coupe du Monde senior avec trois médailles. Une médaille d'or au sol, deux en argent à la poutre et au bar asymétrique. C'est énorme. Il faut la voir s'envoler pour comprendre tout ce qu'est la grâce, la justesse et l'esthétisme. Alors si vous êtes plutôt palmarès que beauté avant tout ça dans les catégories jeunes, elle est triple championne de France au concours général, double championne de France junior et triple championne d'Europe en catégorie junior. Elena et son sport, ça a commencé en baby gym à 18 mois, même pas, hein, au club très connu d'Avoine-Beaumont. Sa maman est entraîneur là-bas. Alors Elena, bah, c'est une habituée des gymnases depuis toujours. Je vous disais que comme toutes les jeunes filles de son âge, elle grandit. Et contrairement à toutes les jeunes filles de son âge, ses journées sont à rallonge et millimétrées. Entraînement, 7h30 jusqu'à 10h. Cours, de 10h30 à 15h. Et de 15h30 à 19h, retour à la gym. Elena est bonne élève. Et elle veut pas lâcher l'école. Au cas où, c'est ce qu'elle dit. Sinon, elle aime ranger sa chambre et faire des gâteaux. Et si vous voulez lui faire plaisir, un bon plat de pâte italienne devant le film Les Choristes. On connaît le secret, donc, pour Los Angeles 2028. Et vous, bah, vous connaissez forcément la chanson.
0: Voilà encore une chanson qui va nous rester dans la tête tout au long de la journée grâce à Olivia Leray. On continuera de parler de sport tiens, dans le prochain journal avec le RC Van qui va s'inviter au Roazhon Park. S'il vous plaît, toutes les explications à suivre dans Ici Matin.
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0: Il y a eu un petit peu de pluie par endroits ce matin, notamment à Mignac-Morvan en Ille-et-Vilaine. C'est ce que Auguste nous écrit sur la page Facebook d'ici Armorique. Bon, pas de quoi non plus remplir les nappes phréatiques. Malheureusement pour les sols, malheureusement pour la nature qui est bien grillée et cramée à cause de ces canicules à répétition. Alors pour essayer de faire venir la pluie, je me tourne vers Véronique. Ouais, car Véronique, elle va nous le dire, il n'y a rien que de l'eau.

0: que de l'eau peut-être, mais pas une goutte d'eau à Pluneret dans le Morbihan. Et pourtant, il y a eu un petit orage cette nuit, nous écrit Anne-Claude sur la page Facebook d'ici Armorique. 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
0: Dans moins de 3 minutes, le journal de 8h avec Théo Bauchet, mais je vous propose d'enfiler shorts et crampons avec Stéphane Bern. Tout peut arriver ce matin. Bonjour Stéphane.
6: Bonjour, bonjour à tous.
0: On voyage en effet au premier temps du foot français.
6: Bien avant les stades géants, Mbappé et les Qataris, le football se jouait sur un terrain vague du Havre, dans la brume, le crachin, et avec un accent so British. Le Havre, 1872. Sur un champ battu par le vent, une poignée d'Anglais expatriés, pasteurs, négociants et employés du port, tapent dans une grosse sphère en cuir détrempé. Le genre de ballon qui pèse 8 kilos et arrache un fémur au premier amorti de la cuisse. Leur club s'appelle fièrement le Havre Football Club. Leur vestiaire, oh, un appentis doué à un boulanger. Pas commun, mais pratique pour les croissants à la mi-temps. Leurs règles, floues, très floues comme le ciel du Havre. On y joue à la combination, un mélange de rugby et de foot. Petit problème, personne ne sait quand on peut utiliser les mains, ni quand on marque. Résultat, plus de tacles que de buts. Un joyeux chaos plein de bonne volonté. Mais les gentlemen, rejoints par quelques Havrais téméraires, persistent.
7: So British.
6: Chaque midi à la pause déj, ils jouent 30 minutes montre en main, avant de retourner au port. En 1884, le club s'élargit et devient le Havre Athletic Club. On y pratique aussi le cricket, le hockey, le tennis, bref, tout ce qui sent bon la pelouse britannique. Reste à choisir les couleurs. Bleu ciel pour Cambridge.
8: Allez les bleus !
6: Bleu marine pour Oxford.
9: Allez les bleus !
6: Blue or bleu ? Impossible de trancher. Alors on garde les deux. Naît alors le fameux maillot ciel et marine, un dégradé indégradable.
10: Parfaitement intraitable.
6: Depuis, le HAC n'a pas gagné toutes ses coupes, mais il a donné le premier coup de pied dans l'histoire du foot français. Et ça, ça vaut tous les triplés possibles en finale de Coupe du Monde.
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0: Nous sommes ensemble sur ICI Armorique en ce vendredi 14 août. Il est 8h. L'heure du journal avec Théo Bauchet, une nouvelle journée de lutte en perspective pour les pompiers à Saint-Just.
11: 230 hectares brûlés à cause de reprises de feu hier, mais l'incendie qui s'est déclaré mercredi dans cette commune au sud de l'Ille-et-Vilaine n'a pas progressé cette nuit selon les pompiers. 220 sapeurs-pompiers étaient au travail toute la nuit. On fait le point avec le sous-préfet de Redon. Bonjour Jean-Luc Blondel.
12: Bonjour monsieur.
11: Est-ce qu'on peut parler d'un feu fixé, d'un feu maîtrisé? Quel vocabulaire employé ce matin?
12: Alors il faut rester toujours prudent, hein. Hier, dans la configuration dans laquelle on était, on pensait effectivement pouvoir annoncer hier soir la fixation du feu. Mais vous avez vu qu'on a eu d'importantes reprises de feu en début d'après-midi. Donc du coup, on reste très prudent sur la physionomie que pourra prendre cette journée, sachant qu'on aura quand même des températures un peu plus raisonnables. Comparé à ce qu'on a eu hier, on devrait être aujourd'hui dans des 33-34 degrés à comparé aux 39-40 degrés qu'on a eu hier.
11: De la prudence donc, il y a beaucoup de moyens qui sont engagés évidemment, la préfecture parle de plus de 300 sapeurs-pompiers depuis le début de l'opération. Est-ce que les moyens sont suffisants actuellement? Est-ce que des renforts aériens sont toujours d'actualité comme depuis deux jours?
12: Alors déjà, au niveau des hommes, on a récupéré une soixantaine de sapeurs-pompiers d'une colonne qui nous est arrivée hier soir de Normandie, avec des engins, bien évidemment. Au niveau des moyens aériens, on a bénéficié hier d'un bombardier d'eau pendant quasiment toute la journée, qui a fait une trentaine de rotations. Et le Dash qui a permis lui aussi de faire des interventions ciblées sur certains secteurs sensibles. Aujourd'hui, on a renouvelé notre demande de moyens aériens, Dash, chez Bombardier d'eau, et on attend la décision qui nous viendra de Paris en début de journée.
11: Est-ce que davantage d'évacuations sont possibles? Peut-être est-ce que certaines ont eu lieu ces dernières heures? De nouveaux secteurs ont-ils été concernés par des évacuations, Jean-Luc Blondel?
12: Alors pour l'instant, non, on a toujours un total de 157 personnes qui ont été évacuées sur des secteurs qui posaient problème avec l'avancée du feu lors de ces différentes reprises auxquelles on a assisté hier. Donc on est toujours sur un volume de 157 personnes.
11: 157 évacuées. Ou 197? On avait 197 au dernier recensement de la préfecture.
12: Moi, j'ai 157 personnes évacuées ce matin.
11: D'accord.
12: Tout dépendra de l'évolution de la situation dans la journée. Pendant toute la nuit, les sapeurs-pompiers ont procédé aux opérations de noyage, y compris avec le soutien des agriculteurs que je remercie de leur engagement également, hein, qui nous aide beaucoup. Donc on espère effectivement, avec les températures un peu plus fraîches, qu'on n'aura pas des reprises importantes comme on a pu connaître hier.
11: Et quelles consignes passer à la population désormais? Évidemment, le secteur est toujours interdit. Est-ce qu'il y a d'autres messages à faire passer?
12: Non, le message, c'est effectivement de ne pas pratiquer ce qu'on appelle le tourisme. Il y a pas mal de gens qui stationnent sur les axes d'arrivée sur Saint-Just en hauteur pour pouvoir prendre les belles photos qui vont bien à certains moments de la journée. Voilà, éviter de venir ici pour satisfaire une certaine curiosité. Nous, on est là pour travailler. On se met à la place des gens qui habitent Saint-Just et qui peuvent ressentir une certaine angoisse devant ce feu. On espère qu'on pourra annoncer dans le courant de la journée effectivement que le feu est fixé, stabilisé et que l'opération touchera à son terme vraisemblablement dans le courant du week-end.
11: Merci Jean-Luc Blondel, sous-préfet de Redon, d'avoir été en direct sur ICI Armorique pour nous donner donc ces dernières informations. Journée à haut risque en raison de la température et du vent. On espère, vous le disiez, pouvoir donner de bonnes nouvelles aux habitants. Environ 200 personnes évacuées dans 17 hameaux de la commune. La situation est à suivre en tout cas sur ICI.fr et sur l'application ICI.
7: L'actualité en Bretagne, Théo, c'est aussi le début de la fin de la vague de chaleur.
11: Avec la levée de la vigilance orange canicule pour les Côtes d'Armor qui repasse en vert ce matin, l'Ille-et-Vilaine passe en jaune, le Morbihan reste pour le moment en vigilance orange. La journée d'hier a été l'une des plus chaudes jamais enregistrées par Météo France. 28,8 degrés en moyenne dans le pays et la barre des 40 degrés a été franchie d'après plusieurs stations de météo Bretagne en Ille-et-Vilaine. C'est le cas à Rennes où le record de 2023 a été battu. 40,2 degrés à Arbrissel près de la Guerche de Bretagne. Il n'avait pas fait aussi chaud là-bas depuis le mois d'août 2003. Un incendie de bâtiment agricole mobilise les pompiers des Côtes d'Armor depuis minuit. Le feu a pris dans un hangar au lieu Ruellant à Plémy. On est entre Loudéac et Saint-Brieuc. L'intervention dure car le bâtiment abrite 250 tonnes de fourrage.
7: Ils promettent une mobilisation intensive.
11: Très remontés, les syndicats de pompiers appellent à une grande manifestation à Paris le 29 septembre. Ils sont sortis déçus de la réunion hier au ministère de l'Intérieur qui n'a débouché selon eux sur rien de concret. Pas d'engagement sur les investissements. Le ministre Laurent Nunez a annoncé qu'un projet de loi de modernisation de la sécurité civile sera présenté le 8 septembre aux pompiers. Après la mort de deux pompiers en Gironde, un mineur de 15 ans a été mis en examen dans l'enquête sur l'origine de cet incendie. Les deux pompiers sont décédés alors qu'ils intervenaient le 21 juillet dernier à l'aéroport de Mérignac. Le système d'information du fisc visé par une attaque informatique, c'était fin juin, on l'a appris hier. Les pirates ont pu extraire les données de 700 000 particuliers et professionnels selon un site spécialisé. La Direction Générale des Finances Publiques qui précise que les victimes seront contactées directement pour savoir quoi faire.
7: Ici Armorique, il est 8h05, c'est officiel, le RC20 viendra jouer au Roazhon Park le mois prochain.
11: Et pour un match de gala en plus, car les Vannetais joueront face au Stade Toulousain, quadruple champion de top 14 en titre. La rencontre est délocalisée à Rennes, donc le 19 septembre. Le RC Van qui veut rééditer le succès de l'opération de l'an passé, Corentin Dévé.
9: C'était en novembre dernier. Vannes, alors en Pro D2, recevait Grenoble dans l'antre du Stade Rennais pour une première historique. Succès sportif d'abord, 28-18 pour les Bretons. Succès populaire ensuite, près de 30 000 spectateurs dans l'une des plus belles ambiances de l'histoire du championnat. Alors, dès la remontée des Vannetais dans l'élite, les rumeurs de délocalisation sont nées et un retour au Roazhon Park paraissait évident. Le calendrier a fait accélérer les choses puisque les Bretons reçoivent dès la troisième journée le Stade Toulousain, quadruple champion de France en titre. Un week-end où Rennes joue à l'extérieur en Ligue 1 et avant une longue trêve. Les planètes alignées, les deux clubs ont trouvé un accord pour organiser ce match de gala dans la capitale bretonne. Le premier Vannes Toulouse, il y a deux ans à la Rabine, avait déjà marqué les esprits. Le Toulousain Thomas Ramos avouait même avoir beaucoup d'admiration pour le public breton.
11: Et on vous tiendra informé de l'ouverture de la billetterie. Le RC Vannes annonce aussi l'arrivée d'une pointure du rugby australien. L'ailier Murray Tolagi signe pour deux saisons au club. Alors que la France a encore remporté deux médailles d'argent à l'Euro de natation hier, Maxime Grousset en 100 mètres papillon et Marie-Ambre Molou en 50 mètres d'eau, et bien un grand champion annonce prendre sa retraite. Fin de carrière sportive pour Florent Manaudou à 35 ans, lui qui a été couronné de 36 médailles, un titre olympique et 4 titres mondiaux.
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7: On plonge dans le grand bain de la météo à présent avec ce message de Michel qui habite la Gacille. Le ciel est dégagé, déjà 21 degrés chez elle. Le ciel dégagé, c'était pas partout pareil, Jérôme Dréano, ce matin.
14: Oui, effectivement, avec un peu de grisaille sur le nord de la région, le long des côtes de la Manche, sur les Côtes d'Armor et sur le nord de l'Ille-et-Vilaine. Ça commence déjà à se dissiper. Toutefois, le long du littoral, en baie de Saint-Brieuc, on pourrait conserver des nuages bas jusqu'en milieu de journée. Ailleurs, c'est du soleil avec des températures déjà bien douces ce matin, 18 à 22 degrés en ce moment. Cet après-midi, eh bien, on devrait davantage respirer au nord avec le recul de la canicule vers le sud, vers le Morbihan, le sud de l'Ille-et-Vilaine. On attend cet après-midi 23-26 degrés près du littoral de la Manche, 27 degrés à Loudéac, 28 degrés à Combourg, 30 degrés à Pontivy, 32 degrés à Rennes et à Pleuhermel, 34 degrés à Arzon et Auray et jusqu'à 35 degrés à Redon. Le vent est faible ce matin, modéré cet après-midi, de secteur nord à nord-ouest avec une brise côtière le long du littoral du Morbihan.
7: Et puisqu'on attaque le week-end du 15 août, une petite tendance justement pour samedi et dimanche.
14: Oui, alors la nuit prochaine, quelques nuages devraient circuler, un léger risque orageux à l'est, sur l'est de l'Ille-et-Vilaine et vers la Loire-Atlantique, un temps sec sinon durant la journée de samedi, avec toujours ce contraste de température entre le nord et le sud de la région, plus tempéré au nord, encore assez chaud au sud, hein, jusqu'à 32 degrés sur

0: 35.
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0: Avant de mettre du cœur à l'ouvrage pour trouver la carte postale du jour, voici un cœur de rocker, signé Julien Clerc.

0: Julien Clerc pour vous faire chanter ce matin sur Ici Armorique, 8h13.
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0: Info locale, musique, bonne humeur au programme de cette dernière heure d'émission, avant d'avoir peut-être la tête comme nous au week-end, hein, qui approche à grands pas, week-end qui sera chargé sur les routes et comptez sur Ici Armorique pour vous accompagner en temps réel avec les infos trafic. Mais pour rouler, il faut quoi? Il faut du carburant. Eh ben, ça tombe bien. On va vous offrir une carte carburant de 70 euros ce matin, car on n'a toujours pas trouvé la commune d'où a été envoyée notre carte postale mystère. Plusieurs propositions nous ont été faites depuis deux jours. Matignon, Ploufragan, Ferrel, il n'y a rien de tout ça. Quelle est la commune mystère? Bien, pour le savoir, écoutez bien, il y a pas mal d'indices dans l'intitulé du texte de cette carte postale. Chère Blanche, quitte à prendre un râteau, je préfère être franc. Le tabouret dans ma loge n'attend que toi. Ah, au fait, t'as le bonjour d'Albert. Est-ce que ça vous met la puce à l'oreille? Oui, non, tentez votre chance. Il y a une carte carburant de 70 euros à gagner. 02 99 67 35 35.
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4: Ici Armorik, c'est également la radio anti-arnaque grâce à Aude Razeau. Aude, les commerçants sont la cible des escrocs. On vous a signalé dernièrement des tentatives d'arnaque par téléphone.
5: Effectivement, vous tenez une boutique, quelqu'un vous appelle, il vous dit qu'il travaille pour la mairie et il vous propose un encart dans le magazine de la ville ou dans un guide officiel, un encart pour faire la pub de votre magasin. Sauf que, attention, cette personne est peut-être en train de vous mentir. Il y a eu plusieurs signalements, effectivement. Des voleurs essayent en fait de récupérer de l'argent, se faire payer en échange d'un encart publicitaire totalement inexistant. Conseil que je vous donne, appelez toujours la mairie pour vérifier qu'elle est bien à l'origine de cet appel. Autre arnaque, là c'est un chef d'entreprise qui m'a contacté, Sébastien. Lui me raconte le coup de fil très suspect d'une personne qui dit travailler pour Google. Elle aussi lui propose, un peu dans le même esprit, de l'aider à augmenter la visibilité de sa société, mais cette fois sur Internet.
4: Et pareil, c'est un piège, mais un piège encore plus élaboré.
5: Oui, parce que vient le moment où cet employé Google, soi-disant, demande à notre chef d'entreprise de transmettre sa pièce d'identité. Pour ça, elle lui envoie un lien par texto, et là, Sébastien se rend compte que le lien le renvoie vers le site d'une banque, une banque en ligne. En fait, accrochez-vous, l'escroc est en train de lui faire ouvrir à son insu un compte en banque au nom de sa société, sans doute pour utiliser ce compte ensuite pour des activités illégales. Sébastien refuse d'aller plus loin. Si vous êtes entrepreneur, commerçant, Google précise bien qu'il faut vraiment, vraiment se méfier de ce genre d'appel. Ne croyez pas non plus les escrocs qui prétendent qu'il faut payer pour avoir la fiche de votre établissement dans Google ou sur Google Maps, c'est gratuit.
4: Moi, je ne me méfie pas des appels, surtout lorsqu'il s'agit d'auditeurs d'Ici Armorik. Mais avant de jouer avec vous, je vous propose d'écouter un chant, celui des sirènes. Et ce sont les frérots de la Vega qui nous les proposent, ces fameux chants à 8h17.

0: 8h20, bel été avec ici Armorix. C'est l'heure d'accueillir deux candidats qui n'ont qu'une obsession, repartir avec la carte carburant de 70 euros ce matin. Bonjour Mathilde.
1: Bonjour.
0: Mathilde, on a reçu une carte postale, je suis bien embêté, hein. Je ne sais pas d'où elle a été envoyée, je vous propose ce texte. Chère Blanche, quitte à prendre un râteau, je préfère être franc, le tabouret dans ma loge n'attend que toi. Ah, au fait, t'as le bonjour d'Albert. Pensez à quelle commune, vous, Mathilde ?
1: Alors moi, je pensais à la commune de Guidel.
0: Dans le Morbihan ?
1: Dans le Morbihan.
0: Pourquoi Guidel ?
1: Alors, pour Marie-Blanche de Polignac, qui a vécu à Guidel, au manoir de Carbastic. Et donc, le mobilier du château, du manoir, a été dessiné par Armand Albert Ratto. Mmh. Et Ratto a travaillé notamment sur des décors de théâtre et a fait un tabouret célèbre exposé aujourd'hui dans un musée.
0: Donc c'est un tabouret qu'on pourrait retrouver dans une loge de théâtre, Mathilde.
1: Voilà.
0: Ah, c'est pas mal, hein. Il y a tout qui colle, hein. Sauf ouais. Que c'est pas Guidel. Je suis désolé, Mathilde. Mais c'est bien tenté. Eh, franchement, bravo pour les recherches, c'est sûr et certain. Et mettez à profit votre week-end pour continuer vos recherches, d'accord ? Et puis rappelez-nous. Allez, on vous embrasse, Mathilde. Bon week-end à vous. Il y a Jean. Jean qui nous appelle de Montfort-sur-Meu. Bonjour, Jean.
2: Bonjour.
0: Peut-être que c'est vous qui allez décrocher la carte carburant de 70 euros. Quelle est votre proposition ?
2: Plédéliac.
0: Alors, Plédéliac, il y a un rapport avec Blanche, avec Albert, avec un tabouret. Expliquez-moi.
2: Ouais. Oui, enfin avec Albert, oui. Monsieur Albert Mellet, là, qui est un humoriste un peu connu, quoi, quand même, qui est né à Plédéliac. Le tabouret dans la loge parce qu'il porte une très grande salle, donc le tabouret va dans la loge, il n'en avait pas plus. Blanche, il y a la dame Blanche au château de la Hunaudet, là où il y a des jeux un peu de rôle, là, je crois. Mm-hmm. Et puis le râteau, il fabrique, il y a des activités de fabrique de râteau à l'écomusée de la Maison d'Antan, là, à Plédéliac, là, où il fabrique des râteaux, etc. Alors, franc, par contre, je sais pas.
0: Ah, c'est peut-être le franc finalement qui va commencer à poser problème. Bon, Jean, franchement, là aussi, bravo pour les recherches, bravo pour la perspicacité, mais malheureusement, ça n'est pas Plédélia que nous recherchons.
2: Ah bah tant pis, pour une autre fois.
0: Belle journée à vous.
2: Vous aussi.
0: Et peut-être à lundi, d'autant que lundi, on rajoute 15 euros et ce ne seront plus 70 euros de carte carburant à gagner, mais 85 euros. Nous jouerons donc lundi matin et en attendant, pendant tout le week-end, vous réécoutez l'énigme, vous réécoutez les propositions, tout ceci sur ici.fr et l'application ici. Allez, on délaisse cette énigme qui nous tient en haleine pour nous rendre à Carnac ce matin dans notre escapade bretonne du jour, dans un lieu bien loin des pierres tranquilles, hein, Christine Zazial.
3: L'empire du jeu, sans Georges Clooney ni Julia Roberts, mais quand même au Casino Circus de Carnac, et je suis accueillie par le directeur David Royer. Bonjour.
4: Bonjour.
3: Merci de nous accueillir chez vous. Là, on est entouré des machines.
4: Oui, on est en plein milieu, on est au cœur des opérations, vraiment au milieu de la salle des machines à sous.
3: Mais j'avais très envie qu'on vienne vous voir parce que on ne fait pas que jouer chez vous. On fait aussi du spectacle.
4: On fait du spectacle, on fait de la restauration. Et ça, alors ça n'a rien à voir avec ça et je vous expliquerai pourquoi ça s'appelle Circus plus tard, mais on fait beaucoup d'autres choses à part les jeux.
5: Il est temps pour nous de s'éloigner un peu de l'espace machine à sous pour aller voir la salle de spectacle.
4: Notre salle qui est même une salle polyvalente. On peut faire beaucoup de choses dans cette salle. On peut faire du spectacle, on peut faire du théâtre, on peut faire du repas, on peut faire de la danse. Vous allez voir qu'on peut la moduler un petit peu à notre envie.
5: En attendant de s'approcher de l'espace scénique, David Royer nous rappelle que le film de mafieux Ocean Eleven est très éloigné de la réalité des casinos en France.
4: C'est même tout le contraire, on est une profession extrêmement contrôlée. Pour ouvrir un casino, il faut que le ministère de l'Intérieur soit d'accord. Et puis il y a tout un process administratif qui est extrêmement lourd et extrêmement sécurisé. Du projet de casino jusqu'à l'exploitation du casino, nous sommes l'une des professions qui sont les plus contrôlées en France.
3: Dommage, j'aurais bien aimé voir Georges Clooney, moi, ou Julia Roberts.
4: Vous n'êtes pas assez malhonnête pour ça.
3: Là, on vient d'entrer dans une grande salle de spectacle. Avec vue sur la mer ?
4: Vue sur les salines, la mer est juste derrière, effectivement. D'accord. Et c'est une salle, donc, comme je vous le disais, qui est extrêmement modulable. Là, elle est encore en configuration théâtre, puisque nous avons accueilli un concert de musique classique dimanche après-midi.
3: Comment ça se fait que vous faites ça ? C'est parce que ça s'appelle Circus ?
4: Non, Circus, ça vient de notre maison mère, qui s'appelle Gaming One, qui est un groupe belge d'opérateurs de jeux d'argent. Et Circus est la marque qu'ils exploitent sur le territoire belge, qu'ils ont importée en France lorsqu'ils ont acheté leur casino en 2016.
3: Mais c'est pas pour indiquer que que vous, vous faites du spectacle dans votre casino?
4: Non, mais comme tout casino, nous faisons du spectacle.
3: Tous les casinos ont l'obligation?
4: C'est une obligation, de même que la restauration est une obligation. Ça fait partie des deux obligations supplémentaires pour avoir le droit d'exploiter les jeux d'argent.
3: Cette salle fait plutôt l'effet d'une salle de réunion où tout est plein pied, avec l'espace scénique au même niveau que les sièges. Mais David nous réserve une surprise.
4: Ce que vous ne voyez pas parce qu'elle est cachée derrière ce rideau, c'est que nous avons également une vraie scène surélevée de 7 mètres par 4 mètres. Et c'est là que nous faisons les pièces de théâtre et les spectacles de plus grande envergure.
3: Quant à ceux qui rêvent d'une chasse à l'autographe, c'est pas le genre du casino Circus.
4: Non, on essaie plutôt de faire venir des jeunes talents et de les propulser un petit peu à notre tout petit niveau.
3: Des talents régionaux peut-être aussi?
4: On essaie.
3: Merci beaucoup David Royer de nous avoir accueillis.
0: Christine Zazial qui ne cesse de vadrouiller en Bretagne à votre rencontre et des reportages qu'elle nous livre chaque matin. Place maintenant à celle qui fut sacrée artiste féminine de l'année en Grande-Bretagne en 1987. Voici Kate Bush et son tube iconique, Babouchka.

0: Bouge pour vous accompagner en ce vendredi matin sur ici à Armorique, comme à Laillé par exemple, où il fait 21 degrés. Le soleil qui est encore au rendez-vous, nous précise Mireille. La météo complète, c'est dans moins de 5 minutes sur ici à Armorique.
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9: Dans un instant, le spectacle magnifique offert par le Grand Léjon. Le Vieux Gréement s'est échoué à Martin-Plage dans la baie de Saint-Brieuc avec les grandes marées. Nous sommes à bord, juste après le 90 secondes, toute l'info en France et dans le monde avec Valentine Letesse.
10: Plus de 1000 hectares parcourus par les flammes dans les Landes. Le préfet confirme à votre radio ici la progression dans la nuit de ce nouvel incendie. Parti hier de Luglon, à l'ouest de Mont-de-Marsan. 500 habitants évacués et autant de pompiers sur le terrain. Votre revenu fiscal, votre taux d'imposition, potentiellement entre les mains d'un hacker. Les données de 700 000 Français ont été piratées sur le site des impôts. Chiffre donné par French Bridges, un site spécialisé sur les cyberattaques et non confirmé par Bercy pour l'instant. L'insupportable canicule se poursuit avec 42 degrés atteints hier en Ardèche, l'une des journées les plus chaudes jamais enregistrées en France. Et toujours 75 départements en vigilance orange ce vendredi. Vous avez la carte sur notre site. La fraîcheur espérée au bout du week-end, une baisse des températures s'amorce dès aujourd'hui par l'ouest. Les yeux qui piquent, le nez qui gratte et pour certains du mal à respirer. Des épisodes de pollution à l'ozone se multiplient avec la chaleur. Après l'Île-de-France, les Bouches-du-Rhône et le département du Nord sont concernés. Week-end de galère en vue pour les vacanciers. Grève à la SNCF sur le réseau normand. Une quarantaine de vols annulés chez EasyJet. Demain, les hôtesses et stewards se mobilisent. Quand sur la route, c'est rouge. Très difficile de rouler dans toute la France ce samedi. Le point complet sur ici.fr. Dans le bassin, Léon Marchand aujourd'hui, en quête d'une première médaille individuelle de ses championnats d'Europe de natation. L'argent hier pour Maxime Grousset sur le 100 mètres papillon.
9: L'info d'ici, ce sont les grandes marées jusqu'à demain en Bretagne, sur la côte, phénomène qui donne toujours lieu à des scènes surprenantes. Dans la baie de Saint-Brieuc, le Grand Léjon, un vieux gréement emblématique du coin, s'est échoué hier à Martin-Plage à Plérin. Alors rien d'anormal, le bateau est même conçu pour ça, mais cette scène fait plaisir à voir, surtout quand on se rappelle qu'il y a peu, le Grand Léjon a été rongé par un champignon, Joanne Moison.
11: Oui, en avril dernier, au moment de la révision annuelle, les bénévoles qui s'occupent du bateau découvrent que la coque, attaquée par un champignon, commence à pourrir. Un coup de massue pour toute l'équipe. 35 000 euros de travaux et d'immobilisation plus tard, cette emblématique réplique d'un lougre sablier du siècle dernier navigue à nouveau. Il est donc venu s'échouer ici à Martin-Plage. Sa coque verte et noire s'est posée sur le sable au moment de la marée descendante avec Étienne Miossec comme chef de bord.
12: C'était des bateaux d'échouage, hein, prévus pour échouer comme ça. Ils ont un renfort qu'on appelle un bordé d'échouage le long du bord. C'est un bateau de travail à l'époque qui allait chercher essentiellement du sable et du merle sur les îles Cinquet. Il s'échouait, il chargeait le bateau. Avec la marée montante, il revenait au port du Déguet. Il s'échouait de nouveau et les charrettes venaient le long du bord.
11: Alors cet échouage traditionnel, c'est un vrai spectacle pour les touristes.
12: Bah, il y a plein de gens qui arrivent, des fois avec des questions. Il y a une petite fille, il y a deux ans, qui disait « Mais maman, la mer, elle est partie !» Elle est partie, elle ne reviendra plus.
11: Si, si, elle revient pour faire flotter le bateau. Julien, qui arrive des Deux-Sèvres, lui, a cru que le voilier avait eu un problème.
13: C'est intriguant de voir un bateau comme ça échouer sur une plage où, où on vient depuis le début des vacances et on n'a jamais vu de bateau ici. Je demandais du coup au monsieur ce qui s'était passé, si c'était volontaire ou pas.
11: Le bateau échoué est photographié, filmé, un joli souvenir de vacances pour Sébastien.
14: Elle va aller où cette vidéo-là ?
15: Elle va rester sur mon téléphone. J'ai pris une autre photo qui ira sûrement sur Instagram, mais la vidéo, elle va rester pour le souvenir, ouais.
11: Le Grand Léjon est reparti avec la marée montante. La semaine prochaine, le bateau partira vers les îles anglo-normandes, Chauzet ensuite, puis Cancale fin septembre. Au mois de novembre, une soirée de soutien sera organisée à Plérin, car l'association doit remplir les caisses après les coûteux travaux du printemps.
9: Reportage de Joanne Moison pour Ici Armorique. Et vous pouvez voir ce Grand Léjon en photo dans notre article sur ici.fr.
0: Théo, dans les infos à 9h, l'évolution de l'incendie à Saint-Just.
9: 230 hectares parcourus après des reprises de feu hier, mais l'incendie n'a pas progressé dans la nuit. La journée d'aujourd'hui sera donc décisive pour permettre peut-être de fixer le feu, objectif prioritaire des pompiers. Les autorités en tout cas ont renouvelé la demande de moyens aériens, hélicoptères et avions bombardiers d'eau. Près de 200 habitants ont été évacués, dont une trentaine dans la soirée d'hier quand les flammes se sont rapprochées du bourg.
0: 8h34 sur Ici Armorique. Les ennemis du feu, ce sont la sécheresse et le vent. Est-ce qu'on aura ces deux éléments en ce vendredi 14 août? Jérôme Dréano de Météo Bretagne.
16: Eh bien, sécheresse, malheureusement, c'est certain, avec pas de précipitation en vue aujourd'hui, à nouveau du soleil sur la partie sud de l'Ille-et-Vilaine. Alors ce matin, on remarque par contre la présence de grisailles sur les côtes d'Armor, le long des côtes de la Manche, un peu également sur le nord de l'Ille-et-Vilaine. Ça va se dissiper petit à petit dans la matinée. Des bancs de nuages bas pourraient résister dans la baie de Saint-Brieuc, le long du littoral jusqu'en début d'après-midi. Ailleurs, plein soleil, les températures sont douces déjà, comprises entre 18 et 21 degrés. Et cet après-midi, donc, la canicule commence à reculer par le nord. Elle reste concentrée au sud, sur le Morbihan, sur une partie sud de l'Ille-et-Vilaine, avec encore de fortes chaleurs. On attend entre 23 et 26 degrés près du littoral de la Manche, 27 degrés à Loudéac, 28 degrés à Combourg, 30 degrés à Pontivy, 32 degrés à Rennes et Plouermel, 34 degrés à Arson et Auray, jusqu'à 35 degrés à Redon. Le vent, lui, est faible ce matin. De nord à nord-ouest, il devient modéré cet après-midi avec des pointes à 30 ou 40 km/h. Donc c'est pas forcément une bonne nouvelle sur le point de vue des incendies. Le long du littoral morbihanais, une brise se lève de secteur ouest.
0: Et pour ce week-end, vraiment en deux mots, la tendance?
16: Alors, en deux mots, un léger risque orageux sur l'Ille-et-Vilaine la nuit prochaine, mais assez léger. Globalement, un week-end bien ensoleillé, avec des températures contrastées entre des températures tempérées le long des côtes de la Manche avec 22 à 25 degrés, mais encore de la chaleur au sud jusqu'à 32 degrés dans le golfe du Morbihan.
0: Bon week-end, Jérôme.
16: Merci, bon week-end à tous.
0: Et à bientôt, météo.bzh pour être tenu informé du temps qu'il va faire pour ce week-end du 15 août à tout moment.
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0: Ah, entre vous et nous, on est en parfaite harmonie, sachez-le. On garde le tempo également pour vous accompagner avec de la musique et surtout de belles mélodies. Vous reprenez harmonie, tempo, mélodie, vous mettez ça dans le bon ordre et vous avez ce titre signé Bernard Lavillier et Jimmy Cliff que l'on kiffe. 8h37, bel été avec nous et merci de votre fidélité via l'application Ici ou le site ici.fr.

0: Ça, vous mettez ça à fond dans l'autoradio, la vitre ouverte. On se croit encore en vacances et on prolonge le plaisir grâce à la musique d'Ici Armorique. Il est 9h20.
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0: Bon, on sera pas en reste avec Johnny Clegg, hein, qui clôturera cette émission tout à l'heure, juste avant les conseils du docteur Kierzek, qui lui nous fera faire une petite plongée dans une piscine ou un spa. Écoutez, c'est pas mal aussi pour se prélasser à la fin de la semaine ou en début de week-end. Mais ce qui est bien aussi, c'est de découvrir le savoir-faire gastronomique, le savoir-faire de maraîchage également dans notre région. Et quand en plus le maraîchage est bio, on va pas s'en priver, Glenn Jégou.
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3: Une rencontre avec une maraîchère à Guipry-Messac, c'est ce que je vous propose aujourd'hui avec Virginie Roussel, une ancienne informaticienne, constatant que passer ses journées derrière un ordinateur ne lui convenait plus, un véritable retour à la terre, où elle retrouve son territoire, achète sa maison d'enfance, ainsi que les bâtiments agricoles où ses parents étaient locataires. Virginie nous raconte son exploitation, qu'elle a baptisée « Terre de l'eau ».
4: C'est une entreprise qui a démarré en 2019. Je me suis lancée seule avec le soutien de mon mari et des proches. C'est une ferme qui fait 10 hectares en agriculture biologique avec 1,5 hectare de maraîchage. On propose essentiellement des produits atypiques avec une petite gamme classique. Proposer des piments végétariens, par exemple, on retrouve souvent aux Antilles. On propose également de la citronnelle d'Asie du Sud-Est qui est très bon pour agrémenter les plats, les soupes, etc. Une gamme d'aromatiques plus classique, de la pimprenelle et de la gastache. C'est un métier que j'aime parce que il y a beaucoup de contraintes, mais en même temps beaucoup de liberté. On travaille avec la nature, avec la météo, donc c'est jamais la même chose. On sait pas le matin ce qui va nous réserver dans la journée, donc c'est vraiment ça qui est intéressant. Et on travaille avec du vivant.
3: Toujours suivre son instinct et croire en ses passions. Et nous parlons maintenant d'un fruit méconnu, le physalis, que l'on récolte de fin août jusqu'aux premières gelées en novembre. Décembre, Virginie Roussel nous le présente.
4: Le physalis, c'est une petite baie qu'on appelle souvent amour en cage ou coqueret du Pérou, qui est finalement assez connu. On le retrouve en décoration sur les gâteaux, mais malheureusement, il est mal connu parce que c'est un fruit qui est de la famille des tomates et des pommes de terre et qui se mange et qui a beaucoup de vertus, plein de vitamines. Il est surtout antioxydant. Il a un petit goût exotique avec des saveurs fruits de la passion, noix de coco, et donc qui amène beaucoup de diversité, par exemple, dans une salade de fruits ou tout simplement tremper dans du chocolat. Et ben, aujourd'hui, ce que moi, j'aime bien faire, c'est une salade de fruits. Et c'est de faire une salade de fruits avec physalis, un petit sirop avec une gousse de vanille. Et voilà, et ça finit le repas parfaitement.
3: Terre de l'eau trouve sa clientèle localement, surtout pour les fruits et légumes les plus atypiques pour les Bretonnes et les Bretons. Où les trouver en Biocoop et épicerie partenaire et toutes les infos sur Terre de l'eau, toutattaché.fr, Terre de l'eau, avec un O à la fin. Kenavo!
0: Kenavo, Glenn. Bon week-end à vous. On va s'intéresser à une fête tout à fait particulière qui va rythmer la Bretagne les 21, 22 et 23 août prochains, la fête médiévale du pays de Grand Fougeray. Nous retrouverons notre invité dans 7 minutes pour évoquer le programme des émissions. Il y en aura pour tous les âges, hein, petits comme grands.

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4: 8h44, belle matinée à l'écoute d'Ici Matin. Voici Marine et son titre Escroc.

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1: Elle se pose beaucoup trop de questions avec son nouveau titre Escroc. C'est loin d'être une escroc sur la scène française. Depuis sa victoire à la Starac, elle cartonne, c'est mérité. C'était Marine, il est 8h47. L'événement distillé mon eau, moi, hein, ce matin. L'événement, on va le refaire. L'événement d'ici nous entraîne quelques siècles en arrière à l'occasion de la fête médiévale et nous en parlons ce matin avec Cyril Gourdon. Bonjour Cyril.
2: Oui, bonjour Patrick.
1: La fête médiévale du Grand Fougeray qui revient cette année avec une multitude d'animations car c'est une fête pour les petits comme pour les grands.
2: Oui, exactement. Hein. Pendant le temps du week-end, on aura plus de 100 spectacles et représentations, et il y aura pour tout le monde, on aura des spectacles de chevalerie, des troubadours, des saltimbanques, un grand spectacle de fauconnerie dans notre tribune de 1200 places. On aura aussi un marché de près de 80 artisans, d'une multitude de campements dans notre parc classé de 7 hectares. Donc il y en aura pour tout le monde. Il y en aura aussi des jeux en bois et des jeux géants cette année, avec une nouveauté aussi. Donc on a plein de bonnes choses, plein de nouvelles choses qui arrivent. Et sans oublier les nocturnes, les spectacles nocturnes, les traditionnels spectacles nocturnes du vendredi et du samedi soir.
1: Et justement, pour ces spectacles, il faut beaucoup de temps de répétition. Ça se met en place depuis combien de temps ?
2: Eh bien, pour tout vous dire, on travaille déjà sur 2028.
1: Ah oui, d'accord, ok.
2: Donc, ça veut donc dire que ça fait 2 ans qu'on est sur le projet. C'est un gros travail. Là, c'est un coup de chapeau bénévole. Ça fait 2 ans de travail, 2 ans de préparation.
1: Ouais, j'allais y venir. Les bénévoles, justement, ils sont combien pour vous aider, pour vous épauler ?
2: Eh bien, ce week-end prochain, on finira à plus de 500. Entre les figurants, les gens des cuisines, la restauration, les parkings, la circulation, la sécurité, on sera plus de 500 et là cette semaine on était tout cumulé, il y avait plus d'une centaine de personnes qui travaillent pour la médiévale, donc c'est absolument énorme. On a la restauration, et c'est pas même pour eux l'après-midi tellement il y a du monde à travailler, ouais. Donc c'est une grosse armada.
1: Des petites mains essentielles dont vous êtes le porte-drapeau au final ce matin sur ICI Armorique en votre qualité de président de l'association de cette fête médiévale du Grand Fougeray. Quand on est président comme ça, Cyril, est-ce qu'on aurait eu envie de vivre justement autant des chevaliers, autant médiévaux, ou est-ce qu'on se sent bien finalement en 2026?
2: Ça me fait plaisir de vous poser cette question, c'est mettre en avant une vraie fête. On revient un peu dans la tradition où on oublie les scrolls, on oublie le monde virtuel, le monde artificiel.
1: Alors attendez, Cyril, essayez de bouger, je ne sais pas, parce que là on est dans une faille temporelle, intertemporelle, on vous perd un petit peu avec la liaison téléphonique.
2: Vous m'entendez là ?
1: Allez-y, ouais, un peu mieux.
2: Ah, excusez-moi. Oui, non, ce que je voulais dire, c'est que l'avantage de notre fête, je mets en avant une vraie fête. Médiéval où on oublie le monde virtuel, le monde artificiel, les scrolls entre guillemets. En rentrant dans notre fête, on rentre dans un grand parc, on est une immersion totale au 14e siècle et le dépaysement. On oublie tout ce monde-là. On revient à l'ancienne. Pour moi, à des choses de base, des choses basiques. Et j'attache énormément d'importance à ça.
1: Et on a le droit à la déconnexion, en effet, ouais, tout à fait. Et on peut retrouver bien sûr tout le programme sur fête-médiéval35.fr. Et on rappelle que cette grande fête médiévale du pays de Grand Fougeray, ce sont les 21, 22 et 23 août prochains, avec, j'imagine, pas mal de parking aux alentours pour permettre au plus grand nombre de venir.
2: Oui, il y a plus de 1000 places de parking, donc vous inquiétez pas, il y aura du monde pour vous accueillir. Nous sommes prêts à vous faire voyager dans le temps et à vous faire vivre un dépaysement total. Ça, c'est vraiment le vivez la magie.
1: Eh bien, on va venir vivre la magie sans aucun problème. Merci beaucoup, Cyril Gourdon, pour ces précisions. Je vous souhaite une belle journée.
2: Merci, à bientôt.
1: Bon week-end et surtout bon courage pour la mise en place. Dans un instant, on va vous parler de gestes qui peuvent sauver. Si vous avez une piscine, un spa, en cas de difficulté, en cas de petite noyade, qu'est-ce qu'il faut faire ? Le docteur Kirzek vole à votre secours après Johnny Clegg.

0: Le Zoulou Blanc, c'est comme ça qu'il était surnommé, Johnny Clegg. Non, je parle pas de Clément qui réalise cette émission, Léna, rassurez. Ah ouais. Johnny Clegg, ça vous casse Scatterlings of Africa. 8h55, le docteur Kierzek est arrivé avec ce matin les bons réflexes sécurité à avoir, notamment dans les piscines, docteur.
1: Bonjour à toutes et à tous. En France, les noyades accidentelles font chaque année plus de 1000 victimes et il s'agit de la première cause de mortalité par accident de la vie courante chez les moins de 25 ans. Et pour la plupart de ces drames, ils pourraient être évités. Il est urgent de rappeler quelques règles de bon sens. Première règle, équiper son bassin. Vous savez que depuis 2004, toute piscine privée, enterrée ou semi-enterrée, eh bien, il y a des dispositifs de sécurité normalisés qui sont obligatoires. Une barrière de protection d'au moins 1m10, un abri entièrement fermé, une couverture de sécurité ou une alarme. Ce sont des équipements qui doivent porter des normes françaises très réglementées. Mais attention, ça ne remplace jamais la surveillance des parents. Ce n'est qu'une barrière supplémentaire. Il ne faut pas non plus oublier le matériel de sauvetage à portée de main, une perche, une bouée, un téléphone pour alerter rapidement les secours. Deuxième règle, trop souvent mal comprise. Surveiller. Alors, c'est pas être dans le jardin en lisant un magazine ou en discutant au téléphone. Surveiller, c'est regarder l'eau en continu, sans distraction. Une noyade, ça prend quelques secondes. Quelques secondes d'inattention, quelques centimètres d'eau suffisent pour qu'un enfant se noie. On désigne donc un adulte responsable. On évite les brassards qui ne protègent pas de la noyade. Et on fait attention à la noyade silencieuse. C'est une victime en détresse qui ne crie pas, qui n'agite pas les bras. Elle est souvent verticale, immobile, la tête en arrière. Retenez bien ce signe.
0: Et l'espèce, cousis dans tout ça, on les imagine plus sûrs, mais ils présentent là aussi des risques, c'est bien ça.
1: Les spas posent les mêmes problèmes de noyade avec un risque supplémentaire, l'électrocution et les brûlures. Un spa portatif installé en extérieur doit être équipé comme une piscine enterrée sous peine d'une amende. L'installation électrique doit être aux normes, pas de rallonge, pas d'appareil électrique à proximité du bassin et la température ne doit pas dépasser 37 degrés, surtout pour les enfants, les femmes enceintes et les personnes âgées, car la chaleur peut provoquer des malaises ou des brûlures. Enfin, on ne laisse jamais un enfant jouer dans un spa. Les bus d'aspiration ou les bulles peuvent l'aspirer ou le désorienter. Ce sont des gestes simples, mais ça peut vraiment sauver une vie cet été. Alors pensez-y, et d'ici là, bonne été, bonne santé à l'écoute d'ici, bien sûr.
0: Et bonne baignade, évidemment, mais faites attention à vous pour ne pas gâcher la fin de ces vacances d'été. Quasiment 8h58.
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0: Merci d'avoir passé la semaine avec nous. Je vous souhaite un très très bon week-end. Jean Guéguin pour vous réveiller samedi et dimanche. Et tout de suite, Léna Liparini qui ne cesse de nous emmener au restaurant. Vous avez un compte en banque à rallonge pour nous inviter comme ça régulièrement ?
7: Non, absolument pas. Moi, ce que j'aime, c'est les bons plans économiques. D'accord. Et j'adore me remplir le ventre. Hein. Vous vous en doutez, grande gourmande que je suis. Vous aussi, vous êtes de grands gourmands.
0: Mais oui.
7: Tout à fait.
0: Vous alors, bien.
7: Justement, vous avez peut-être des bons plans, des bonnes adresses, pas chères à nous donner.
0: Oui, alors j'ai testé une crêperie à Rennes le week-end dernier, mais me demandez plus le nom, je m'en souviens plus.
7: Mais ça, c'est un super bon plan. Vous vous rendez compte un petit peu.
8: Une crêperie à Rennes. Il y a de quoi trouver. Je pense à Cinq et Portrieux. Il y a un bar qui fait des tapas le soir. Ouais. C'est très sympa. Ça s'appelle Au Bon Dieu Sans Confession. En plus, le nom est très chouette.
7: Parfait. Donc, on y va. Ce matin, justement, vous nous donnez vos bons plans, les adresses où vous aimez manger. Alors, il est en train de chercher.
0: J'ai trouvé le nom. Allez, la Roselle.
7: La Roselle.
0: Voilà.
7: Parfait. Bah, on note.
0: Je vois que ça n'intéresse personne.
7: Mais si, si c'est bon, que c'est pas cher, que c'est un bon plan, bah, il faut y aller. Voilà. Donc on prend bonne note. Justement, vous, vous nous donnez vos bonnes adresses ce matin au 02 99 67 35 35. On a le temps, hein, jusqu'à 10h. Oui. On se met en appétit. Et puis comme ça, on y va tous ensemble ce week-end. Alors,
0: si j'ai d'autres idées, je reviens.
7: Oui, très bonne idée. À tout à l'heure.
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7: Bonne matinée, vous écoutez Ici Armorique. Nous sommes le vendredi 14 août, il est 9h. L'actu locale avec vous, Théo Bauchet. La prudence est toujours de mise hein, sur le terrain de l'incendie de Saint-Just.
8: La journée sera décisive pour les pompiers après celle d'hier, marquée par des reprises de feu qui ont étendu la surface brûlée à 230 hectares dans le sud de l'Ille-et-Vilaine. Mais le feu n'a pas progressé pendant la nuit et les pompiers ont pu mener des opérations efficaces, nous disait tout à l'heure le lieutenant-colonel Pascal Bergot.
9: Les conditions étaient plus favorables pour nous cette nuit du fait de la baisse des températures et également du fait que le vent a baissé d'intensité. Donc ça nous a permis de travailler sur le feu. On a pu faire du traitement de lisière. On a pu également aller à l'intérieur rechercher des points chauds et travailler. Donc nous avons mobilisé 220 sapeurs-pompiers cette nuit qui ont travaillé toute la nuit et profité de ces conditions plus favorables pour faire un travail qui va nous servir tout au long de la journée.
8: La demande de moyens aériens, hélicoptères et avions Dash a été renouvelée auprès des autorités nationales. Réponse dans la matinée. Il fera un peu moins chaud qu'hier, mais à plus de 35 degrés. Et avec le vent du nord, il faut rester prudent, selon le sous-préfet de Redon. L'attente est donc longue pour les plus de 150 habitants de Saint-Just qui ont été évacués. Une partie a trouvé refuge dans la salle des Terres Rouges à Pipriac et Louise Gosselin.
10: Il y a une partie espace repas. Le gymnase de la commune a été entièrement aménagé pour héberger en urgence des habitants de la commune de Saint-Just. Brigitte Mellerin, élue à Pipriac, y a passé une partie de la nuit.
11: Avec des produits d'hygiène qui ont été mis à disposition par la protection civile.
10: Une vingtaine de personnes est encore sur place.
11: Il y a une trentaine de lits qui ont été installés pour que les gens puissent dormir paisiblement dans cette salle.
10: Mais la nuit a été courte, les mines sont déconfites, certains n'en reviennent toujours pas. C'est le cas d'Alain, 82 ans.
12: Le gendarme est venu directement. Bonjour messieurs, c'est vous qui habitez là, dépêchez-vous, vous avez une voiture, oui, et ben prenez-la et puis vous partez. Même pas le temps de dire, ben tiens, est-ce que c'est fermé à clé là? Et c'est, non, il fallait absolument dégager.
10: Sa femme Janine, 79 ans, s'est assise à côté, un sac à pharmacie sur les genoux.
13: Des médicaments, chacun notre sachet, et puis mon sac autrement.
10: Vous êtes partie donc avec ça uniquement, votre casquette, et puis c'est tout?
13: Eh ben oui, tel qu'on était, oui. On s'apprêtait quand même à aller dormir, là, et puis bon, ben...
10: Donc vous avez gardé les chaussons?
13: Eh ben oui.
10: Fatigué par la journée, le couple n'espère qu'une chose, pouvoir enfin rentrer chez eux.
8: Pour l'heure, les habitations ont encore été protégées par les pompiers. Pas davantage de blessés que les trois soldats du feu légèrement touchés dans la nuit de mardi à mercredi à jeudi. La zone de l'incendie est évidemment interdite d'accès. La préfecture demande d'éviter tout phénomène de curiosité.
7: La fin de la vague de chaleur approche en Bretagne.
8: Les Côtes d'Armor sont repassées dans le vert ce matin. L'Ille-et-Vilaine est rétrogradée en jaune et le Morbihan reste en vigilance orange. Canicule, quatrième vague de chaleur de l'été dans notre région. Que subissent lourdement les hôpitaux. Les personnels ont alerté ces dernières semaines sur le manque d'équipement pour rafraîchir les locaux. Le gouvernement avait donc annoncé une enveloppe de 100 millions d'euros. L'hôpital Yves Le Foll à Saint-Brieuc a acheté 1800 ventilateurs et une trentaine de climatiseurs. Mais cette solution ne répond qu'à une partie du problème pour Régis Pinault, secrétaire général CGT de ce centre hospitalier.
14: On va dire que pour l'instant c'est une solution d'urgence. Maintenant, il va falloir travailler sur des solutions beaucoup plus pérennes, avec bien sûr un investissement qui devrait être plus important sur la structure, sur des équipements extérieurs aux vitres. Pourquoi ne pas mettre, vous savez, un petit déport en bois pour éviter que le soleil ne donne directement sur les vitres de la fenêtre, et puis à des travaux pour refouler cet air chaud des climatiseurs.
8: Constat partagé par Jean-Baptiste Fleury, le directeur du centre hospitalier Yves Le Foll. Le sujet est pris en compte, dit-il.
15: Il y a un sujet de fond qui ne concerne pas que l'hôpital de Saint-Brieuc, mais tous les établissements de santé, qui est la question des bâtiments. Le sujet de l'adaptation de nos bâtiments aux défis climatiques, qui demandera des réponses structurelles. Mais il n'est pas propre à Saint-Brieuc, il est national. Je fais référence notamment à des messages qui ont pu être donnés par la Fédération hospitalière de France sur ces enjeux-là.
8: Des propos recueillis par Agathe Le Labourier. À Arzon, dans le Morbihan, la mairie décide d'interdire temporairement la baignade à la plage de Porlaine. Des contrôles ont dépassé les normes sanitaires réglementaires. La pêche à pied est aussi suspendue jusqu'à nouvel ordre. Comme l'an dernier, le RC Van recevra le Stade Toulousain au Roazhon Park pour un match délocalisé. Troisième journée de Top 14, ce sera le 19 septembre à 21h. La billetterie n'est pas encore ouverte. Le club annonce aussi l'arrivée de Murray Tolagi, l'ailier international de rugby à 13, grande star dans son pays natal en Australie, signe pour les deux prochaines saisons.
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8: La météo, hormis pour le Morbihan, les niveaux de vigilance canicule reculent dans nos départements.
7: Tout à fait, le Finistère et les Côtes d'Armor repassent en vert, Lille-et-Vilaine passe au jaune et vous l'avez dit, hein, le Morbihan reste pour l'instant orange. La chaleur reste donc présente dans le sud et l'est de la région. Ce matin, le soleil s'impose largement, même si quelques nuages sont plus nombreux vers l'est, avec une averse très localisée possible. Des grisailles pourront aussi se former vers le Finistère et le nord des Côtes d'Armor. Les températures restent douces, hein, entre 19 et 22 degrés à 9h06. Cet après-midi, le soleil dominera toujours, malgré quelques passages nuageux et un faible risque d'averse vers l'est, toujours. Côté température, ça y est, eh bien, on respire dans le nord, avec 22 à 24 degrés sur les côtes de la Manche. Au contraire, la chaleur restera forte dans le sud cet après-midi, 30 à 35 degrés prévus dans le Morbihan et l'est de l'Ille-et-Vilaine. Le week-end, lui, apportera enfin une vraie baisse des températures. Demain, samedi, le temps sera plus variable, avec quelques averses possibles et des températures nettement plus raisonnables. Dimanche, le ciel restera partout avec quelques gouttes, encore une fois possible, à l'est de la région. Théo, on vous retrouve à 10h avec l'actu locale.
8: À tout à l'heure.
7: À tout à l'heure.
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7: C'est un duo qui vous réveille dès 6h. Et puis on continue comme ça. Véronique Jeannot et Laurent Voulzy, Désir, Désir. C'est pour la chanson sur Ici Armorik.

0: Véronique Jeannot et Laurent Voulzy sur ICI Armorique. Bonne matinée à vous, il est 9h12.
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0: On a tous une adresse qu'on garde précieusement, ce petit resto. On retourne dès qu'on est dans le coin, celui qu'on conseille à toute la famille. Eh bien, c'était le thème de cette émission. Bienvenue chez vous, vos témoignages qu'on vous propose de redécouvrir aujourd'hui. Une heure où les auditeurs partageaient leur restaurant coup de cœur. Et puis les histoires qui les accompagnaient. Au micro de Vincent Grassin.
3: Bonjour, la cuisine française, c'est de l'improvisation. La cuisine, c'est comme un tableau, ça se peint au moment où l'on est et au goût de l'artiste. C'est le célèbre chef cuisinier Paul Bocuse qui a dit ça. Ce matin, mon ambition, c'est de vous mettre l'eau à la bouche et de vous faire découvrir de chouettes adresses de resto. La cuisine et la France, c'est indissociable. On peut dire qu'on a vraiment de la chance. Le monde entier envie la gastronomie française. Le monde entier se lèche les babines lorsqu'il se tourne vers nos tables, nos chefs, nos bons petits plats, notre savoir-faire. Il faut dire que la cuisine française repose sur une grande variété régionale. La Bretagne, pour ne prendre que cet exemple, c'est un marché à ciel ouvert. Terre ou mer, on n'a que l'embarras du choix. La cuisine en Bretagne, ça va bien plus loin que les crêpes et les galettes. Ceci dit, si vous avez une bonne adresse de crêperie, je suis preneur. Appelez-moi maintenant, votre place est ici. Partagez ce bon plan, j'ai très envie de savoir. 02 99 67 35 35. Voilà, c'est ça que j'attends de vous ce matin. Le partage d'une bonne adresse de resto. Je suis ravi de vous présenter mon invité, notre grand témoin du jour, Pierrick Jégu. Bonjour.
4: Bonjour.
3: Et bienvenue Pierrick, vous êtes journaliste culinaire,
4: oui.
3: Auteur de ce livre que l'on va trouver très bientôt en librairie. Ce livre s'intitule Côte d'Armor, 150 adresses pour explorer, déguster. C'est aux éditions Ouest France. Je me suis toujours posé la question, Pierrick, quand un journaliste culinaire se rend dans un resto pour le découvrir et le noter en quelque sorte, est-ce qu'il s'annonce ? Ou pas ?
4: Non. Alors peut-être certains le font, mais non. Ne pas s'annoncer. Alors c'est principalement pour voir l'adresse comme elle est. C'est-à-dire qu'il ne s'agit pas de piéger le restaurateur. En fait, l'idée du journaliste culinaire quand il va dans un resto, c'est de le vivre comme pourrait le vivre n'importe qui. Donc je pense qu'il faut se départir d'une analyse très pointue pendant qu'on y est. Et juste se poser la seule question qui vaille, à mon avis, quand on sort du restaurant, c'est-à-dire, est-ce que j'ai envie de revenir ou pas? Et donc, on peut avoir envie de revenir pour plein de raisons, parce que l'atmosphère est agréable, même si la cuisine est un peu moins bien, ou à l'inverse. Enfin, pour moi, un restaurant, voilà, c'est un tout, c'est une expérience un peu globale. Et donc, voilà, cette fameuse question, est-ce que j'ai envie de revenir ou pas, pour moi, c'est la seule qui soit importante, quoi.
3: Vous venez donc secrètement, en tant que journaliste,

0: culinaire, mais vous l'avez dit, sans intention de piéger.
1: Non,
0: vous,
1: pas du tout.
0: Ce qui vous intéresse, c'est de percevoir l'authenticité des lieux, du moment, de la cuisine et de la table. Mais je me demandais quand même si on ne vous reconnaissait pas à force.
1: Alors certains où
0: il y a Pierrick Jégu, il est en salle.
1: Alors certains journalistes sont une vitrine médiatique importante, notamment à la télé, etc. Ce qui n'est pas mon cas, donc j'ai cette chance-là de pouvoir passer inaperçu sans forcément mettre une perruque ou une fausse barbe ou des fausses lunettes.
0: 02 99 67 35 35 en échange ensemble, et puis on va feuilleter ensemble les pages de ce livre que vous signez, Pierrick, Côte d'Armor, 150 adresses pour explorer, déguster.
2: Vous êtes sur ICI Armorique avec un best-of de Bienvenue chez vous, vos témoignages. Aujourd'hui, on parle de ces restos qui nous donnent envie de réserver une table ou d'y retourner dès que l'occasion se présente. Vous avez vous aussi la parole au 02 99 67 35 35.
3: Oui, je sais.

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1: Estelle, la découverte dans The Voice Belgique, ses nouveautés sur Ici Armorique. Te rencontrer encore à l'instant.
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1: Un bon restaurant, c'est pas seulement une bonne assiette, hein, c'est parfois un accueil chaleureux, une terrasse agréable ou un endroit où l'on aime se retrouver. Ce matin, justement, on replonge dans une émission de Bienvenue chez vous, vos témoignages consacrés au resto. Coup de cœur, vous avez la possibilité de nous partager les vôtres, hein, au 02 99 67 35 35. Justement, Marie-Paul, vous avez composé le numéro ce matin, bonjour.
4: Bonjour.
1: Dites-nous, Marie-Paul.
4: Oui, j'ai composé le numéro parce que votre ça m'a interpellée parce que j'ai fait une belle découverte ce début de semaine.
1: Oui, dites-nous.
4: Nous sommes allés à la ferme des Niels. Je crois que c'est Saint-Méloire-des-Ondes. C'est sur la côte. En face, on a la vue sur Cancale.
1: Ouais.
4: Et je disais à votre collègue tout à l'heure que j'y passais régulièrement sur cette route et je m'étais pas rendu compte. C'était un bâtiment, enfin bref. Mais derrière, vous avez une grande terrasse couverte.
1: D'accord.
4: Qui donne sur Cancale. Et alors, forcément, la vue est magnifique.
1: Ah, j'imagine.
4: Mais en plus, c'est ce que je disais. En ce moment, en période de canicule, on n'a pas souffert de la chaleur. On y est allé mardi. Et je disais, je fais partie des petits frères des pauvres. Et en fait, on avait des personnes qu'on accompagnait avec nous, donc qui sont quand même sensibles à la chaleur. Et franchement, on a passé un bon moment. En plus, cerise sur le gâteau, la cuisine exceptionnelle. Et on est servi avec le sourire. Et tout le monde est d'une sympathie exemplaire.
1: Ah,
4: franchement. Ah ouais, non mais franchement, je vous jure, j'ai même cassé un verre blanc, ils m'ont pas disputé.
1: Heureusement.
4: Donc je leur dois bien ça.
1: Dites-moi.
4: Je vais les appeler en leur disant, vous vous souvenez, ça t'a cassé un verre blanc. Mais il y avait une petite jeune, je crois que c'est Lila, qui avait cassé aussi, elle faisait partie des salariés, elle avait cassé un verre blanc aussi. Donc on était deux à avoir cassé des verres blancs.
1: Et alors, quel type de cuisine est-ce qu'ils font?
4: Alors, du poisson, crustacé, et vous avez la possibilité de viande, avec des prix hyper raisonnables.
1: Ah ouais, ok.
4: Franchement, et puis si vous voulez, moi, ce qui m'a surpris, c'est que je connais le lieu, là.
1: Ouais.
4: Mais j'étais jamais allée derrière, quoi. Quelquefois, et c'est ma collègue des petits frères des pauvres, à qui je fais un coucou, Elisabeth, qui avait trouvé l'animation. Et franchement, tout. Le sourire, l'accueil, la cuisine et la ventilation du lieu, quoi, qui était face à la mer en plus, face à Cancale, c'est top.
1: Et vous l'avez dit, on ne souffre pas de la chaleur, hein, sur place, on est abrité. Et alors, de l'extérieur, on ne dirait pas un restaurant, c'est ça? Pourquoi vous n'aviez jamais...
4: Si vous voulez, c'est que moi, ça ne m'a jamais attiré de l'extérieur. Pourtant, quand je suis repartie et que j'ai vu la façade, je me suis dit, zut, pourquoi je n'ai pas poussé la porte plus loin, quoi, depuis. Mais franchement, ouais. En plus, nous, on accompagnait une personne qui était une personne accompagnée de l'EHPAD de Combourg. Donc, on était un petit peu sous la réserve. C'était notre première sortie avec elle.
1: Mmh.
4: Et du coup, non, elle n'a pas du tout souffert de la chaleur. C'était, en fin de compte, ça fait une ventilation naturelle.
1: Oh, génial.
4: Très top. Franchement, très, très top.
1: On prend la bonne recommandation, Marie-Paul. La ferme des Niels, c'est au niveau de Saint-Méloire-des-Ondes avec vue sur Cancale. Franchement, ça donne envie, là, avec ce beau temps. Peut-être que certains auront envie d'y aller ce week-end. Marie-Paul, merci beaucoup pour cette bonne recommandation. Justement, si vous aussi, vous avez de bonnes adresses, eh bien, vous nous partagez les vôtres. Hein. Vous nous appelez maintenant au 02 99 67 35 35. On parle de vos restos coup de cœur jusqu'à 10h.
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0: Fine Young Cannibals, c'était chez Drives Me Crazy sur Ici Armorique, il est 9h27.
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0: Les plus belles découvertes se font parfois un peu par hasard. Une enseigne aperçue au détour d'une rue, un conseil d'un habitant ou une terrasse qui donne envie de s'arrêter. Bah, c'est autour de ces belles surprises que s'était construite cette émission de Bienvenue chez vous, vos témoignages consacrés au Resto Coup de Cœur, un best-of de Vincent Grassin.
3: C'est testé et approuvé, c'est validé. Ce matin, ce sont vos coups de cœur gourmands en Bretagne qui font l'émission. Quels restaurants, guinguettes, crêperies, bistrots, petites tables avez-vous découvert et beaucoup aimé? 02 99 67 35 35. Appelez-moi maintenant ici. En plus, le prix est très correct. Ne vous freinez pas. Passez-moi un petit coup de fil. Les prescripteurs, c'est vous. Et ensemble, on partage les bons plans, les bons plats aussi. Mon invité, notre grand témoin, c'est Pierrick Jégu, journaliste culinaire, auteur de ce livre qui va sortir très prochainement. Guettez-le. Côte d'Armor, 150 adresses pour explorer, déguster aux éditions Ouest France. 150 adresses, quels critères ont guidé votre sélection, Pierrick?
4: Le critère, c'était déjà un critère géographique, donc on a essayé d'aborder, d'explorer un peu les Côtes d'Armor dans leur ensemble, c'est-à-dire à la fois la partie littorale, évidemment, et aussi cette partie intérieure qu'on connaît moins bien, mais qui est riche aussi de nombreuses bonnes adresses et de nombreux bons producteurs. Voilà. Et ensuite, c'était de faire une espèce de photo de tout ce qui existe, en fait, dans les Côtes d'Armor, comme ça peut l'être ailleurs aussi, mais d'avoir, donc on parle aussi bien, on évoque aussi bien des guinguettes de plage qui sont ouvertes que l'été, jusqu'à des restaurants étoilés, en passant voilà par des maisons assez connues en termes de production, voilà, qui ont un peu pignon sur rue, puis d'autres qui ont plutôt pignon sur des petits chemins campagnards un peu moins explorés, un peu plus buissonniers. Donc on a essayé de donner une espèce de photographie d'aujourd'hui des Côtes d'Armor gourmande.
3: À propos de photos, faut aussi saluer le travail de votre collègue photographe.
4: Oui, de Julien Mota. On est un duo là, on travaille beaucoup ensemble et effectivement, moi je trouve que il a illustré le bouquin de façon très très fidèle et à la réalité et voilà dans ses lumières, dans ses choix photos, dans l'incarnation aussi qu'il a donné à ces images avec la. Donc avec de nombreux portraits de producteurs et restaurateurs, voilà, je trouve qu'on a une belle image du 22.
3: Vive les Côtes d'Armor ce matin. Les Côtes d'Armor sont à l'honneur à travers votre livre 150 adresses pour explorer, déguster aux éditions Ouest France. Ça nous met l'eau à la bouche. Raymond Arène nous a rejoint. Bonjour Raymond.
5: Bonjour Vincent.
3: Comment ça va Raymond?
5: Et par ce beau soleil, c'est plus qu'elle est bien.
3: Ouais, et alors, faut en profiter, hein, du soleil. Selon Météo Bretagne, ça va pas durer. Mais bon, on parle pas de ça ce matin. Ce matin, on parle ensemble des bons moments que l'on peut passer au restaurant. Dans toutes les déclinaisons, Pierrick, j'aime beaucoup le fait que vous mentionniez les guinguettes. On trouve de belles et chouettes adresses.
4: Ouais.
3: Il y a de très bonnes guinguettes. Et puis, ces restos aussi qui proposent des plats de qualité, parfois à des prix très, très abordables. Raymond, quel est votre coup de cœur?
5: Alors, bon, j'ai plein de coups de cœur. Enfin, comme c'était plus crêperie ce matin, je pensais à une crêperie très sympa à Janzé, qui est entre près de la gare et de l'église. Et c'était une crêperie qui est tenue par deux anciens de la SNSM hein, qui se sont reconvertis et qui nous proposent un menu très acceptable au niveau tarif. Et qui sont très inventifs au niveau des présentations de. Bon, c'est traditionnel, bien sûr. L'avantage, c'est qu'il y a un jardin ombragé devant la crêperie, qui est clôturé, donc on n'est pas dérangé par les voitures. Et on est en centre-ville, mais dans un petit coin de bonheur.
3: Une petite crêperie sympa qui vous va bien, qui est bonne manifestement. J'entends très très bien la façon dont vous nous la décrivez. Comment s'appelle cette crêperie? Rappelez-moi, j'ai pas eu le temps de noter.
5: Ah, je l'avais pas dit. Au Jardin des Crêpes.
3: Ah pardon, d'accord. La crêperie Au Jardin des Crêpes à Janzé. Merci beaucoup Raymond. de votre appel. Bonne journée.
0: Vous aussi, vous avez la possibilité de nous appeler au 02 99 67 35 35 et puis de nous partager un coup de cœur, vos restos coup de cœur. C'est jusqu'à 10h sur Ici Armorique.
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0: Et on en profite tout de même pour faire votre Ici Express, des idées de sortie près de chez vous toutes les heures. C'est la saison. En Bretagne, en ce moment, on fête le battage du blé. Dans les Côtes d'Armor, la commune de Plumieux, près de l'Oudéac, fait sa fête des battages demain, avec une batterie à l'ancienne, des chevaux de trait, des démonstrations de vieux métiers et une exposition de véhicules anciens. Et puis musique le soir, concert à 18h, Festnoz à 21h30, et c'est gratuit. On passe côté mer, dans le Morbihan, à Saint-Pierre-Quiberon, toujours demain. C'est la fête des pêcheurs. Alors ça se passe dans le village des pêcheurs Portivy à partir de 15h avec des animations, une parade à 21h30 et de la musique jusqu'à 1h du matin. Le week-end d'après, une belle fête se prépare en Ille-et-Vilaine. Le samedi 22 août, c'est le festival de la lanterne à Combourg. De 18h30 à minuit, 6 scènes dans un centre-ville éclairé aux lanternes et guirlandes avec des groupes dans plein de styles différents et le fameux Festnoz près de l'église. Tout ça en entrée libre.
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0: Allez, on est le 14 août. On profite comme on peut de cette fin d'été, parce que oui, c'est bientôt la fin déjà. Mais oui, mais nous, on continue évidemment de vous accompagner sur Ici Armorique. On a toute l'actu locale pour vous. La bonne humeur, évidemment, dès le matin, dès le réveil. Et vos chansons, c'est Marc Lavoine, les Tournesols.

0: Un petit goût de liberté avec Marc Lavoine, les Tournesols. 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
0: Et ce matin, on cherche une bonne adresse, celle qui laissera un vrai souvenir, bien au-delà de ce qu'il y avait dans l'assiette. Hein. C'est un des fils conducteurs de notre émission Bienvenue chez vous, vos témoignages, qu'on vous propose de réécouter aujourd'hui avec Vincent Grassin.
3: Ce matin, nous voyageons en Bretagne à travers vos meilleures expériences culinaires. Quel resto bon, simple, gourmand ou raffiné pouvez-vous conseiller à l'ensemble des auditeurs? 02 99 67 35 35. J'aime beaucoup cette idée de partage. L'émission qui sent bon le beurre salé et les bonnes adresses, c'est celle-ci jusqu'à 10h. Mon invité, notre grand témoin, c'est Pierrick Jégu, journaliste culinaire, auteur du livre qui va sortir très prochainement, dans quelques jours. Côte d'Armor, 150 adresses pour explorer, déguster. C'est publié aux éditions Ouest France. Avant d'accueillir notre auditrice Chantal, je voudrais savoir, Pierrick, ce qui vous a amené à choisir ce domaine et à vous spécialiser dans le domaine de la gastronomie particulièrement.
4: C'est la gourmandise, tout simplement. Non, c'est il y a eu deux volets. Enfin, l'envie d'être journaliste depuis très longtemps, depuis que j'étais depuis mes années collège, donc ça date un peu. Et puis ensuite, oui, la découverte des produits, du vin notamment, et voilà, des petits tours de France, aller à la rencontre de vignerons et donc d'autres producteurs, de restaurateurs, et voilà, je me suis dit que j'avais envie d'en faire profession et de pouvoir me promener comme ça un peu partout en France et un peu à l'étranger aussi.
3: Vous répondez en quelque sorte, sans le savoir, à la question que je voulais vous poser à l'instant. Ce qui vous passionne le plus, les produits, les chefs ou les histoires humaines derrière la cuisine? Peut-être tout ça à la fois d'ailleurs.
4: Ouais, tout ça à la fois. Moi j'avoue que j'aime beaucoup aller voir les producteurs sur leur lieu de travail et de production. Je trouve que c'est là qu'on comprend plein de choses. Quand on voit la terre de naissance, je sais pas, d'un verger, de pommiers, et voilà, on comprend mieux le cidre après qu'on va boire. Quand on va voir un vigneron dans ses vignes, pareil, on voit le terroir où travaille le vigneron, et donc ça aide à une espèce de compréhension, comme ça on a des images, donc voilà, c'est aussi incarner des choses. Donc j'avoue que j'ai une tendresse pour ça, même si, enfin, j'aime beaucoup évidemment aussi rencontrer des chefs. Enfin, voilà, c'est l'humain, tout ça. Qui guide tout ça finalement.
3: Les adresses sont évidemment présentes dans votre livre, 150 adresses dans les Côtes d'Armor. Les producteurs aussi, vous en faites mention là à l'instant de manière générale, mais de façon particulière des producteurs costarmoricains.
4: Oui, il y a, c'est vrai qu'on les oublie un petit peu de temps en temps parce qu'on va au restaurant, donc on voit un chef, mais on oublie qu'il y a des producteurs derrière qui fournissent ces gens-là. Et en Bretagne, et particulièrement dans les Côtes d'Armor, je trouve qu'il y a une dynamique assez incroyable de producteurs engagés dans des démarches qualitatives vraiment épatantes et dans des endroits plus ou moins attendus, et notamment dans cet intérieur de la Bretagne dont je parlais tout à l'heure, qui est peut-être un petit peu plus méconnu. Mais je sais pas, du côté de Guerre-les-Dents ou Trémargate ou dans des coins comme ça, on trouve des formidables producteurs qui sont présents qui vendent leurs produits sur des marchés de producteurs ou sur les marchés classiques de Lannion ou Saint-Brieuc ou Guingamp ou Rostrenin. Voilà, j'ai plein d'exemples comme ça d'excellents producteurs quoi, à découvrir absolument.
3: Quelle adresse recommandez-vous? On en parle ce matin, on partage ensemble. 02 99 67 35 35, j'aime beaucoup cette idée de partage.
0: Alors justement, on vous attend, même si on est en mode best-of. Vous avez la parole, il est 9h41, encore quelques minutes justement pour nous appeler. Toujours sur ICI Armorique, on y va avec la police Celtic, c'est The Pogues, Dirty Old Town sur ICI Armorique.

0: Churchill Town, c'était The Pogues à l'instant sur Ici Armorique.
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0: Un repas réussi, c'est souvent un mélange de saveurs, de rencontres et puis de moments de partager. C'est exactement ce que vous racontez dans Bienvenue chez vous, vos témoignages ce matin. On vous écoute justement, vous nous donnez vos restos coup de cœur au 02 99 67 35 35. Bonjour Briac.
3: Bonjour.
0: Briac, dites-nous, alors vous avez eu un coup de cœur, plusieurs peut-être, pour un restaurant ?
3: Oui, on a fait une belle découverte. En fait, la semaine dernière, on est allé dans un restaurant qui autrefois s'appelait Franquette. On avait nos habitudes, c'était sympa. Mmh. Et on est retourné et en fait, ça a changé de direction.
0: Ah.
3: Ça s'appelle maintenant le Bistrot de Cédric. Et on a fait vraiment une très très belle découverte. On a passé un moment très agréable.
0: Et qu'est-ce qui a changé dans le restaurant du coup ?
3: Alors, les patrons,
0: ouais.
3: La cuisine,
0: déjà
3: une nouvelle équipe, et donc c'est dans le bas de la place des Lys, et déjà un accueil très sympa, et puis surtout on s'est laissé guider devant la carte. On était un peu plein d'hésitation, et on s'est laissé conseiller et guider par la serveuse. Et on a entre autres mangé une l'entrée du jour.
0: Ouais.
3: C'était un truc inattendu, un steak de melon,
0: okay.
3: Melon coupé dans sa largeur, un steak de melon passé à la plancha, donc un petit aspect grillé,
0: okay.
3: Et avec une glace de chèvre. C'était des associations de saveurs vraiment, vraiment surprenantes.
0: Ok, donc ils revisitent la cuisine aussi d'une autre manière, sous une autre forme. Donc là, c'était vraiment une glace aux chèvres, au fromage de chèvre.
3: Ouais, glace fromage de chèvre. Et surtout ce melon passé à la plancha, légèrement, pas gratiné, mais légèrement
0: grillé,
3: doré,
0: quoi.
3: Si ouais. Vous voulez. Ouais, légèrement grillé. C'était vraiment une très belle découverte. Moi, j'ai les cheveux blancs et j'avais jamais mangé le melon sous cette forme-là.
0: Ah ouais, donc ça donne envie. Dites-nous le nom du restaurant, vous avez dit ?
3: Ça s'appelle le Bistrot de Cédric. Hein.
0: Le Bistrot de Cédric, c'est en bas de la place des Lys à Rennes, c'est ça ?
3: Oui, c'est ça, c'est rue du Huillet, oui.
0: Et
3: en
0: alors,
3: bas de la place des Lys.
0: Ça, c'était donc l'entrée vous, du jour que vous avez prise, et puis ensuite, vous avez, j'imagine, enchaîné sur un autre plat, dites-nous.
3: Tout à fait. Alors, on était entre amis. Nos amis ont pris, c'était du filet de Saint-Pierre. Filet de Saint-Pierre avec il y avait des espèces de petites purées butternut, purée de carottes, enfin différents accompagnements. Et moi, je me suis laissé tenter par une escalope de veau sauce marsala,
0: ouais.
3: Avec des champignons. C'était pareil, délicieux.
0: Oh.
3: Vraiment raffiné.
0: Franchement,
3: une belle découverte.
0: Ouais, et niveau,
3: oui, ça donne envie. Ouais.
0: Et pour les desserts, dites-nous, est-ce qu'il y avait, vous êtes laissé aller un petit peu à la gourmandise ou pas ?
3: Non, on a calé, on n'a pas pris de dessert. On a jeté un œil sur la carte des desserts qui était assez riche et assez variée. Mais non, on s'est fait entrée plat de résistance. Mais la carte est vaste et il y avait des chipirons.
0: Ouais.
3: Chipirons, mais faudra qu'on retourne pour y goûter parce que ça nous donnait aussi envie.
0: Chipirons, alors au cas où les gens voient pas, parce que on dit ça surtout dans le Pays Basque, les chipirons, c'est en Espagne sinon plus largement, mais du coup des petits poulpes, des petits calamars là, super bons à déguster. Ah ouais, franchement, je pense que ça vaut le détour, Briac. Hein. Va falloir y retourner.
3: Ouais. Mais vous parlez du Pays Basque et tout ça, c'est vrai que ils sont originaires, parce qu'on a discuté avec eux, on a sympathisé.
0: Ah.
3: Et ils tenaient un établissement avant Saint-Vincent de Tyros, un truc comme ça,
0: ouais.
3: Ça devait être dans les Landes ou le Pays Basque.
0: Ah bah tout
3: voilà.
0: S'explique. Tout simplement.
3: Donc ils ont ramené des saveurs.
0: Ah bah là, franchement, il faut aller goûter. Donc on le rappelle, c'est le Bistrot de Cédric, c'est juste en bas de la place des Lys au niveau de Rennes. Merci beaucoup hein, Briac, pour cette bonne recommandation. Oui, vous vouliez rajouter
3: une dernière précision,
0: ouais.
3: On y est allé, donc on avait réservé, Et on a bien fait parce que quand on a quitté l'établissement, c'était plein.
0: Ah oui.
3: Et malgré tout, un service rapide, sans souriant. Précipitation. Non, vraiment, c'est ouais. vraiment sympa. C'est pour ça que j'ai pas pour habitude de témoigner, mais j'étais sur votre radio ce matin. J'ai dit allez, je téléphone.
0: Ah bah c'est sympa pour eux. Hein. Franchement, je pense que s'ils l'entendent, ça leur fera plaisir. Briac, merci en tout cas pour cette bonne recommandation. Merci beaucoup.
3: Passez une belle journée à tous.
0: À vous aussi. Et puis, belle fin d'été à vous. Nous, on l'a fini justement ensemble. Hein. Alors, bon, c'est pas fini encore, évidemment. Les vacances sont peut-être déjà pour vous. Alors déjà, bon courage. Là, c'est le week-end. Dans quelques heures, il est 9h50 pour le moment. C'est de la musique. Diane Tell, si j'étais un homme, sur Ici Armorique.

0: Diane Tell, si j'étais un homme, vous écoutez ici Armorique, il est 9h54. Bonne matinée à vous.
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0: Allez, ça y est, c'est le moment de faire des économies tous les matins avec vous, Valère Coréard. Et aujourd'hui, vous vouliez nous parler de co-jardinage.
3: Vous avez un petit terrain qui a largement la place d'accueillir quelques plants de tomates, des courgettes, des potirons ou des pommes de terre, mais vous n'avez pas la motivation, pas le temps, l'énergie ou tout simplement, vous n'avez pas vraiment la main verte. Bah oui, ça arrive, hein, j'en sais quelque chose. Et peut-être que pas loin de chez vous, sûrement même, il y a des personnes qui rêveraient d'avoir un lopin de terre pour y faire pousser des fruits, des légumes frais et qui sont vraiment doués. Eh bien, c'est ça le co-jardinage. Une rencontre entre ces deux mondes. À la clé, au moins 200 euros d'économie par an, parce que ça coûte cher les fruits et les légumes, et là ce sera gratuit ou quasiment gratuit, et c'est tout bénef, hein. Vous avez quelqu'un ou une famille qui s'engage à entretenir le potager, vous vous engagez à leur donner un accès à votre terrain, et à la fin, vous partagez la récolte.
0: Bah, qu'est-ce que vous nous conseillez pour que la rencontre se fasse, et puis on met des petites annonces ?
3: Oui, bonne idée, ça peut marcher. Sinon, il y a des sites internet qui font de la mise en relation. Les groupes de jardinage sur les réseaux sociaux, par exemple, marchent très bien. Ou des sites spécialisés comme « Savez-vous planter chez nous ?» Vous pouvez trouver un jardin ou publier une annonce pour proposer le vôtre. Ce site est communautaire, entièrement gratuit, ce qui est assez rare pour le souligner. Mais voilà, là, vous savez désormais comment économiser 200 euros par an en vous mettant au co-jardinage. C'est un bon plan budget, à la clé des produits ultra frais et a priori ultra sains. Et sans aucun doute, des rencontres dans votre nouveau potager. Que du bonheur donc. Alors si vous aussi vous avez des bons plans budget, pouvoir d'achat, des petits trucs malins, des astuces, vous les partagez avec moi, comme ça j'en parle à la radio et ça va aider tout le monde. Mon mail c'est paricilieseconomies@radiofrance.com.
0: Très bonne idée Valère, merci beaucoup, on vous retrouve demain pour plus d'économies, hein. Vous faites du bien notre pouvoir d'achat tous les matins sur ICI Armorique. Pour le moment dans moins de 4 minutes, 3 presque, c'est le retour de l'actu locale et de votre météo en Bretagne. Et juste avant j'ai One Republic, juste après ça.
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1: Bonne matinée, vous écoutez Ici Armoric, nous sommes le vendredi 14 août, il est 10h. L'actu local avec vous, Théo Bauchet.
3: L'incendie de Saint-Just en Ille-et-Vilaine n'a pas progressé pendant la nuit. 230 hectares brûlés et les pompiers ont lutté ces dernières heures pour éteindre les reprises de feu qui se sont déclarées hier. La relève des pompiers est en cours. 254 sapeurs-pompiers mobilisés aujourd'hui contre 220 cette nuit. La prudence est de mise dans la journée avec la remontée des températures et le vent, même s'il fera moins chaud qu'hier. Il y a eu quelques évacuations dans la soirée portant à 157 le nombre d'habitants mis à l'abri. Au total, vous suivez la situation sur ici.fr. Le massif des Landes, touché de nouveau par un incendie qui s'est déclaré hier et qui a parcouru plus d'un millier d'hectares sur la commune de Luglon, au nord-ouest de Mont-de-Marsan. Progression très rapide à cause de vents tournants. 525 personnes ont été évacuées. La vigilance orange canicule est maintenue pour le Morbihan aujourd'hui, mais elle est levée pour l'Ille-et-Vilaine qui est désormais en jaune et les Côtes d'Armor sont en vert. La journée d'hier a été dans le pays l'une des plus chaudes jamais enregistré par Météo France, 28,8 degrés en moyenne. La barre des 40 degrés a été dépassée à Rennes, à la Noé-Blanche et à Arbrissel, près de la Guerche de Bretagne. La maison des Le Pen à la Trinité-sur-Mer dans le Morbihan a été taguée cette nuit vers minuit. Selon nos informations, il y a eu deux inscriptions au feutre noir, l'une sur le portillon, l'autre sur un mur indiquant non au RN. Un homme de 45 ans a été placé en garde à vue. Dans les Côtes d'Armor, un hangar agricole a pris feu vers minuit au lieu Ruellan. On est à Plémy, entre l'Oudéac et Saint-Brieuc. 250 tonnes de fourrage se trouvaient à l'intérieur, nécessitant l'intervention de longue durée d'une trentaine de sapeurs-pompiers. C'est jour de finale pour la Bretonne Clara Lieberman. Elle courra ce soir pour une médaille en 800 mètres au championnat d'Europe d'athlétisme à Birmingham. Elle s'est qualifiée hier en battant son record personnel. Une finale aussi, mais demain soir, en saut en hauteur pour la Rennaise Solène Gicquel qui a franchi 1m91 m, tout proche de son propre record.
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3: Les températures vont diminuer petit à petit, Léna.
1: Tout à fait. Ce qu'on note, c'est que les niveaux d'alerte reculent en Bretagne. Le Finistère et les Côtes d'Armor repassent au vert. L'Ille-et-Vilaine passe au jaune, tandis que le Morbihan reste pour l'instant orange. La chaleur reste donc présente. Ce matin, le soleil s'impose largement, même si quelques nuages sont plus nombreux vers l'est. Des grisailles pourront aussi se former vers le Finistère et le nord des Côtes d'Armor. Côté température, vous l'avez dit, ça recule légèrement. À 10h03, on note entre 20 et 23 degrés. Et cet après-midi, le soleil dominera toujours. On respirera tout de même mieux dans le nord, avec 22 à 24 degrés sur les côtes de la Manche. Au contraire, la chaleur restera assez forte dans le sud. 30 à 35 degrés prévus dans le Morbihan et le sud-est de l'Ille-et-Vilaine. Le week-end, lui, apportera une vraie baisse des températures. Demain, samedi, le temps sera plus variable, avec quelques averses possibles et des températures nettement plus raisonnables. Dimanche, le ciel restera partagé avec quelques gouttes possibles à l'est. Théo, j'allais vous dire à demain, pas du tout, là vous allez pouvoir dormir.
3: Oui, un petit week-end et de retour lundi matin pour les infos.
1: À lundi et bon week-end à vous.
3: Et merci, bonne émission.
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1: Michel Berger, celui qui chante, parce que oui, c'est vous qui allez chanter ce matin. On a toute l'actu locale, la bonne humeur, mais aussi vos chansons préférées. Bonne matinée.

0: Michel Berger, ça fait toujours plaisir sur Ici Armorique. Il est 10h07.
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0: Ce matin, on vous emmène prendre l'air, faire des découvertes et peut-être même préparer vos prochaines sorties. On commencera par les animaux du zooparc de Trégomeur avant de partir à la rencontre de Bretons qui ont leurs propres bonnes idées pour profiter de l'été. Et comme chaque matin, on vous garde aussi une petite place pour vos témoignages et vos petits plaisirs de vacances, sans oublier les cadeaux à gagner. Bienvenue chez vous en été en Bretagne, ça commence maintenant. Et là, je vais vous donner une raison d'aimer. C'est Florent Pagny, sur Ici Armorique. Bonne matinée.

0: Mais que les autres, vous, c'est lequel votre petit chouchou à Trégomeur ?
1: Ah, écoutez, c'est soit le cœur qui parle, soit la raison. Alors, en l'occurrence, si vous me posez cette question, c'est plutôt la raison. Et je dirais que c'est notre grand mâle lion, lion nazi. Pourquoi ? Parce que c'est la raison qui parle. C'est une espèce vraiment en voie de disparition. Il y a plus que 900 individus qui vivent de façon très concentrée en Inde, hein, dans la forêt de Gir. Ouais. Et donc, à chaque fois que je passe devant cet environnement, je me dis que effectivement, le rôle d'un parc zoologique, c'est absolument de sauver ces espèces qui sont extrêmement en danger. Et c'est pour ça qu'on partage cette passion avec nos visiteurs. Donc là, c'est la raison qui parle. Alors après, si c'est le cœur, oui. J'ai envie de vous dire, le cœur, c'est les naissances. Et vous savez qu'on a pas mal de naissances cette année au zooparc.
0: Tout
1: et
0: à fait.
1: Je dois dire qu'on a une petite panthère des neiges et le petit Rio, qui est le petit mâle panthère des neiges qui est né avec son frère. Je dois dire qu'ils sont absolument craquants. On les voit maintenant complètement évoluer dans le parc. Et ça, c'est le cœur qui parle. Donc on les connaît bien parce qu'effectivement, aujourd'hui, tous mes collègues, les soigneurs animaliers prennent un soin infini de tous ces animaux. Et comme les humains, ils les connaissent, ils ont un petit nom, ils ont leurs habitudes. Et c'est d'ailleurs le métier qui est absolument passionnant parce qu'on connaît ces animaux et on sait quand ils vont bien ou quand malheureusement ils ne vont pas bien. Et c'est pour ça que c'est un vrai métier de sensibilité.
0: Oui.
1: Comme une maman sait que son enfant ne va pas bien, et bien voilà, les soigneurs animaliers savent quand son animal va bien ou ne va pas bien.
0: Tout à fait.
1: Donc voilà les deux coups de cœur.
0: On l'entend.
1: Coup de raison d'ailleurs, en l'occurrence.
0: Oui, et puis on l'entend, hein, vous avez vraiment à cœur de sensibiliser le public. C'est on va dire, c'est vraiment le cœur de votre métier au zooparc de Trégomeur.
1: Oui, voilà, c'est de partager une passion, mais c'est pas une passion pour une passion, c'est une passion qui mêle un peu la raison, parce que notre monde se dérègle, vous le voyez bien avec cette catastrophe qu'il y a aujourd'hui, et donc il faut que l'on prenne tous conscience, chacun à notre niveau, que on vit dans un beau pays, une belle planète, il faut la connaître pour mieux la préserver, pour mieux la protéger, et effectivement, en plus, si on peut faire ça en famille, en passant un bon moment dans des parcs végétalisés, arborés, donnant un peu de sens à une de ces sorties, eh ben, on peut aller au zooparc de Trégomeur. D'autant plus que je ne sais pas si je peux vous le dévoiler, mais c'est une grande première cette semaine.
0: Dites-nous.
1: C'est que nous avons eu vous l'êtes en primeur. C'est un deuxième coup de cœur, c'est la naissance absolument somptueuse et adorable de petits pandas de Chine.
0: Ah.
1: Et donc là, ils vont, voilà, des deux petits pandas roux. On a cette bonne nouvelle que l'on sait depuis maintenant un peu plus d'un mois, mais la maman va faire ses premières sorties. Elle a fait ses premières sorties. Il y a 2-3 jours, mais comme il faisait très très chaud, on l'a remis dans son bâtiment qui est bien à l'ombre. Et là, on retente aujourd'hui, puisqu'il fait beaucoup plus frais aujourd'hui, on retente la sortie. Et peut-être que les visiteurs les plus chanceux pourront voir ces deux adorables petites boules de poils. Alors, c'est tout petit pour l'instant, c'est très protégé par la maman, mais ça commence à sortir, c'est adorable.
0: Ah, donc là j'imagine qu'il y aura beaucoup de monde qui vont vouloir aller les voir, hein, ces petits. Est-ce qu'ils ont déjà des noms ?
1: Voilà. Comment ? Non, il va y avoir un grand baptême. Alors ça on va le faire probablement la fin de l'été. On va faire de la même façon qu'on a fait les baptêmes pour les deux petites panthères des neiges début juillet. Eh bien, on va faire ça vers la quatrième semaine de d'août. On va organiser ça. C'est-à-dire
0: Super.
1: Qu'il y a une petite urne qui va être mise devant l'environnement ou à l'entrée, comme on avait fait pour les petites panthères.
0: Ah, Olivier, on pourrait peut-être s'organiser quelque chose là, non ?
1: Hein, allez,
0: avec les auditeurs d'ici Armorique, on va faire quelque chose. On va faire une petite story par exemple sur Instagram.
1: Allez.
0: pour que les auditeurs et les auditrices nomment justement vos bébés pandarous. Très très bien.
1: C'est génial. Voilà. Super. Bonne idée. On a bien fait de s'appeler.
0: Ah, tout à fait. Mais alors Olivier, là encore mieux, j'ai envie de dire, puisque vous nous faites plaisir. Vous faites plaisir aux auditeurs et aux auditrices d'ici Armorique. Vous nous offrez un pack famille, donc 4 entrées pour aller découvrir tout simplement le zooparc. Vous allez les observer, ces animaux, comprendre leur environnement, être sensibilisé également, parce que c'est vraiment le cœur du métier de ce zooparc. Il y a plein d'activités à faire. Il y en a vraiment énormément. Vous gagnez tout ça au 02 80 99 67 35 35. Alors Olivier, je vous remercie encore une fois parce que vous êtes un grand passionné, puis on pourrait vous écouter parler pendant des heures, je le sais, parce que vraiment vous avez plein de choses intéressantes à nous dire à chaque fois. Donc je vous souhaite une belle fin d'été à vous, puis à toute l'équipe du zooparc de Trégomeur. Et donc c'est pour nos auditeurs, hein, ces 4 entrées là, ce pack famille à gagner, c'est maintenant. Le standard est ouvert pour vous, on vous attend. Et tout de suite c'est Rick James, Super Freak. Il est 10h15, bonne matinée.

0: avec James, absolument flamboyant. C'était Super Freak sur Essor. Bon, il est 10h18 pour les idées sorties. Eh bien, on reste ensemble jusqu'à 11h.
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0: À nos souvenirs, ça on en a, c'est sorti en 2018 par les Trois Cafés Gourmands. Il est 10h22 sur Ici Armorique.
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0: Tous les matins sur Ici Armorique, on vous emmène découvrir une sortie. Et quand elle vous plaît, bah on vous donne aussi la possibilité de repartir avec les entrées. Il y a quelques minutes, on partait à la rencontre des animaux du zooparc de Trégomeur dans les Côtes d'Armor. Et ce matin, Isabelle, eh bien c'est vous qui allez pouvoir préparer votre prochaine journée au zoo. Bonjour Isabelle.
3: Oui, bonjour. Bonjour.
0: Et alors félicitations puisqu'elles sont pour vous les places.
3: Ah bah c'est très gentil, merci. On va pouvoir en profiter.
0: Et,
3: voilà.
0: Et vous l'avez entendu, hein, Isabelle, ils ont de nouveaux petits pandarous, de nouveaux-nés. Franchement, adorables.
3: Oui.
0: Vous irez les voir avec qui?
3: Alors, avec les petits-enfants, je pense.
0: Ok. Ouais. Il y en a combien des petits-enfants?
3: Alors, deux de notre première fille, puis un de notre deuxième fille, quoi, donc ça fera trois.
0: Ah, bah voilà. C'est parfait, vu que c'est quatre places, Isabelle, vous allez pouvoir profiter avec tous vos petits-enfants. Génial.
3: Voilà, une bonne journée.
0: Oui, est-ce que vous êtes déjà allée au zooparc de Trégomeur, justement?
3: Alors, il y a un petit moment déjà, ça fait bien 4 ans à peu près, quoi.
0: Ok. Oui. Donc là, il y a de quoi faire. Il y a de quoi.
3: Et là, il n'y avait pas encore les petits enfants. Enfin, ils étaient petits, quoi. Donc ouais. Là, ils vont mieux profiter, quoi.
0: Tout à fait. Oui. Bon, bah, Isabelle, profitez bien de cette journée avec vos petits enfants. C'est chouette quand même quand ça se passe comme ça. Et puis, un très belle fin d'été à vous. Demain, nouvelle sortie, nouveau cadeau et puis de nouvelles places à gagner sur Ici Armorique. Mais évidemment, on continue jusqu'à 11h de vous proposer des idées sorties. Parce que oui, on vous accompagne tout l'été, vous le savez. Et on profite également de nos playlists bretonnes, de nos playlists celtiques. Nous avons Dan Arbraz avec Diwanit Bugali. Il est 10h20.

0: C'était Dimani de Bugalé avec Dan Arbraz et Gilles Serva qu'on entendait chanter sur la playlist Celtic d'Ici Armorique.
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0: Quasiment 10h30 et c'est le moment d'Ici Express, des idées de sortie près de chez vous. C'est toutes les heures. Suivez la route du Lin, direction les Côtes d'Armor, à Saint-Élo, près de l'Oudéac. Les musées du Centre Bretagne dédiés à la culture du Lin dans la région organisent leur festival d'estissage, hein, avec un marché de tisserands aujourd'hui de 14h à 18h, puis le week-end de 10h à 18h. Des ateliers et des démonstrations d'artistes invités sont également au programme. Le thème cette année, Art déco d'aujourd'hui. À partir d'aujourd'hui et jusqu'à dimanche, Vannes va être sacrément animé. C'est le festival d'Arvor, un rendez-vous des cultures bretonnes dans tout le centre-ville, au programme parade de cercles celtiques et de bagadou, fest-noz, concerts, spectacles, initiation aux danses et à la langue bretonne. Tout ça gratuitement. Vous retrouvez tous les détails sur festival-arvor.bzh. Un autre programme chargé, celui du festival Fanfarfelu en Ille-et-Vilaine. C'est du 21 au 23 août à Vitré. Un rassemblement de fanfares du monde entier, des concerts dans le château de Vitré ou gratuit dans la ville. La billetterie est en ligne.
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0: Vous passez votre été avec nous en Bretagne sur Ici Armorique. On a toute l'actu locale pour vous accompagner. La bonne humeur et vos chansons, c'est Survivor, Burning Heart.

0: Survivor sont ici Armorique, il est 10h34. Allez, bonne matinée à vous.
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0: Aujourd'hui, on part à Guerre-les-Dents, dans le Morbihan, pour découvrir un musée où l'on peut mettre la main à la pâte. Direction l'électrothèque du lac de Guerre-les-Dents avec Hervé. Bonjour Hervé.
3: Bonjour.
0: L'électrothèque, c'est un musée consacré à l'électricité, mais qu'est-ce qu'on peut réellement faire quand on vient le visiter ?
3: Alors, ouais, effectivement, c'est un musée qui est situé dans le bourg de Saint-Aignan. Donc, on est juste en aval du barrage de Guerre-les-Dents. On est à deux pas du lac de Guerre-les-Dents. Alors, on aborde pas mal de choses. On va parler notamment de la construction du barrage, évidemment, qui a bientôt 100 ans. On va parler de la vie avant l'électricité. Il faut savoir que l'électricité, c'est quelque chose qui va quand même réussir son coup et entrer dans tous les domaines de la société. On va parler du téléphone, de l'électroménager, des grands personnages qui ont fait l'histoire de l'électricité. Voilà, c'est un peu les thématiques qu'on développe.
0: Et donc, avec les enfants, l'idée, c'est aussi de comprendre comment est-ce qu'on utilise des objets au quotidien, quelle chance aussi c'est d'avoir de l'électricité.
3: Ben oui, c'est sûr, c'est tellement, on appuie sur des boutons, aujourd'hui c'est quelque chose de tellement banal, mais oui, donc on développe nous des visites qu'on appelle guidées ludiques pour les enfants, c'est-à-dire que l'idée c'est que ok, on est dans un musée scientifique, mais c'est que voilà, ce dont on parle, ce soit accessible à tous. Donc oui, on va essayer de comprendre par exemple l'électricité statique, pourquoi quand on frotte un ballon sur les cheveux se dressent, ou pourquoi un oiseau qui se pose sur un fil de clôture ressent pas les effets de l'électricité. Donc c'est toutes ces petites anecdotes là qui permettent d'aborder ces aspects là. Voilà.
0: Donc on l'entend, c'est ludique, c'est pédagogique, on peut y mettre aussi un petit peu la main à la pâte avec certains ateliers. Est-ce que vous en avez à nous proposer pour la fin de l'été justement ?
3: Ouais, alors on a trois ateliers en fait qu'on alterne. Un nouvel atelier là qu'on appelle l'inventeur et découvreur. On va essayer de reproduire certaines inventions et découvertes de, on va dire, de ces 200 dernières années. Alors pour ce qui est de la fin de l'été, mercredi prochain, on a un atelier cinéma. Alors voilà, le principe c'est de comprendre comment est-ce qu'on peut fabriquer des images animées à partir d'images fixes. Donc les procédés, ça repose sur du dessin, l'automatrope par exemple, où on va superposer deux images qu'on va faire défiler. Donc les enfants dessinent et puis créent leur propre scénario.
0: Super.
3: Ensuite on va faire ce qu'on appelle le zootrope. Donc là c'est pas deux dessins mais c'est 16 images qu'on va faire défiler les unes après les autres. Et puis on finit avec, c'est toujours le même principe, mais là avec des photos, ce qu'on appelle le stop motion. Alors on prend des photos, les enfants peuvent proposer leur propre scénario et ça peut donner lieu à des choses assez rigolotes. Des petits films d'une minute ou deux mais dans lesquels on s'amuse bien, voilà.
0: J'imagine.
3: Donc ça c'est pour mercredi prochain. Et on aura un dernier atelier avant la fin de l'été. Donc c'est un atelier électrique. Alors dans lequel on va voir un peu quels sont les matériaux conducteurs isolants. On va fabriquer une pile avec des citrons et puis les enfants vont fabriquer leur carte électrique avec une question, trois réponses. On doit associer avec un petit circuit électrique la bonne réponse à la question. Et si c'est effectivement le cas, la lampe s'allume. Voilà. C'est effectivement la main à la pâte, comme vous dites. Ouais.
0: On l'entend, il y a pas mal d'activités à faire. Et il y a autre chose qui a retenu mon attention, c'est un escape game. Alors, qu'est-ce qu'on va faire là, chez vous ?
3: Ouais, alors on voulait développer une façon un peu ludique de visiter le musée. Alors l'escape game, le principe, vous avez une heure pour déjà dans un premier temps sortir d'une salle dans laquelle vous êtes enfermé, trouver la clé, et ensuite, une fois que vous êtes sorti, dans toutes les salles du musée, vous allez devoir résoudre un certain nombre d'énigmes pour trouver la combinaison d'un coffre. Et ces énigmes, elles sont en lien avec soit les thématiques qu'on développe au musée, ou soit avec certains objets du musée. Donc il n'y a pas besoin d'avoir aucune connaissance en électricité, il faut juste être un petit peu une bonne cohésion d'équipe, une équipe de 3-5 joueurs idéalement, et puis sur réservation, au moins 24 heures avant, et puis à vous de jouer.
0: Et franchement, ça donne envie. Merci beaucoup Hervé d'avoir été avec nous. Si vous avez envie de découvrir l'électricité autrement, entre expérience, atelier Escape Game, vous savez maintenant où faire un détour du côté de Guerre-les-Dents. C'est donc l'électrothèque du lac de Guerre-les-Dents. Merci beaucoup Hervé. Nous, on continue notre tour de Bretagne sur ICI Armorique dans quelques instants. C'est Renaud qui fait son retour.
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0: Un petit Renault pour vous ce matin sur Essai Armorique, il est 10h41.
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0: Chaque matin sur Essai Armorique, on donne la parole à nos ambassadeurs, celles et ceux qui nous font découvrir une initiative, une association ou peut-être même une personne qui mérite d'être mise en lumière. Alors aujourd'hui, direction Auray dans le Morbihan avec André. Bonjour André.
3: Bonjour Léna.
0: André, vous avez choisi de nous parler d'une association qui vient en aide aux personnes sans domicile fixe quand les températures montent fortement. Comment l'association accompagne-t-elle justement les personnes qui vivent dans la rue ?
3: Alors, petit préambule, donc la canicule que traverse notre pays a de nombreuses répercussions sur nos vies, et notre département n'y a pas échappé, hein, au travers des incendies qui ont ravagé des centaines d'hectares, mettant à l'épreuve donc les pompiers, bien sûr, et la chaîne de solidarité associative. Alors, une population à laquelle on pense rarement souffre particulièrement de cette hausse des températures, ce sont les sans domicile fixe, eux qui n'ont pas de toit pour se mettre à l'abri et se rafraîchir. Alors sur Auray, il y a une association qui se mobilise particulièrement pour aider les plus démunis, et cette association s'appelle Stéphane Bouillon.
0: J'allais vous dire justement comment elle aide justement.
3: Alors, comment elle aide ? En ouvrant ses portes la plupart des après-midi, en continuant à offrir chaque matin, 7 jours sur 7, le petit déjeuner, en proposant des repas au sein de son local, en offrant la possibilité de laver et sécher son linge, ce qui est important et on s'en rend pas compte, forcément, en maraudant plusieurs fois par semaine pour livrer des plats et des boissons, et en mettant à disposition 2 salles de douche.
0: C'est énorme ce qu'ils mettent à disposition. Est-ce que ces moments sont aussi l'occasion pour les bénévoles de prendre le temps d'échanger, de créer du lien avec des personnes qui connaissent parfois déjà, hein, qui aident au quotidien ?
3: Alors absolument, c'est même la façon de faire de cette association, c'est qu'avant tout le fait de mettre à disposition les repas, à boire, à manger, les salles de douche, c'est une chose, mais ce qui est important, c'est de créer un lien social avec ces personnes qui sont qui n'en ont pas, et la sociabilisation, c'est quelque chose de vraiment important pour l'association Stéphane Bouillon, qui existe depuis maintenant près de 30 ans. Et qui porte le nom d'une personne qui était morte dans la rue de faim ou de froid, ils n'ont pas su exactement, et se sont dit, des personnes de à cette époque, il y a 30 ans, se sont dit, voilà, plus jamais ça, et maintenant on va suivre et on va s'occuper des personnes. Donc tous les matins, la salle est ouverte, et tout le monde peut y rentrer, aucune question n'est posée, on rentre et puis on vient prendre un petit déjeuner, on vient discuter, les bénévoles sont là avant tout pour ça.
0: Et où est-ce qu'elle est située, la salle à Auray ?
3: Alors, elle est située rue Bourdelois. C'est une petite rue qui est à côté de l'église Saint-Gilda, dans le centre d'Auray. Mm-hmm. C'est une jolie salle qui a été mise à disposition depuis maintenant un an et demi. Et ça se passe donc dans ce local, sauf bien sûr les maraudes dont j'ai parlé, c'est-à-dire que 2 à 3 fois par semaine, il y a des repas qui sont portés aux gens qui sont dans la rue directement.
0: Est-ce que vous savez à peu près le nombre de personnes qui bénéficient de ces aides justement ?
3: Alors c'est assez variable. Il y a, je sais que en 2025, il y a 200 personnes différentes qui ont poussé la porte de l'association au moins une fois. Alors ça ne veut pas dire qu'il y a 200 personnes tous les jours qui viennent, mais ça veut dire qu'en moyenne, il y a 30 à 40 personnes chaque jour qui sont amenées à venir à l'association, et c'est 40 à 50 repas qui sont distribués à chaque maraude.
0: Et donc tout ça, c'est fait grâce au coup de main des bénévoles. C'est quelque chose qui leur tient à cœur, hein, j'imagine, tout ça. Comment est-ce que ça s'organise au cœur de l'association ?
3: Alors, dans cette association, il y a quelque chose d'assez particulier, c'est une présidence collégiale, à savoir il y a 11 coprésidents et une répartition des tâches en fonction des aspirations des uns et des autres, mais tout le monde est amené à mettre la main à la pâte. Par exemple, dernièrement, le local avait besoin d'un grand coup de fraîcheur. Oui. Et tous les bénévoles, qui sont à peu près une cinquantaine de bénévoles, okay, je dirais une trentaine de particulièrement actifs, sont venus pour... Voilà, avec chacun son éponge et son produit de nettoyage pour donner un coup de frais au local.
0: Mais c'est super. Et d'ailleurs, si quelqu'un là nous entend et a envie de donner un coup de main, justement, qu'il est dans la zone d'Auray, qu'il a envie même de participer à tout ça, c'est possible ?
3: Bien sûr, il suffit alors il y a un site internet qui est en construction et qui sera opérationnel dans les semaines qui viennent. Et par ailleurs, il y a une page Facebook qui fonctionne bien. Et sinon, il faut chercher Stéphane Bouillon. Le numéro de téléphone, je l'ai pas sous la main, mais il est facile à retrouver et donc possible de contacter l'association au travers de ce numéro de téléphone et au travers donc du Facebook de l'association.
0: Eh ben merci beaucoup André d'avoir été avec nous et de nous avoir fait découvrir cette mobilisation à Auray. Tout l'été, nos ambassadeurs, nos ambassadrices continuent de nous faire découvrir celles et ceux qui font vivre la Bretagne et qui, à leur manière, prennent soin des autres. C'est très important. Alors merci encore André de nous avoir partagé cette initiative. Là, tout de suite, c'est Pascal Obispo et Francis Cabrel. Il faudrait que pleuve là.

0: Il faudrait que pleuve l'amour, mais il faudrait que pleuve tout court aussi. Hein. Ça tombe bien, la semaine prochaine, a priori, on devrait retrouver un petit peu de pluie. Alors nous, justement, on anticipe sur ICI Armorique. Dans Cap ou pas Cap, de 11h à midi, on vous fait gagner un cadeau qui va avec ça. Alors, suspense, je vous dis, je vous précise les choses dans quelques instants. Mais avant, on aura la playlist celtique avec Matt Mata, suivi de Daniel Balavoine. A tout de suite.
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0: Quelle voix ! Daniel Balavoine sur ici Armorique. Vendredi 14 août, les vacances touchent doucement à leur fin. 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On joue à cap ou pas cap, trois questions de culture générale, une aide si besoin. Objectif marqué, un maximum de points. Le standard est ouvert, à vous de jouer.
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0: Bonne matinée à l'écoute d'ici Armorique. Nous sommes le vendredi 14 août, il est 11h. L'actu locale, c'est avec vous, Laura Bléret.
2: Bonjour à tous. Non au RN. N comme le ressentiment, pas la lettre. C'est l'inscription retrouvée ce matin sur la maison de la famille Le Pen à la Trinité-sur-Mer dans le Morbihan. Deux inscriptions y ont été apposées vers minuit au feutre noir sur le portillon et un mur. Un homme de 45 ans a été placé en garde à vue. Vous avez les précisions sur ici.fr. Une élite d'opposition à la mairie de Rennes a porté plainte pour des faits de harcèlement moral. Régine Comocoli explique avoir subi des dégradations sur sa voiture dans la nuit du 7 au 8 août. Le parquet constate une nouvelle modalité d'effet de harcèlement moral aggravé dont elle apparaît être victime. Une procédure a été ouverte en avril dernier après des injures racistes sur le réseau social X à l'encontre de l'élu et des dégradations commises sur la maison de son voisin. Une enquête ouverte après la mort d'une fillette de 2 ans et 8 mois à l'hôpital de Brest. Sa mère met en cause sur les réseaux sociaux un restaurant à Quimper dans lequel la famille a mangé avant avoir eu des maux de ventre quelques jours avant le décès de leur petite fille il y a 2 semaines. Une contamination bactérienne est certes possible selon le parquet de Quimper qui reste prudent. Les analyses faites dans le restaurant en question n'ont pas été concluantes. Plus de 200 personnes évacuées à Saint-Just au sud de Rennes alors que le feu de 230 hectares n'est toujours pas fixé ce matin. Il n'a cependant pas progressé cette nuit. Plus de 320 pompiers sont engagés sur cet incendie. Certains venus en renfort depuis la Normandie. On y revient dans le journal de midi. Plusieurs plages fermées en Bretagne à cause des normes sanitaires qui ne sont pas remplies. C'est le cas de la plage de Porlaine à Arzon dans le Morbihan où la pêche à pied a été suspendue jusqu'à nouvel ordre. Mais aussi sur la plage de Labère dans la baie de Douarnenez où la présence de la bactérie Escherichia coli a été détectée. Résultat, baignade, pêche à pied et activités nautiques sont interdites jusqu'à au moins demain après-midi. Midi 11h02, vous avez la météo en Bretagne.
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0: Et ce qu'on note ce matin, c'est que les niveaux d'alerte reculent en Bretagne. Le Finistère et les Côtes d'Armor repassent au vert. L'Ille-et-Vilaine passe au jaune. Tandis que le Morbihan reste pour l'instant en orange. La chaleur reste donc très présente dans le sud et l'est de la région. Ce matin, le soleil s'impose largement, même si quelques nuages sont plus nombreux vers l'est. Les grisailles pourront aussi se formé vers le Finistère et le nord des Côtes d'Armor. Côté température, on note à 11h02 entre 21 et 27 degrés. Cet après-midi, le soleil dominera toujours, mais on respirera mieux dans le nord avec 22 à 24 degrés sur les côtes de la Manche. Au contraire, la chaleur restera forte dans le sud, 30 à 35 degrés prévus dans le Morbihan et le sud-est de l'Ille-et-Vilaine. Le week-end, lui, apportera enfin une vraie baisse des températures. Demain, samedi, le temps sera plus variable avec quelques averses possibles et des températures nettement plus raisonnables. Dimanche, le ciel restera partagé avec quelques gouttes possibles à l'est.
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0: Zaz, je veux sur ici Armorique, il est 11h06 et vous ce que vous voulez, je vous ai déjà fait la blague, vous voulez un bon cadeau de 50 euros chez Armor Luxe, c'est ce qu'on vous offre ce matin dans Cap ou Pas Cap, donc pourquoi pas une petite marinière, un pull marin, un ciré, c'est vous qui choisissez.
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0: Et c'est pas compliqué, hein. Il suffit de nous appeler au 02 99 67 35 35 et puis on joue ensemble, vous et moi. Alors, je le précise hein, tout de même, vous avez le droit de jouer avec des copains, votre famille. Hein. Vous mettez le haut-parleur, exceptionnellement, j'accepte le haut-parleur dans ces conditions-là. Sinon, non, c'est à l'oreille, le téléphone. On joue ensemble, trois questions de culture G. Il y a trois thèmes différents à chaque fois. Si vous êtes à l'aise avec le thème, justement, bah vous me dites cap. Là, vous vous lancez en 5 secondes, vous me donnez la bonne réponse, ça vous fait 3 points. Si vous n'êtes pas à l'aise, bon, le thème vous parle pas du tout, bah, il n'y a pas de souci. Vous me dites pas cap, j'ai 3 options et vous choisissez la bonne. Ça vous fait 1 point. Élodie, vous êtes notre première candidate. Bonjour.
3: Bonjour.
0: Élodie, alors dites-moi, vous, qu'est-ce qui vous plairait dans la boutique d'Armor Luxe?
3: Alors, bah, plein de choses. J'aime bien la marque.
0: Oui.
3: La marinière. Voilà, classique, la marinière.
0: Et vous en avez déjà peut-être des vêtements de chez eux?
3: Alors oui, j'ai un gilet et puis voilà, une chemise également. Mais voilà.
0: Les pâtes marinières, très important. D'ailleurs, c'est un peu de leur, c'est un de leur
3: oui.
0: classique.
3: Ouais.
0: Très bien. Vous la prendriez de quelle couleur?
3: Oh bah alors, ils ont plein de couleurs en ce moment, donc je ne sais pas.
0: Je vois que vous suivez bien l'actu du site. Hein. Bon, Élodie, on va tout donner. Allez, est-ce que vous êtes prête pour le premier thème?
3: Oui, je suis prête.
0: Alors, c'est cuisine.
3: La cuisine, allez, cap.
0: Très bien. On peut en extraire une huile et sa couleur peut varier du vert au noir selon son degré de maturité. De quel fruit s'agit-il?
3: L'olive.
0: Oui. Tout simplement. Bon, en ce moment, je fais des questions franchement pas compliquées, je trouve. Ça va.
3: Je cherche le piège.
0: Ah non, non, non, des fois, il n'y a pas de piège, hein. Faut juste répondre instinctivement. Élodie, ça vous fait 3 points, c'est bien, on commence bien. Deuxième thème, géographie bretonne.
3: Oh, allez, 4.
0: Si je vous dis que je suis à Baignon, dans quel département breton est-ce que je me trouve?
3: C'est mon département, Morbihan.
0: Oh là là, trop facile!
3: Oui, c'est trop facile.
0: Ah bon, non, là on est entre la frontière du 55 et du 55, du 56 et du 35. Je m'en mets les pinceaux.
3: Mais
0: vous inquiétez pas, je suis une vraie bretonne. Hein. Attention, je suis pas une importrice. Élodie, ça vous fait 3 points supplémentaires. Là, franchement, on est bien parti. On va voir pour le troisième thème. Oui. Est-ce que vous aimez bien les blind tests?
3: J'en fais de temps en temps, oui.
0: Ouais, vous êtes comment? Vous êtes plutôt forte ou dans les choux?
3: Non. Franchement, pas trop, mais allez, je fais cap.
0: Ok, donc là, on va vous passer un extrait. Il nous faut impérativement et le nom de l'artiste et le nom, donc le titre. Ça va le faire?
3: Ça va, allez. Bon, allez. On va tenter.
0: Très bien, écoutez bien.

0: Elodie, est-ce que vous pouvez nous dire qui chante et quel est le titre?
1: Alors, Laurent Voulzy, un truc qui me colle au cœur et au corps.
0: Mon Dieu, on était à deux doigts. C'est effectivement Laurent Voulzy, mais c'était le titre, donc c'est pas ce que vous avez dit. J'ai pas retenu la phrase. Rock Collection.
1: Ah bah voilà, c'est ça. Oui.
0: Mais vous aviez les paroles, hein. Là, on aurait pu faire n'oubliez pas les paroles, en fait.
1: Oui.
0: Bon, Elodie, ça reste tout de même un très bon score hein, pour entamer la partie. Ça fait 6 points, donc très bien, franchement. Alors surtout, vous restez proche de votre téléphone puisque c'est Nina qui répond au standard ce matin. Elle est toujours pleine de sourires. Vous allez voir, quand vous appelez, elle est super gentille. Donc vous pouvez nous appeler au 02 99 67 35 35. On vous offre un bon cadeau de 50€ sur le site de Armor Luxe. Là, c'est vous qui voyez. Hein, peut-être que vous avez envie de prévoir quelque chose pour la rentrée parce que oui, hein, c'est déjà dans deux.

0: Avec Jackson, c'est toujours motivant. Pour jouer à Cap ou pas Cap ce matin, il est 11h15. On vous offre un bon cadeau de 50 euros sur le site de Armorlux.
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0: Il suffit de nous appeler au 02 99 67 35 35 et de faire votre plus beau cri de Michael Jackson. Carole, êtes-vous prête?
3: Oui, bonjour.
0: Bonjour Carole, vous êtes prête à nous faire un petit cri de Michael Jackson?
3: Ouhou. C'est difficile.
0: Ah oui, c'est vrai que c'est difficile. Attendez, je vais essayer comme vous.
3: Ah, vous y arrivez mieux que moi.
0: Bon, on a tous des talents.

0: cachés différents. Peut-être que vous en avez un autre d'ailleurs de talons cachés, Carole.
1: Eh bien, peut-être bien.
0: Vous pouvez nous le donner?
1: J'aime bien cuisiner.
0: Ah! Donc, et c'est quoi votre plat signature?
1: J'aime le far breton.
0: Le far breton! Oh, ça c'est gourmand ça. Est-ce que vous avez une petite touche secrète justement que vous rajoutez dedans?
1: Moi je mets un petit peu d'eau de vie dedans.
0: En bonne bretonne. Carole, voilà. Dites-moi, là ce matin on vous fait plaisir justement en tant que bonne bretonne. Est-ce que vous avez déjà fait des petits achats chez Armor Luxe?
1: J'ai jamais fait d'achat mais j'aime bien leur. Leurs vêtements, je suis allée déjà à la boutique.
0: Ça marche. Donc là, ce qui vous plairait, c'est, je crois, un kawaii, non?
1: Oui, c'est ça.
0: Ouais, ok. Bon, là, on va tout faire, Carole, dans ce cas, pour l'obtenir, ce kawaii, un bon d'achat de 50 euros, bon cadeau chez Armor Luxe. Je le rappelle, on a 3 questions de culture G, 3 thèmes différents à chaque fois. Si vous êtes à l'aise avec le thème, vous me dites cap. Vous avez 5 secondes pour me donner la bonne réponse et ça vous fait 3 points. Et puis, si le thème vous parle pas, n'hésitez pas à me dire pas cap. Dans ce cas-là, je vous fais 3 propositions, vous choisissez la bonne et ça vous fait 1 point. Est-ce que vous êtes prête, Carole?
1: Oui, je suis prête.
0: Alors, le premier thème, c'est sport. Cap ou pas cap?
1: Sport, ouais. Cap.
0: Alors, quel sport collectif se joue à 7 contre 7 dans une piscine avec une balle qu'il faut envoyer dans le but adverse?
1: Water...
0: Oh, franchement ça passe. Ouais. Franchement ça passe. Vous avez dit water juste avant le fin du décompte, mais Carole, faut vraiment rester dans le timing. Alors, le technicien de cette émission Clément il dit c'est limite. Bon, Carole, on compte quand même, mais attention vraiment à bien être dans les 5 secondes. Deuxième,
1: oui, c'est bien.
0: Super. Deuxième thème, c'est Bretagne. Cap ou pas cap?
1: Cap.
0: Cap. Alors, comment peut-on traduire en français le Morbihan?
1: Morbihan?
0: Ouais.
1: En français?
0: Non.
1: Je sais pas.
0: Papa. Non. Oh, la petite mère. Mor signifiant mère et bihan petit. On additionne les deux, Morbihan.
1: Ah mince.
0: Bon.
1: Ah ouais.
0: Ok, Carole, il n'y a pas de souci, puisque de toute façon, on a un troisième thème, c'est Music Blind Test. Je le rappelle, Élodie, juste avant vous, a fait 6 points. Donc, vu que vous avez fait 3 pour le moment, vous avez tout à fait la possibilité de la rattraper. Hein. Ok ?
1: Oui.
0: Là, c'est Music Blind Test, on vous passe un extrait, il faut nous donner le nom de l'artiste et le titre. On le fait en cap ?
1: Oui, on fait un cap.
0: Alors, écoutez bien.
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0: près. Allez Carole, vous avez le nom de l'artiste à me donner le titre ?
1: Alain Souchon, j'ai 10 ans.
0: Oui ! Allez hop, c'est une égalité Carole. Très bien.
1: Ouais.
0: Ah bah oui, je vous sens pas convaincue.
1: Si, mais j'avais la réponse, je vous disais la réponse avant que la chanson se termine.
0: Ah d'accord, j'avais pas entendu. Non mais c'est très très bien là, c'est très très bien. Oui. De toute façon, on vous met le chrono après la chanson et c'est là qu'il faut répondre. Nous, on vous laisse le temps quand même d'écouter, de bien vous imprégner,
1: ouais,
0: de vous rappeler des choses. En tout cas, vous venez de marquer 6 points, c'est très bien là, on a deux personnes à égalité. Vous aussi, vous avez la possibilité de faire aussi bien à la maison, peut-être en pause, sur la route. Si c'est pas vous qui conduisez, évidemment, hein, vous nous appelez pas en conduisant, vous mettez sur le côté à la limite, sur une aire de repos. C'est le 02 99 67 35 35. On vous offre votre bon cadeau de 50 euros sur le site d'Armor Luxe. De quoi préparer la rentrée, même si on n'a pas envie d'y penser à la rentrée. Non, on veut rester en vacances. Donc on peut aussi se faire plaisir, hein, tout de même. C'est le petit plaisir, justement. 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
0: Et avec ces chaleurs, évidemment, on vous le rappelle, hein, mettez-vous de l'écran total, de la crème solaire indice UV 50. Il faut bien se protéger, hydratez-vous bien. Faites attention à vos animaux parce qu'ils souffrent énormément de la chaleur également. Aux enfants, aux personnes fragiles, les personnes âgées aussi. Faites attention à votre entourage et puis prenez soin de vous. C'est l'écran total de Benjamin Biolay.

0: Écran total, c'est la nouveauté de l'été de Benjamin Biolay. Franchement, on apprécie sur Ici Armorique.
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9: Allez, ce matin, on vous fait un beau plaisir, un bon cadeau de 50 euros sur le site de Armor Luxe. Franchement, là, vous voyez, vous pouvez craquer pour une marinière, un pull marin, un ciré. Voilà, c'est pour vous faire plaisir avec la rentrée qui arrive. Et donc, on est toujours avec nos trois questions de culture générale, trois thèmes différents à chaque fois. Si vous êtes à l'aise, vous me dites cap. Donc, vous vous lancez en 5 secondes, vous me donnez la bonne réponse, ça vous fait 3 points. Pas à l'aise, bon, y a pas de souci. Vous me dites pas cap, j'ai 3 options à vous proposer, vous choisissez la bonne et ça vous fait 1 point. Louis, vous êtes notre 3e candidat, bonjour.
10: Bonjour.
9: Alors dites-moi, vous êtes en vacances là cette semaine, c'est ça ? Louis, vous nous entendez ?
10: Oui, allô ?
9: Oui. Vous êtes en vacances la semaine prochaine ?
10: Oui, c'est ça, alors en vacances aux Gorges du Verdon.
9: Ah, sympa, vous allez y aller comment ? En famille, entre amis ?
10: Avec ma mère, mon frère et enfin mes deux frères.
9: Ça marche.
10: En famille et en camping.
9: Donc des petites vacances en famille, ça c'est super chouette. Et alors là, ce bon cadeau, ce serait pour vous, pour vous faire un petit plaisir ou pour faire plaisir à quelqu'un d'autre ?
10: Ouais, pour moi, un pull ou. Enfin, j'ai pas trop encore réfléchi, mais un truc comme ça sûrement.
9: Très bien. Alors, on va tout donner pour l'avoir, ce pull, ce bon cadeau. Louis, êtes-vous prêt pour nos 3 questions de culture générale ?
10: Prêt ?
9: Très bien. Premier thème, capital. Cap ou pas cap ?
10: Cap.
9: Petit voyage dans le nord de l'Europe dans ce cas. Quelle est la capitale de la Norvège ?
10: Oslo.
9: Oh là là, ça bug. Ok, oui, on l'a entendu. On a une petite frayeur là. Ça bug un petit peu.
10: Okay.
9: Donc là, vous venez de marquer. Ouais, vous venez de marquer 3 points, Louis. Deuxième thème, Bretagne. Cap ou pas cap ?
10: Bretagne, oui. Hein.
9: Cap, très bien. Dans quel champ breton peut-on entendre que des galettes saucisses vont être mangées par kilo avec du lait ribot ?
10: Non, je sais pas.
9: Oh ! Le champ du Stade Rennais ?
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9: Hé, hey, des kilos ! Vous l'aviez pas ?
12: C'est la vilaine.
9: Alors, on vous entend pas, hein, Louis. C'est difficile, là. Bon, allez, troisième thème. On va se rattraper. Là, on n'a pas eu de points. Troisième thème, c'est musique. Blind test. On vous passe un extrait. À vous de nous donner le nom de l'artiste et le titre. Vous le faites comment, là ? On essaye de rattraper Carole et Elodie qui ont fait 6 points ?
10: Oui, c'est ça. Cap.
9: Allez, écoutez bien dans ce cas.
13: Allez, viens !

0: Allez Louis, je vous attends pour le nom de l'artiste et le titre, dites-nous.
1: Popcorn salé.
0: Le nom de l'artiste. Aïe aïe aïe. C'était Santa sur Issy Harmonique, mais vous aviez bien le titre Popcorn salé. Bon Louis, merci d'avoir joué avec nous. C'est pas pour cette fois, mais surtout vous n'hésitez pas à nous rappeler une prochaine fois. Si vous captez mieux, c'est encore mieux. Vous nous appelez au 02 99 67 35 35. Ce matin, vous tentez de remporter un bon cadeau de 50€ sur le site de Arborlux.
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0: Et vous n'oubliez pas notre nom. Non. Issy Harmonique, c'est tous les matins de 11h à midi, cap ou pas cap. Là, il est 11h30. Dans quelques instants également, on fait un petit point sur la météo des plages avec la SNSM. Pour le moment, vous profitez de Johnny Hallyday. J'oublierai ton nom.

0: Génial idée en duo avec Carmel. Autre chose que vous ne devez pas oublier, la crème solaire pour aller à la plage cet après-midi. Alors justement, c'est le moment de faire un point sur la météo des plages avec la SNSM. Direction la plage de Saint-Jacques à Sarzeau.
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0: Bonjour Lucie.
2: Oui, bonjour.
0: Vous êtes chef de poste sur la plage. Alors dites-nous, quel temps il fait chez vous aujourd'hui?
2: Eh bien écoutez, il y a grand soleil, pas de nuages, une légère petite brise, ça fait du bien avec la chaleur qu'on a, c'est plutôt agréable.
0: Donc,
2: et la mer plutôt calme, c'est très chouette.
0: Et au niveau des températures de l'air et de l'eau, dites-nous.
2: Eh bien, température de l'eau, on est à 21 degrés, température de l'air à peu près 30-31.
0: Okay.
2: C'est plutôt pas mal.
0: Donc il faut quand même faire attention quand on rentre dans l'eau, hein, j'imagine, comme d'habitude.
2: Vigilance, exactement. On a hissé le drapeau jaune par rapport à la différence de température entre l'air et l'eau. On évite les hydrocutions, fait attention quand on rentre dans l'eau malgré tout.
0: Très bien. Donc vous avez parlé d'une petite brise marine là. Donc elle rafraîchit seulement, hein. Il n'y a pas de vent de terre.
2: Ah oui, non, pas de vent de terre, une légère petite brise à peu près 15 km/h, donc souvent ouest à peu près, donc c'est plutôt agréable.
0: C'est juste agréable, c'est effectivement. Bien. Lucie, est-ce qu'il y a des bons gestes, des recommandations à faire à nos baigneurs, nos baigneuses?
2: Faire attention, beaucoup s'hydrater, se protéger, la tête, casquette, parasol, c'est très important. Surtout pour les nourrissons, les personnes âgées, c'est hyper important avec les températures qu'on a en ce moment.
0: Tout à fait.
2: Donc, sinon, faire attention quand on rentre dans l'eau. Pour éviter les hydrocutions.
0: Super, bah merci beaucoup hein, Lucie. Vous êtes chef de poste sur la plage de Saint-Jacques à Sarzeau. Tous les jours vers 11h30 et 17h30, c'est la météo des plages avec la SNSM sur Ici Armoric. Bonne journée à vous Lucie.
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0: Et jusqu'à midi, je vous le rappelle, on joue à cap ou pas cap. On vous fait gagner aujourd'hui un bon cadeau de 50€ sur le site de Armor Luxe. Franchement, c'est cool, hein. Vous allez pouvoir vous offrir peut-être un ciré pour prévoir les jours de pluie qu'on espère assez proches maintenant. Un petit pull marin, une marinière, c'est vous qui voyez. On joue avec trois questions de culture. J'ai comme d'habitude, il y a une petite aide hein, si besoin. L'objectif, c'est de marquer le plus de points possible. Vous nous appelez au 02 99 67 35 35 et tout de suite, c'est Paul Young sur Ici Armoric.

0: Come back and stay, c'est Paul Young, ici Armorique, il est 11h40.
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0: Ce matin, vous tentez de gagner un bon cadeau de 50 euros sur le site de Armor Luxe. Vous faites plaisir, hein, c'est vous qui voyez marinière, pull marin, ciré, peut-être un caouet. C'est vous qui voyez. 02 99 67 35 35 pour jouer avec trois questions de culture G, trois thèmes différents à chaque fois. Vous avez 5 secondes pour répondre. Alors si vous êtes à l'aise avec le thème, eh bien vous me dites cap. Dans ce cas, vous vous lancez. En cas de bonne réponse, ça vous fait 3 points. Si vous n'êtes pas à l'aise, pas de souci. Vous me dites pas cap. Et dans ce cas, je vous fais 3 propositions. Vous choisissez la bonne. Ça fait 1 point. Magali, vous êtes notre 4e candidate du jour. Bonjour.
3: Oui, bonjour.
0: Alors Magali, dites-moi, est-ce que vous avez déjà acheté quelques petites choses chez Armor Luxe, vous ?
3: Oui, tout à fait. Oui, j'avais déjà acheté des vareuses quand mes enfants étaient petits pour qu'ils soient tous raccords.
0: Oh, trop adorable. Oh non, j'adore. En plus, oui. Sur les pioupiou, c'est trop mignon quand ils sont bien en Armor Luxe.
3: Oui, tout à fait. Ils veulent plus maintenant, ils sont ados et ils n'ont plus.
0: Oh, bon, bah c'est pour vous, Magali, alors.
3: C'est ça.
0: Oh, bah, très bien. On va se faire plaisir. Qu'est-ce qui vous ferait plaisir, dites-moi, justement ?
3: Eh ben, marinière ou vareuse, justement, j'aime bien.
0: Très bien. Il y a une petite préférence pour une couleur ?
3: Bleu et blanc, le classique.
0: Ouais, c'est les plus beaux, je suis d'accord. Bon, Magali, vous le savez, on joue avec 3 questions de culture G. Si vous êtes à l'aise avec le thème, vous me dites cap, pas à l'aise, pas cap. Hein, vous avez entendu. Est-ce que vous êtes prête ?
3: Oui, tout à fait.
0: Alors, le premier thème, c'est animaux.
3: Eh ben, cap.
0: Aujourd'hui, c'est la journée mondiale du lézard. Le lézard est un animal qui pond des œufs et dont le corps est recouvert d'écailles. À quelle grande famille appartient-il ?
3: Les reptiles ?
0: Oui ! Tout simplement. Bah oui.
4: Laser.
0: Laser. Laser. Est-ce que vous avez la référence, Magali ?
3: Non, pas du tout.
0: C'est en fait un petit lézard dans le film Helio, qui est aussi le personnage principal du film Hoopers, qui est sorti en 2026. Donc c'est Pixar. C'est un petit lézard. Peut-être que s'il y a des enfants qui entendent, peut-être qu'ils auront reconnu ce petit lézard. En fait, il appuie tout le temps sur un bouton. Et écrit lizard. Voilà. Et alors, ça fait extrêmement plaisir au technicien de cette émission, visiblement Clément, qui se fait plaisir là. Oui, c'est bon, on a compris. Magali, vous venez de marquer 3 points. Le deuxième thème, c'est drapeau.
3: Eh ben, 4.
0: Que signifie le drapeau breton Gwen Adu? Je veux la traduction en breton. Donc, Gwen Adu, qu'est-ce que ça veut dire?
3: Ah non, là, je sais, c'est
0: Gwen. Blanc et noir.
3: Ah, mais oui.
0: Gwen, qui est blanc, si je dis pas de bêtises.
3: Oui.
0: Et Du, c'est noir, si je dis pas de bêtises.
3: Oui, tout simplement.
0: Bon, Magali, on peut tout à fait rattraper Elodie et Carole, notre première et notre deuxième candidate. Elles ont toutes les deux fait 6 points. En gros, à chaque fois, ça se jouait sur le troisième thème, musique blind test. On vous passe un extrait de musique. À vous de nous donner le nom de l'artiste et le titre. On le fait en cap.
3: Oui, cap, bien sûr.
0: Alors, écoutez. Merci.

0: Magali, le nom de l'artiste.
1: Eh ben Claudio Capeo, un homme debout.
0: Ah ben voilà. Donc ça y est, on arrive à notre égalité. Une troisième candidate à égalité.
1: Oui.
0: Bon, rassurez Magali tout de même. Hein. On peut tout de même avoir une chance, là.
1: Oui, parfait.
0: On rattrape les copines. Alors, Magali, surtout vous restez proche de votre téléphone. C'est Nina qui vous répond ce matin au standard. Et donc, bah, quand on a des égalités, forcément, on a besoin de prendre vos pronostics. Vous êtes tous de nouveau à l'antenne avec nous. Pour notre plus grand plaisir, ce matin, vous tentez de remporter un bon cadeau de 50 euros chez Arbor Luxe. Alors là, vous vous faites plaisir. Vous l'avez entendu, hein, Magali, pourquoi pas une petite vareuse, pourquoi pas une marinière. Elodie, c'était une marinière aussi. Carole, un caouet. Bon, vous voyez dans tous les cas un petit coup de téléphone et vous êtes avec nous pour jouer au 02 99 67 35 35. A tout de suite.
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0: Un manège qu'on apprécie, celui d'Étienne Dao, sur Ici Armorique, il est 11h49.
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0: Depuis 11h, on vous fait gagner un bon cadeau de 50€ sur le site de Armorlux. Enfin, je vous dis, on vous fait gagner un cadeau. On vous fait jouer pour gagner ce cadeau. Justement, nous avons notre dernier joueur, Guillaume. Bonjour.
3: Bonjour.
0: Mais dites-moi, vous êtes bien accompagné, je crois, il y a bien Gustave à vos côtés, c'est ça ?
3: Oui, c'est ça. Il y a mon fils Gustave qui nous a inscrit au jeu, tout à fait.
0: Ah, bonjour Gustave. Est-ce qu'il nous entend ?
3: Ah, il est un peu loin du téléphone, il n'y a pas besoin de nous entendre.
0: Ça marche. Est-ce qu'il veut jouer avec vous ?
3: Bah écoutez, oui, pourquoi pas ?
0: Bah oui, mais oui, vous pourriez avoir besoin de son aide, franchement. Ça veut tout dire, ça. C'est un petit indice. On a 3 questions de culture générale à chaque fois. Vous posez 3 thèmes différents. Si vous êtes à l'aise avec le thème, vous me dites cap. Dans ce cas-là, vous avez 5 secondes pour nous répondre, nous donner la bonne réponse. Ça vous fait 3 points. Et puis, si ça vous parle pas du tout, le thème, vous me dites pas cap. J'ai 3 options. Vous choisissez la bonne. Ça vous fait 1 point. Est-ce que vous êtes prêt?
3: Okay. Ouais, très bien, super.
0: Alors, Guillaume, est-ce que Gustave est avec vous là?
3: Oui, Gustave est là.
4: Alors, oui, bonjour.
0: Bonjour Gustave. Ah, mais je croyais que c'était un piou-piou, un petit garçon.
3: Ah non, c'est pas un tout petit garçon, il a 4 ans.
0: Je me suis dit là, la voix elle faisait grand garçon, effectivement. Bon, on va peut-être quand même avoir besoin de votre aide, Gustave. Le premier thème, c'est cinéma d'animation. Cap ou pas cap?
3: Eh bien écoutez, cap.
0: Allez, dans Le Roi Lion, quel est le nom du méchant frère de Mufasa?
3: C'est Scar.
0: Oui. On va en profiter. Ça vous a ramené un petit peu loin ou pas là?
3: Oui, tout à fait.
0: Est-ce que vous le montriez justement le Roi Lion à votre fils quand il était petit?
3: Ah oui, on l'a vu et revu.
0: Et revu. Bon bah voilà, c'était facile pour vous dans ce cas-là, Scar. Ça fait 3 points. Allez, deuxième thème, géographie bretonne. Cap ou pas cap?
3: On va dire pas cap.
0: Ok, ça joue stratégique. Donc là, je vous pose la question et j'ai 3 options. Quel est le plus long cours d'eau de Bretagne hors Loire? Est-ce que c'est le Blavet? Est-ce que c'est la Vilaine? Ou l'Audet?
3: Le Blavet?
0: Non, c'était la Vilaine.
3: Ah.
0: Environ 218 km de sa source en Mayenne jusqu'à son embouchure entre Arzal et Pénétin dans le Morbihan. Pénétin, pardon, ma langue a fourchi. Bon, Guillaume, on n'a pas marqué de points pour cette fois, non. Mais on peut tout à fait se rattraper. Je le rappelle, hein, là, il y a quand même 3 égalités. Elodie, Carole et Magali ont marqué 6 points. Donc, Guillaume, vous êtes tout proche du but, hein. Potentiellement, avec ce troisième thème, ça peut le faire. C'est musique, blind test, on vous passe un extrait et vous devez nous donner le nom de l'artiste, le titre. On le fait en cap?
3: Eh ben écoutez, on y va pour un cap.
0: Ah, écoutez bien.

0: Alors Guillaume, est-ce que vous pouvez nous donner le nom de l'artiste et le titre?
1: Non, là j'ai la trace, zéro, nul.
0: Oh non, mince. Aucune idée du tout. C'était...
1: Ah oui, c'était Ben Mazué, oui, c'est
0: oui,
1: vrai.
0: Oui, effectivement, c'était Ben Mazué, Quand je marche. C'était pas pour cette fois-ci, Guillaume. Mais alors surtout, vous n'hésitez pas, et puis à jouer nombreux et nombreuses, hein, vous avez le droit, tout à fait. Donc à Poupacap, entre 11h et midi, on joue au 02 99 67 35 35. Bon, pour aujourd'hui, là, c'est terminé. On rejoue demain, cette fois-ci, avec Jean Guéguin. Mais donc, c'est pas terminé, puisque nous avons nos trois égalités, là. On a Élodie, Carole et Magali à départager. On fait ça dans quelques instants. Pour le moment, c'est Charlotte Cardin. Tant pis pour elle.

0: Charlotte Cardin, quelle artiste sur ici Armorique. Dans quelques instants, notre dénouement du jeu Cap ou pas Cap.
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0: Depuis ce matin, 11h, vous tentez de remporter un bon cadeau de 50€ sur le site de Armor Luxe. Et là, nous avons plusieurs égalités. Elodie, Carole, Magali, vous avez fait le même score, 6. Quand c'est comme ça, eh bien, vous départagez avec votre pronostic le nombre de points que vous pensez faire, en fait, en amont de la partie. Elodie, vous pensiez faire combien de points?
5: 9 points.
0: 9 points. Vous, Carole?
5: 8.
0: Et vous, Magali?
5: 6.
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0: Eh ben Magali, je suis très heureuse de vous le dire, c'est gagné pour vous. Vous avez pronostiqué votre point, votre nombre de points. Donc c'est gagné. Alors qu'est-ce que vous allez acheter vous, Armor Luxe ?
5: Eh ben marinière, je pense.
0: Marinière
5: blanche et bleue.
0: Très bon choix. Bon, en tout cas, Elodie, Carole, félicitations quand même parce que vous avez fait de très bons scores également. Et Magali, bah, profitez bien de ce bon. Faites-vous plaisir surtout. Et puis, je vous dis à bientôt. 11h midi,
5: merci
0: cap
5: beaucoup.
0: Ou pas cap. On se retrouve dès lundi. Mais alors, vous pouvez continuer à jouer, hein, évidemment. Demain, vous retrouvez Jean Guéguin, justement, toujours avec un grand humour, un grand sourire. C'est un grand homme. C'est Armorique. Et là, tout de suite, c'est pas une nouveauté. C'est de la musique celtique. C'est un René, même, je dirais. Chica, avec Scopitone Cisco.

0: On l'aime bien, le René Scopiton Cisco avec Chica, à l'instant, sur ICI Armorique.
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0: Bon appétit, vous écoutez ICI Armorique, nous sommes le vendredi 14 août, il est midi. L'actu locale, c'est avec vous, Laura Bléret.
2: Bonjour à tous. 230 hectares brûlés dans la forêt de Saint-Just au nord de Redon en Ille-et-Vilaine. Si le feu n'a pas progressé cette nuit, il n'est pas encore tout à fait fixé. Plus de 220 pompiers ce matin sont sur le front pour éteindre l'incendie. On vous retrouve, Corentin Dévé, bonjour.
3: Bonjour Laura, bonjour à tous.
2: Près de 200 personnes évacuées, mais certains bénévoles sont restés sur place.
3: Oui, exactement. Une chaîne de solidarité s'est créée avec des habitants restés sur place. Eux n'ont pas été évacués et font depuis ce matin la circulation, puisqu'un arrêté préfectoral interdit à l'accès aux lieux. Alors, ces habitants se trouvent à des points stratégiques de la ville, reconduisent des personnes qui se seraient trompées de chemin, laissent aussi évidemment passer les pompiers, leur indiquent le chemin à suivre, puisqu'il y a des pompiers qui viennent de loin. On a vu notamment des pompiers venir de la Manche. Et tous ici craignent surtout l'après-midi, parce que le vent déjà s'est relevé depuis ce matin et ils ont tous en tête évidemment la reprise de l'incendie d'hier après-midi, reprise impressionnante où les flammes s'étendaient encore sur de nombreux hectares au loin. Tous craignent donc cette reprise. Les conditions climatiques aujourd'hui sont moins chaudes, on va dire, même s'il fait encore plus de 30 degrés. Mais c'est ce vent donc qui souffle vers le nord aujourd'hui qui fait craindre une autre partie de la ville, pas un peu moins touchée encore juste présent. En termes de moyens, les pompiers ont demandé l'arrivée d'un hélicoptère bombardier d'eau et d'un avion Dash. Pour le moment, pas de réponse encore. On ne sait pas quels moyens, puisqu'il y a aussi d'autres incendies en France et donc ces moyens peuvent être appelés ailleurs. On attend donc des réponses. Un point est en train d'être fait entre les pompiers. On aura plus d'informations dans les prochaines minutes.
2: Corentin Dévé en direct de l'incendie de la forêt de Saint-Just pour les précisions. Les Côtes d'Armor passent en rouge sur la carte sécheresse. L'ensemble du département est désormais placé en crise. Le plus haut niveau de vigilance. Le niveau des cours d'eau est inquiétant et les usines de production sont à la peine. Alors que la consommation d'eau est très importante, explique la préfecture. Interdiction donc d'irriguer les grandes cultures agricoles, d'arroser les terrains de sport ou encore de laver sa voiture. D'autres restrictions s'appliquent. Vous avez le détail sur le site de la préfecture. Devant cette situation, il n'y aura pas de feu d'artifice dans les Côtes d'Armor ce week-end du 15 août. Interdiction complète de la préfecture. Dans les trois autres départements bretons, les professionnels peuvent toujours tirer des spectacles pyrotechniques, mais sous certaines conditions dans le Finistère et dans le Morbihan, ce qui a poussé des maires, voire des entreprises elles-mêmes à annuler des commandes. La profession est mise à mal alors qu'il n'y avait déjà eu de nombreuses annulations le 14 juillet, Tuc-Duel Chartier.
4: Depuis janvier, pas une nouvelle positive, un début d'année très compliqué, 3 mois de pluie et maintenant le départ de feu qui les guette. La sécheresse et les risques incendies ont fait pleuvoir les annulations et ces deux derniers mois caniculaires ont consumé le moral de Jérôme Hardy à la tête de Ciel en Fête, une entreprise de spectacle pyrotechnique dans le Morbihan, basée à Niviac. Il devait être présent sur une centaine d'événements entre le 15 juillet et le 15 août et pourtant, seules 5 dates se sont finalement maintenues.
5: On va faire une saison blanche. La saison a été préparée depuis 6 à 8 mois. Travailler comme des fous pour pouvoir présenter des super beaux projets pour la saison. Et l'intégralité quasiment est annulée de la saison. On essaie de positiver, de voir l'avenir, proposer de nouvelles choses pour l'année prochaine, des nouvelles dates. C'est juste une passion avant tout et ne pas le faire, c'est gênant. C'est comme si on enlève le sport et la passion des gens à tout le monde, quoi. C'est mes petites passions, on ne change pas. Et j'ai tellement investi beaucoup dans ça. Non, je ne changerai pas. Je vais peut-être faire autre chose comme ça pour faire du complément, quoi, mais c'est pas, je changerai pas. Nous, notre plus belle récompense, c'est les applaudissements, c'est pas le côté financier, quoi. C'est le côté de le faire et waouh, on est content de ce qu'on fait, quoi.
4: Et il n'attend finalement qu'une chose, le retour de la pluie pour reprendre son activité.
2: Et côté température, notez que le Morbihan reste en vigilance orange canicule aujourd'hui et demain. L'Ille-et-Vilaine passe en jaune. Le Finistère et les Côtes d'Armor sont en vert et des records de température continuent de tomber. Hier, il n'a jamais fait aussi chaud pour un mois d'août à Rennes. 40,2 degrés, le record précédent daté d'août de 2023 avec 39,5 degrés. Et puis un mot du festival d'Arvor à Vannes qui commence ce soir. Jusqu'à dimanche, le Festival des Cultures Bretonnes propose toute une série de concerts et d'animations manifestations. Notez par exemple le triomphe des sonneurs demain sur l'esplanade du port. C'est à 18h15 et c'est gratuit. 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
0: Vous l'avez entendu, les niveaux d'alerte reculent en Bretagne. Cet après-midi, le soleil dominera avec 22 à 24 degrés sur les côtes de la Manche, mais encore 30 à 35 degrés dans le Morbihan et le sud-est de l'Ille-et-Vilaine. Le week-end, lui, apportera une vraie baisse des températures. Demain, samedi, le temps sera plus variable avec quelques averses possibles. En tout cas, on croise les doigts. Bon week-end à vous et bon appétit. Les midi 5, place à votre jeu au taquet.
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7: Bonjour à toutes et à tous. J'espère que vous allez bien en cette fin de semaine. Peut-être le début des vacances pour certains ou la fin pour d'autres. Dans tous les cas, bon courage si vous êtes sur la route, car bison futé, voire rouge dans le quart sud-est, dans le sens des retours. Aujourd'hui, au programme des meilleurs moments au taquet, il y aura des tortues au nom rigolo, un hôtel où on n'a pas très envie de séjourner, des puzzles où il manque des pièces, des pigeonneaux élevés comme des animaux de compagnie et plein d'autres choses sur votre radio ici.
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7: Direction l'année 2004 maintenant avec Camaro et un titre qui va vous donner envie de chanter et de danser, Femme Like You sur votre radio ici.
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0: I'm Like You, Camaro, sur votre radio ici. Alors, est-ce que vous êtes déjà retrouvé dans un hôtel où vous regrettiez d'avoir réservé? C'est ce qui est arrivé à Jocelyne d'ici Grenoble, qui raconte son aventure à Valérie Damidot et Eric Bastien. Quant à Gaëtan d'ici Provence, c'est un grand fan de radio, mais vraiment à tel point de faire des kilomètres pour un objet très particulier sur votre radio ici.
1: Allez, nous allons parler de Jocelyne. Nous savons qu'elle a rencontré Jean-Pierre grâce à sa meilleure amie. Alors, est-ce que c'est avec cette même amie que tu as été dans l'hôtel, là, quand tu allais à La Rochelle ou pas?
2: Oui, tout à fait.
1: Comment qu'elle s'appelle, celle-ci?
2: Comment
1: elle s'appelle, ton amie?
2: Fabienne.
1: Eh ben voilà, elle est en chemin pour La Rochelle avec Fabienne et elles font une halte dans un hôtel. Et qu'est-ce qui s'est passé?
2: Ben, c'est-à-dire qu'on voulait faire une halte et j'ai essayé de trouver un petit hôtel sympa. Et en fin de compte, c'était un vieil hôtel en face d'une gare qui n'existait plus. Et l'hôtel, il était très rustique. Et on en discute encore et on se marre encore au bout de plus de 25 ans après, quoi.
1: Mais vous y avez dormi quand même?
2: Oui, on a dormi quand même. On avait réservé, donc on a dormi. Mais enfin, les lits, c'était à l'ancienne, quoi. Donc, quand tu te mettais chacun de ton côté, tu allais au milieu obligatoirement, avec un petit lavabo rustique. Et les WC et les douches étaient au fond du couloir, quoi.
1: Ah, ça, c'est donc, bien.
2: Chaque couple avait sa chambre et on était écroulés de rire le lendemain matin. Quoi.
3: Sans parler des fantômes qu'on croise, hein, c'est pareil. Hein.
2: Oui, voilà, mais on se marre encore parce que bon, on était sur la route, il n'y avait pas trop de place. Et j'ai dit, c'est sur la route, on va trouver ça sympa. Et...

0: le nez. Nous allons tout de suite avoir un petit extrait. Je ne me rappelais pas de ce monsieur Grosscola qui chantait, mais...
1: Si, Pierre.
0: Bah, Pierre Grosscola, mais...
1: Lady.
0: Oui, mais...
2: Ça, je connaissais,
0: là. Celle-là, je connaissais moins, tu vois, donc... Oui. Alors, écoute bien. C'est très simple. C'est très facile. C'est un truc que t'apprends à la maternelle. Alors...
2: C'est loin, ça.
0: Non, du. Écoute bien. Combien de mois de l'année ont 31 jours? Combien il y a de mois dans l'année qui ont 31 jour, top chrono, 10 secondes. Combien il y a de mois qui ont 31 jours?
2: 7.
0: Et oui, quand on était petit, on apprenait ça avec les jointures de la main. Il y a 7 mois, janvier, mars, mai, juillet, août, octobre et décembre. Bravo, ça te fait 5 plus 6, tu as 11.
1: Ah oui, mais je viens de calculer, mais moi j'en avais 8. 1, 2, 3, 4, 8, mais en fait ça s'arrête avant. Les 100.
0: Alors, c'est janvier,
1: oui, bah oui, janvier, février, mars, avril, mai, juin, juillet, août,
0: septembre, octobre, novembre, décembre.
1: Et voyez, il y a encore un petit tos là, qui reste le dernier.
0: Et bah oui, bah,
1: pour moi, il y en avait 4 et 4, ça faisait 8.
0: Ouais, bien sûr. Allez.
1: Je suis fatigué, Gaëtan. Hein.
0: J'aimerais qu'on appelle les parents de Éric Bastien. J'aimerais leur donner vraiment toute mon admiration d'avoir été capable de...
1: De me supporter, oui, je comprends très bien.
0: Grandir à tes côtés, quoi.
1: Oui, évidemment. Dis-moi, Gaëtan, alors là, c'est extraordinaire. Il est technicien radio dans une radio bénévole, on le rappelle, Maria France, du côté de Toulon. Et en septembre, il a contacté...
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4: Ici, Azur, oui. Pour aller récupérer un... panneau avec écrit l'ancien nom de la radio, du coup, France Bleu Azur.
1: Alors voilà, ce panneau, ça c'est trop mignon.
4: Oui, il mesurait plus de 5 mètres de long et il était haut quand même en hauteur. Et bien, du coup, je suis allé le récupérer à Nice. Je suis passé dans le tramway sans souci, à la gare de Nice sans souci avec. Et j'ai pris le train de Nice jusqu'aux Arcs sans souci et des Arcs jusqu'à Pignan, là où j'habitais. Ben, je me suis pris une amende.
1: Ouais, parce que le gars t'a dit, le contrôleur t'a dit, vous ne montez pas et toi, rien à faire. T'es monté. T'es quoi?
4: Oui, je suis monté, mais bon, j'avais pas laissé le panneau à la gare quand même.
1: Ouais, 200 euros le panneau, dis donc, ici Azur, ils peuvent te donner une médaille en chocolat. Parce que c'est
0: qu'est-ce genre, que tu as fait de ce panneau, mon chéri?
1: À la maison.
4: Eh bien, je l'ai accroché à la maison, dans la chambre.
1: Il fait 5 mètres sur 1,50
0: mètre,
1: le panneau.
0: C'est génial.
4: Oui.
1: Ah, c'est vraiment un vrai fan.
4: C'est génial. Ma mère, elle était contente après pour le déménagement.
1: On salue toutes les équipes de France Bleu Azur, avant devenues ici Azur. Bravo, hein, franchement, merci d'être fan.
4: Et on salue en particulier Thierry Messnage et aussi Julien Trembouze.
1: Et ben voilà.

0: vous écoutez ici Alex Warren, Ordinary. Valérie Damido et Eric Bastien sont maintenant avec Pascal, qui aime beaucoup faire des puzzles. Et il préfère quand ils sont entiers, c'est sûr, c'est plus pratique. Et Julie, d'ici Occitanie, qui parle de sa rencontre avec Grégory sur votre radio ici.
1: Alors, on est avec Pascal et Julie. Pascal, tu as 4, Julie, tu as 6. Mon Pascal qui habite donc en Dordogne, hein, qui joue avec ici Périgord. Et alors, dis donc, il paraît que tu fais partie de l'amicale des vieux et que t'es le plus jeune.
2: Oui.
1: C'est-à-dire, les autres, ils ont 100 ans, ils ont... Qu'est-ce que c'est? Pourquoi?
2: Non, mais c'est au Bruges, à Ribérac, ils ont tous entre 75 et 92 et moi, j'ai 69, donc c'est moi le plus jeune.
1: T'es le jeuneau de la bande, quoi.
2: Voilà. Ouais, voilà. Ma partenaire a 90 ou 11, je crois, je sais plus, ou 12, peut-être.
1: Ah oui.
2: Elle est hyper en forme, tout va bien. Je lui fais un grand coucou, je sais pas si elle m'écoute peut-être pas aujourd'hui, mais je lui fais un grand coucou à Monique, et puis voilà.
1: Hey, Monique, bravo. Monique. J'espère que je serai en forme aussi à 91 ans.
3: Bah, on fera encore au taquet.
1: Bien sûr. Alors, il paraît que tu adores faire des puzzles. De 4000
2: oui,
1: pièces.
2: Oui, l'hiver. Oh.
1: Alors, qu'est-ce que c'est, par exemple? Tu choisis quoi? Des paysages? Tu choisis quoi? C'est quoi tes trucs préférés?
2: Oh, n'importe. Moi, je me fous. C'est pour qu'il y ait de la couleur. Et puis, le dernier que j'ai fait, là, j'étais furax parce qu'il me manquait 2 pièces. C'était un Docas que j'avais acheté.
1: Oh.
2: Et puis, bon, tu finis le puzzle, il y a 2 trous. Quoi.
1: C'est dommage. Mais bon. Alors ça, c'est rageant. Ah, ça, j'aurais pas aimé. Ça, je n'aime pas.
2: Et à chaque fois, il dit, oh, on m'a encore voulu une pièce. Alors, ça fait rigoler ma femme, parce que je lui fais à chaque fois le coup, quoi.
1: Bah, bien sûr, évidemment. Mais il faut les couper. T'as qu'à, tu prends, tu les coupes, et puis tu
2: oui,
1: les pas.
2: Oui, bien sûr.
1: Ah, non, non, oui. Après, qu'est-ce que t'en fais quand tu les as finis? Tu les ranges?
2: Je les laisse dehors un certain temps, et puis après, je les mets dans la boîte.
1: Et alors, combien t'as de boîtes?
2: Je sais pas, moi, une trentaine.
1: Ah, ça va. Attends, moi, j'ai une copine, Émilie, elle en a 150, hein, des boîtes. Voilà. Donc...
2: Ouais, mais bon, bah, je fais ça l'hiver, hein, parce que quand il pleut, quoi.
1: Mais oui, voilà, exactement. Sinon, t'as mieux à faire. Alors, il paraît que tu détestes les piqûres.
2: Oh, mon Dieu. Arrête.
1: Ah oui, c'est vrai que...
2: Même quand c'est à la télé, je regarde pas, alors.
1: Ah ouais. Mais alors, 69 ans, t'es un peu comme moi. Tu fais des analyses de sang. Comment tu fais pour les prises
2: de
1: sang?
2: Ça va qu'elles sont mignonnes, mais... J'aime pas ça, hein.
1: Ça va qu'elles sont mignonnes, ouais. Ben moi, elles sont mignonnes, mais j'en ai rien à faire. Alors, bon. Alors, elles sont mignonnes. Est-ce que tu vas marquer 5 points de plus? Ça m'arrangerait, hein.
2: J'aimerais bien.
1: C'est la question cash.
2: Et Julie est forte.
1: Mais bien sûr, allez, Tina Arena pour te...
4: Une cloche sonne, sonne.
1: Allez, une cloche sonne, sonne. Et on ne parle pas d'Éric Bastien, bien sûr. Alors,
3: ça suffit, écoutez.
1: Écoute bien cette question, mon petit Pascalou. Quelle grande ville est la destination symbolique des cloches de Pâques? Quelle grande ville est la destination symbolique des cloches de Pâques? Elles vont où, les cloches de Pâques? Le lundi de Pâques, dans quelle ville? Top chrono, 10 secondes.
2: Bah, il y a Rome.
1: Tu dirais Rome? Eh ben, tu as totalement... raison, bien sûr, évidemment.
2: Ah, c'était facile.
3: Oui, c'était facile.
1: Bah, c'était facile. Oh, hey. Mmh. Hein, ok.
2: Mais elle trouvait une difficile pour Julie parce que au moins comme ça je pouvais.
1: Eh ben, écoute, t'as 9.
2: Excuse-moi, Julie.
3: Allez. Non, ce sera facile, Julie, aussi. T'inquiète pas, ça va arriver dans un instant. Julie, qui a 6 points pour l'instant, qui est avec nous depuis midi, qui passe l'aspirateur, hein, je vous rappelle, entre midi et 13h, qui fait le ménage dans le Tarn, à Saint-Julien du Puy. Alors, on a dit que tu étais mariée fraîchement, sous 38 degrés, avec Grégory, et nous allons parler de ta rencontre avec Grégory.
1: Ah.
3: Et vas-tu oser nous avouer ton état ce jour-là, Julie? À la feria.
5: Pardon? Oui.
3: Dans quel état tu étais ce jour-là?
5: Oh, on était bien.
3: Oui, on était bien accompagné avec, disons-le, quelques grammes, hein?
5: Oui, exactement, ouais. On était frais, comme on dit chez nous.
3: Voilà, l'étier frais, avec modération. Bon, donc c'était la feria. Alors, qu'est-ce qui s'est passé? Tu connaissais le frère de Grégory, je crois, que t'as aperçu.
5: Oui, c'est ça.
3: Ouais, et alors?
5: C'est ça, et puis en fait, donc du coup, on était tout un groupe, et puis du coup, moi, je le connaissais pas du tout, alors que son frère, on se voyait dans d'autres soirées et tout ça,
3: ouais.
5: Et puis du coup, on s'est présenté, et puis le soir même, on va dire que je lui ai donné mon numéro, il m'a dit, donne-moi ton numéro, et je lui ai donné comme ça, à haute voix.
3: D'accord, et alors?
5: Et puis quelques jours plus tard, il m'a rappelé. Et puis ce qui est rigolo, c'est que il s'en est très bien souvenu puisqu'il a appelé un de mes oncles pour avoir mon numéro.
3: Ah oui, donc il se souvenait pas du tout du numéro que tu lui avais donné, mais il t'a fait croire. Ah d'accord, il t'a fait croire qu'il s'en était souvenu alors qu'il a été récupérer le numéro auprès d'un oncle. D'accord.
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0: Gaël, viens, je t'emmène. Et nous aussi, nous vous emmenons dans votre région dans moins d'une minute avec l'agenda de votre été qui vous propose des sorties et des activités dans votre coin. Puis retour de la musique avec Michael Sambello sur votre radio ici.
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4: 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C'est la saison en Bretagne en ce moment. On fête le battage du blé dans les Côtes d'Armor. La commune de Plumieux, près de Loudéac, fait sa fête des battages samedi avec une batterie à l'ancienne, des chevaux de trait, des démonstrations de vieux métiers et une exposition de véhicules anciens. Et puis musique le soir, concert à 18h, fest-noz à 21h30 et c'est gratuit. On passe côté mer dans le Morbihan, à Saint-Pierre-Quiberon, samedi c'est la fête des pêcheurs. Ça se passe dans le village des pêcheurs Portivy à partir de 15h avec des animations, une parade à 21h30 et de la musique jusqu'à 1h du matin. Le week-end d'après, une belle fête se prépare en Ille-et-Vilaine. Samedi 22, c'est le festival de la Lanterne à Combourg. De 18h30 à minuit, 6 scènes dans un centre-ville éclairé aux lanternes et guirlandes, avec des groupes dans plein de styles différents et le fameux fest-noz place de l'église. Tout ça en entrée libre.
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0: Soyez les bienvenus si vous nous rejoignez. Nous sommes ensemble jusqu'à 13h pour s'amuser avec Valérie Damido, Eric Bastien et les meilleurs moments d'Otaquet. La suite juste après Michael Sambello, Maniac sur votre radio ici.

0: musicale Sans Bélo et une chanson que l'on a beaucoup passée dans Otaka car nos candidats avaient tendance à être maniaques. Faisons la connaissance de Sandrine maintenant. Sandrine qui a donné des noms sympas à ses tortues. Et Rémi d'ici Touraine qui a le même humour qu'Éric Bastien, figurez-vous. Et cela a beaucoup plu à Valérie Damido sur votre radio ici.
1: Alors Sandrine, tu joues avec ici La Rochelle, ah quelle belle ville. Tu habites Bréville en Charente, ah quelle belle région. Alors tu es brévilloise?
2: Oui, c'est ça. Oui.
1: C'est magnifique. Tu as 53 ans. Oh, quel bel âge. Tu es mariée à Steve. Tu as deux enfants.
3: Quels beaux enfants.
1: Comment ils s'appellent? Comment s'appellent tes enfants?
2: Kevin et Jérémy.
1: Papa.
3: Oh, quel beau prénom.
1: Oh, quel beau prénom. Non, j'ai décidé que vu qu'on vit dans un monde un peu compliqué, tout va me... Je vais positiver tout.
3: Ah, c'est votre côté, Jacques Martin.
1: C'est ça. Tu as deux petits enfants, Charlie et Pablo.
2: Oui, c'est ça.
1: Ah, voilà. Et alors,
2: que du bonheur.
1: Que du bonheur. Bah, les tortues, au moins, quand tu... Ah, c'est... Au moins, tu n'as pas besoin de les emmener courir dehors. Parce que tu as deux tortues. Et tes tortues, elles ont des noms. Mon Dieu, qu'elles me font rire. Elles s'appellent Chris et Marquez.
2: Oui, c'est ça. C'est mes petits-enfants.
1: Voilà. Alors, Chris et Marquez. Chris Marquez, si tu nous entends, sache que des tortues portent ton nom. Tu leur as mis des perfectos avec des clous comme Chris Marquez ou pas du tout?
2: Non, pas du tout, non.
1: Ah bah il faut, hein, au cas où tu l'as pas vu, Chris Marquez, tous
2: non,
1: les...
2: Non mais ils avaient les petits chocolats de Pâques sur la carapace quand même.
1: Ah bah voilà, bah c'est ça, bah c'est les perfectos de Chris Marquez, hein, j'ai envie de dire.
3: Consécration d'une carrière pour lui.
1: Bah voilà, Chris Marquez, champion du monde de salsa, et bah il finit avec des
3: tortues. Du chocolat sur la tête.
1: Tu es agent territorial et tu t'occupes des enfants à la cantine de l'école primaire, c'est sympa?
2: Ouais, très sympa.
1: Bah c'est bien. Alors... On va essayer, ma petite Sandy, de marquer ton premier point avec la première question, vrai ou faux. Allez, extrait.
4: Qui n'a pas mis déodorant?
1: Moi, je salue Céline Maréal qui a le don de nous trouver des chansons. Il y a une chanson sur le déodorant. Bon, bah ça, comment te dire?
3: Oh, quelle belle réalisatrice!
1: Quelle belle réalisatrice! Alors, ma petite Sandy, écoute bien. Chaque seconde dans le monde, il se vend 111 flacons de déodorant. Chaque seconde dans le monde, il se vend 111 flacons de déodorant. Vrai ou faux, top chrono, 5 secondes.
2: J'irais vrai.
1: Eh ben, t'as bien raison, parce que c'est vrai. Ça fait 3,5 milliards de déodorants vendus chaque seconde. Et voilà, c'est magnifique. Un point pour toi.
3: Rémi est avec nous, avec ici Touraine. Comment ça va, Rémi? Bonjour.
5: Bonjour,
3: Rémi, 42 ans, qui habite à Saint-Avertin en Indre-et-Loire. Comment on appelle les habitants de chez toi, Rémi?
5: Ah bah les bons.
3: Les bons?
5: Les meilleurs.
1: Je sais. Ah d'accord, quelle belle vanne.
3: Oh là là, je sens qu'on va bien s'entendre avec Rémi. D'ailleurs, je vais tenter de rivaliser. Écoute bien, c'est de bonnes vannes que je mettrai dans mon spectacle. Je découvre que tu es marié à Gwenaëlle, à une fille. Ah t'es marié, t'as une fille, donc tu n'es pas...
5: Ah bah marié. Ah bah ça me l'a fait toute sa vie, ça.
3: Voilà.
5: J'ai le droit tout le temps.
3: Ouais bah oui. Mais moi je te l'avais jamais fait à titre personnel. Bah,
5: en primaire, j'ai le droit au collège, j'ai le droit au lycée et dans mon ambulance, ah. Et bah j'ai encore le droit.
1: Et comment, excuse-moi, mais comment s'appellent tes parents?
5: Je sais plus. Non, j'ai compris. Et Brigitte.
1: Bah, on les remercie de t'avoir donné ce prénom.
3: Mon Dieu, tu as un chat qui s'appelle...
5: En fait, c'est le prénom de mon grand-père.
1: Ah, d'accord. Bah, dis donc, il était moderne, ton grand-père.
5: Donc, c'est mon grand-père qu'il faut... Mon arrière-grand-père, d'ailleurs. Ouais.
1: Bah, c'est bien.
3: Pff, Rémi, il sait plus où il habite, quoi. Franchement, il sait plus qui est sa famille, le père, le grand-père. Oui. Comment s'appelle ton chat? Tu t'en souviens?
5: Ouais, Kaline.
3: Et le chien?
5: Isis.
3: T'hésites quand même, c'est fou ça. Et Rémi?
5: Bah non, mais je l'appelle pas, je le siffle.
3: Oui, bah oui, bien sûr. Alors justement, c'est marrant que tu parles de ça parce qu'on te surnomme le siffleur. Est-ce que tu peux nous dire pourquoi?
5: Eh ben parce que je siffle tout le temps. Dans le quartier, je fais du vélo, je siffle. Je travaille, je siffle. Je conduis, je siffle. J'adore siffler.
3: Bah t'es un mec heureux, quoi. Vas-y, ça donne quoi quand tu siffles, là, quand tu joues au taquet? Je joue au taquet, je siffle, ça donne quoi?
5: Vous êtes prêts?
1: Ouais. Ouais, vas-y.
5: Allez. Je vous fais un soprano.
1: Vas-y, vas-y.
5: Oui, je m'arrête là.
3: Bravo, ah, bah alors,
1: là, arrête, oh là, tu vas avoir tous les clébards du quartier qui vont venir chez toi, ça va être simple.
3: On du talent. Rémi est ambulancier, tu viens de l'évoquer. Avant, tu travaillais dans une usine, ouais, dans l'agroalimentaire. Mais petit, tu voulais être un héros avec un lasso.
5: Eh oui. Exactement. Quand on me demandait ce que je voulais faire plus tard, au collège,
3: Alors
5: déjà, je savais pas trop, je voulais être Indiana Jones.
3: Oh là là.
1: Normal.
3: Génial.
5: Classique. Puis je les regarde encore. Hein.
3: Bien sûr.
5: Les derniers, je les ai en DVD.
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0: sur scène, version Jennifer dans la playlist d'ici. Jennifer qui prépare d'ailleurs un album hommage à Dalida. Nous sommes toujours avec Sandrine d'ici à La Rochelle qui avoue être une mauvaise perdante dans les meilleurs moments de taquet. Et Rémi d'ici Touraine qui est râleur par principe. Valérie Damido et Eric Bastien ont vraiment beaucoup ri avec ces deux candidats en avril dernier sur votre radio ici.
1: Alors Sandrine, tu as 3 points, tu es largement en tête, mon petit bouchon. Et tant mieux d'ailleurs, parce qu'il paraît que tu es mauvaise perdante.
2: Oui, c'est vrai. Oui, je confirme.
1: Il paraît que ton mari ne veut plus jouer avec toi.
2: Ben non. Encore, je me suis calmée. Dans les débuts, non, il ne voulait plus jouer avec moi.
1: Ah oui, non mais là, c'est-à-dire que si tu perds, comment ça se passe? Tu hurles, tu cries, qu'est-ce qui se passe?
2: Eh ben, je dis que c'est eux qui trichent et que...
1: Ah oui, tous les...
2: Oui. Voilà.
1: Ah d'accord, ok. Tous les jeux, où il y a un jeu en particulier où tu n'aimes pas perdre?
2: Ah non, tous les jeux.
1: Ah oui, tous les jeux, d'accord,
2: Mais ma sœur est un peu pareille quand même. Hein.
1: Ah oui, d'accord, c'est de famille donc.
2: Ouais, je crois bien que c'est de famille, on a hérité ça, mais...
1: Très bien, ok, bon, ok. Alors... Si tu devais déjeuner avec une célébrité, toi t'aimerais bien déjeuner avec elle.
2: Eh oui.
1: Mylène Farmer, tu l'aimes bien Mylène, hein?
2: Ah oui, je l'aime bien.
1: Ah oui.
2: Ah oui.
1: Toi, tu trouves qu'elle est mystérieuse, tout ça, qu'elle fait des clips incroyables. Toi, t'adores, hein?
2: Oh ouais, voilà, j'aime bien. J'aime bien ce côté mystère. Elle fait pas beaucoup parler d'elle et voilà. Tout ce qui est mystérieux, moi j'aime bien.
1: Oui, puis comme t'aimes le noir, on est dans le gothique, on est parfait pour Mylène.
2: C'est ça.
1: Exactement. Alors ma chérie, c'est la question à choix multiples. Tu vas pouvoir marquer 3 points de plus. Je pose la question, je te fais des propositions et à mon top chrono, tu auras 10 secondes pour me donner ton choix. Tiens, une petite ambiance. On va parler épices. Les épices, ah les épices. Alors écoute bien. Quelle épice est traditionnellement utilisée pour parfumer le goulash, le célèbre ragoût de viande? Alors, le paprika, le curry, la cannelle, le bastiano.
3: Ben oui.
1: Alors, quelle épice est traditionnellement utilisée pour parfumer le goulash, paprika, curry, cannelle ou bastiano?
3: Très bien.
1: Top chrono, 10 secondes.
2: Paprika.
1: Paprika, eh bien, est-ce que c'est une bonne réponse? C'est une bonne réponse.
3: Oh là là, bravo.
1: C'est oui, voilà, il y a des oignons, du paprika, de la viande. C'est un plat traditionnel hongrois et c'est magnifique, ça te fait 3 points de plus, tu as 6.
3: Rémi est avec nous pour l'instant. Rémi, tu as 2 points, mais attends, on n'a pas encore joué. Rémi en Touraine qui habite à Saint-Avertin. Tu nous as dit que les habitants, c'était les bons, les meilleurs. Ouais. Et jusque-là, tu le prouves... Ça va, mais attention, te laisse pas aller non plus, Rémi. Rémi ambulancier depuis maintenant 5 ans. Alors, il y a un truc un peu étrange. C'est que tu as confié au professeur Coupès que tu ne supportais pas tous les trucs étranges qui sortent de notre corps.
4: Oh putain, non.
3: Hop,
1: ça mais vient c'est du quoi, cœur. Les trucs
3: mais, ouais, parce que mais oui, tu penses à quoi?
4: Depuis que je travaille dans le secteur de l'ambulance, une nouvelle règle est apparue que j'ai instaurée. Quand on salit l'ambulance, on nettoie l'ambulance. Et bien, je vais vous dire, les gens, quand ils ont envie de vomir, ils serrent les dents.
3: En gros, t'aimes pas si on vomit, des choses comme ça, quoi. C'est à ça que je pense, moi.
4: Ah, le vomi, je ne supporte. Tu vomis, je vomis.
3: Oui. Ah, ah, bah, oui. Ah oui.
4: Donnant.
3: Ouais. Donnant. Ouais. T'as bien choisi, ambulancier, hein. Du coup. Bon, bah, écoute, c'est une des règles que tu as mis en place. Alors, une autre règle que ta femme essaye de supporter, c'est ton côté très maniaque et très râleur. Parce que j'ai découvert, Rémi, que t'étais un grand râleur.
4: Ah, bah, monsieur, je suis français. Et de toute façon, par tradition, je râle, effectivement. Ma pizza n'est pas assez cuite, mon steak n'est pas saignant. Je suis levé ce matin, il y avait la table qui n'était pas rangée. Et je râle. Et oui, monsieur.
3: Rémi, monsieur, c'est la France. C'est normal.
4: Oui, c'est la France.
3: Mais bien
1: oui,
3: sûr.
1: Monsieur, la France, pays de râleurs, oui.
3: Et il n'accepte pas la critique. Il est français. Évidemment. Il est rancunier. Il est français.
1: Cœur, ben la main sur le cœur. Oui, monsieur.
3: Ben, ben oui, monsieur, tout énerve. Bah, tout doit être rangé à sa place, alors que ta femme s'en moque totalement. Elle a l'habitude de mettre tout dans les boîtes, ce qui t'énerve aussi, Rémi.
4: Attends, ma femme t'entend, là, fais gaffe.
3: Oui, ben, je t'embrasse, Gwenaëlle.
4: Doucement.
3: Gwenaël, vive la France, vive la France, vive la France, Gwenaël, vive la France. Bon, Rémi est extraordinaire. Rémi, tu nous fais bien rire en tous les cas.

0: Souvenir de 1971, la maison près de la fontaine, Nino Ferrer, sur votre radio ici. Dans un instant, Valérie Damido et Eric Bastien joueront avec Christine, d'ici Isère, qui a élevé des pigeonneaux. C'est tout mignon comme histoire. Et Fabien, d'ici Besançon, qui lui, aurait aimé être un oiseau. A tout de suite sur votre radio ici.
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3: Ah là là là, Christine, on parlait des animaux. Tu aimes tellement les animaux que tu t'es même retrouvée à élever des pigeons.
4: Ah oui, des pigeonneaux.
3: Et alors, tu les as trouvés où?
4: Des pigeons. Bah, on me les a amenés, c'est mon ex-conjoint qui me les avait amenés, qui a récupéré ça, je ne sais pas où, dans une grange ou sur un chantier, je ne sais pas. Il me les a amenés tout bébés, donc j'ai dû leur donner la béquille, comme leur maman. Je les prenais contre moi, j'ouvrais le bec. Et tous les deux, pi, pi, pi, pi. Quand c'était un, c'était pas l'autre. Quand c'est l'autre, c'est l'autre. Et c'était un mâle et une femelle. Et je les appelais Laurel, la femelle, et Hardy, le mâle.
3: Oh, pourquoi tu les as pas gardés?
4: Ah ben, j'ai pas de maison, puis j'ai pas de volière. Donc, du coup, ce que j'ai fait, je les avais amenés une fois dans un parc, un immense parc. Je me suis dit, bon, ben maintenant ils sont adultes, ils vont se débrouiller tout seuls. Je leur ai appris à voler. Je les soulevais comme ça entre mes deux mains en l'air, puis je les envoyais en l'air comme ça. Ben, au début, ils se cognaient un peu à droite, à gauche. Et puis après, ben, ils ont écarté leurs ailes et ils ont appris à voler. Et quand ils étaient adultes, je les ai amenés dans un immense parc, je ne sais pas, pas trop loin, mais pas en bas non plus de mon domicile. Je les ai posés sur un tronc d'arbre, juste le tronc. Je leur ai posé quelques graines dessus. Et puis je leur ai dit, bah, au revoir mes bébés, maintenant il va falloir que vous grandissiez sans moi. Je suis juste votre mère adoptive, il n'y a plus moi.
3: Bah voilà.
4: Je me suis retournée les larmes aux yeux, je me suis dit, oh là là, est-ce qu'ils vont arriver à se nourrir tout seuls?
5: Mais que, oui, évidemment.
4: Je ne sais pas, donc je suis rentrée à mon domicile, j'étais avec mon papa âgé, et bah, ils étaient rentrés avec moi.
3: Et voilà,
4: avant moi.
3: Et bah, bien
4: ils
3: sûr.
4: Étaient rentrés avant moi, ils étaient sur ma balustrade. Tous les deux, là, et quand je suis rentrée, je leur ai fait un bisou sur la tête. J'ai dit, oh, mes petits chouchous.
3: Et voilà, fallait t'en servir comme pigeon voyageur. Alors, on va voir si tu marques 5 points de plus avec la question cash et le générique, tiens. Une fille, Hélène et les garçons, ah là là. Alors, Hélène et les garçons, c'est une série, tu connais Hélène et les garçons, Christine?
4: Oui.
3: Alors, dans la série Hélène et les garçons, de quel instrument de musique jouait Christian, alias Cri-Cri d'amour? De quoi jouait Cri-Cri d'amour? Top chrono, 10 secondes.
4: Du tambour, de la batterie, je sais pas.
3: Ah bah, faut choisir.
4: La batterie.
3: Évidemment que tu as bien de la chance parce que c'est de la batterie. Exactement, il y avait Nicolas qui jouait de la guitare, Étienne de la basse, bravo. Ça te fait 5 points et ça fait 9.
6: Oui, vous savez que je collabore avec lui, hein. C'est lui qui compose d'ailleurs la batterie, toutes mes blagues pas drôles. Hein. Ah, c'est lui, c'est Cri-Cri ça. C'est Cri-Cri d'amour qui me le fait.
3: Ah, allez. Ouais,
6: c'était très drôle parce qu'il faisait que de l'air batterie. Il faisait 1, 2, 3, 4, voilà, puis il jouait jamais en fait.
3: Dépêche-toi.
6: Bon, Fabrice, faut se dépêcher. Fabrice, Fabrice avec ici Besançon, qui voudrait déjeuner avec Danny Boone.
7: Je passe mes vacances tout à l'heure.
6: Ça, hein, tu adores
8: le ch'téri, bah oui.
6: Mais tu parles le ch'ti?
8: Bah ouais, je voudrais dire à Christine, dans le Nord, ceux qui font des pigeons, d'un ch'tlore, bah c'est des colonneux.
6: Des colonneux, d'accord. Ça, c'est comme ça qu'on appelle les oiseaux, quoi. C'est ça.
8: Eh ben, c'est ceux qui élèvent les pigeons.
3: Et voilà,
8: ils font des courses.
6: C'est marrant,
8: qu'on
6: parle de ça, parce que si t'étais un animal, on se l'est pas dit, t'aurais justement voulu, enfin, tu aimerais être un oiseau, toi.
8: Un oiseau, ouais.
6: Ouais.
8: Pour voir le monde d'en haut, pour voir tout la méchanceté d'en haut, quoi. Alors, puis partir, visiter. Comme
6: je comprends bien. Bah, demande à Christine de t'élever, elle connaît bien la béquille des petits oiseaux, elle va s'occuper de toi, elle va te poser sur un tronc, elle va te dire allez, il faut on s'envoler, ça va le faire.
8: Après, moi, je suis d'accord avec les avis de Christine, avec les animaux, tout ça.
6: Ben, je sais que oui. c'est un grand défenseur de la nature, blague à part.
3: Eh ben voilà.
6: Jouons à présent, parce que l'émission avance et qu'à un moment donné, Gwenny Bouchard nous dit « Oh, les gars, 13h, voici 5 points. » Oui, 5 points qui arrivent, peut-être, extrait. J'adore cette pépite, merci Céline Lebrun. Jean-Louis Aubert a chanté un jour une chanson qui s'appelle Plâtre et ciment, c'est ça là.
3: C'était un hommage à mon
6: Déco,
3: travail.
6: Bien sûr, évidemment, c'est tellement
3: Jean-Louis
6: logique.
3: Jean-Louis est un maroufleur.
6: Vous me l'avez ôté de la bouche, celle-là.
3: Voilà.
6: Comment appelle-t-on l'outil, Fabrice, qui permet de lisser le plâtre? Comment appelle-t-on l'outil qui permet de lisser le plâtre, pardon, l'outil, top chrono, 10 secondes. L'outil
8: qui permet de lisser le plâtre.
6: Oui, c'est ça.
8: La spatule.
6: La spatule.
8: La spatule.
6: Oui, non, j'ai inscrit la spatule et la spécialiste du genre. Oh, Rose, nanani, nanana.
3: Ouais, c'est vrai, c'est une spatule ou une taloche, bravo.
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0: Enjoy the Silence. Merci d'avoir passé cette heure avec nous et les meilleurs moments d'Au Taquet. La suite lundi avec des histoires de mariage, de spéléologie et de vaches, entre autres, sur votre radio ici.
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0: Très bonne fin de semaine avec votre radio ici. Il est 13h. Le journal Morgane Guillaumard.
3: L'incendie dans les Landes s'est approché dangereusement de plusieurs maisons. Les fortes chaleurs inquiètent les pompiers sur place. Journée à haut risque encore aujourd'hui. Nous y serons dans un instant. Nom, date de naissance, adresse. Des pirates informatiques ont probablement dérobé les données de 700 000 personnes. Information à venir dans ce journal. Des trains et des avions supprimés. Des gros bouchons sur les routes. Un week-end compliqué à venir. Tout mode de transport confondu. Et un grand nageur qui met fin à sa carrière. Florent Manodou l'annonce au championnat d'Europe de natation.
0: Les flammes sont aux portes de plusieurs maisons dans les Landes.
3: À une dizaine de mètres seulement d'habitation de Luglon, petite commune près de Mont-de-Marsan, l'incendie est freiné pour le moment, mais la situation est défavorable selon le préfet. Le feu a parcouru 1100 hectares depuis hier après-midi et il y a deux foyers actifs bien distincts. Hugo Marceau, vous êtes sur place au sud-ouest de Luglon, près d'un camping qui a été évacué et la situation est assez aléatoire.
4: Ouais, situation assez étonnante. À quelques centaines de mètres seulement, deux camions, deux ambiances. D'un côté, les pompiers chargés de la protection du camping évacué hier soir. Eux soufflent le temps d'une pause déjeuner. Certains venus de Dordogne ou de Haute-Vienne profitent des transats laissés vacants sur site. À l'arrière, les premières opérations de noyage ont commencé. Ici, tout proche des chalets en location, les flammes sont éteintes, mais elles culminaient encore à plus de 3 mètres de haut en tout début de matinée. Et tout proche, le temps de reprendre la route sur quelques mètres, direction Arangos au sud. Là, pompiers et agriculteurs luttent contre des reprises de feu. Une s'est déclenchée sous nos yeux en quelques secondes au bord de la route. La hausse des températures commence à agir et fait naître la crainte d'une après-midi délicate. Il faut à tout prix éviter que les deux foyers ne se rejoignent, m'indiquait il y a quelques minutes un lieutenant.
3: 525 personnes ont dû quitter leur logement en vitesse et 500 pompiers sont toujours mobilisés sur place, appuyés par des moyens aériens. Les prochaines heures sont donc cruciales. Les températures restent élevées. Les Landes sont toujours en vigilance orange canicule, tout comme 74 autres départements. Les pompiers luttent d'ailleurs toujours contre deux incendies ailleurs en France. Dans le Pas-de-Calais, le feu est contenu mais pas encore fixé. 190 hectares parcourus, une maison détruite. Trois pompiers ont été légèrement blessés. Et en Bretagne, 230 hectares ont brûlé dans la forêt de Saint-Just, au nord de Redon, en Ille-et-Vilaine. Le feu ne progresse plus, mais il n'est pas encore fixé. Et alors que le pays est toujours en proie aux flammes, la police cherche à trouver les responsables de ces incendies. Il y a eu 474 interpellations, dont 183 mineurs depuis le début de la saison. Chiffre donné aujourd'hui par le ministère de l'Intérieur. Et parmi eux, cet adolescent de 15 ans mis en examen après la mort de deux pompiers dans l'incendie près de l'aéroport de Bordeaux. C'était le 21 juillet dernier.
0: Les données personnelles de 700 000 Français ont potentiellement été piratés.
3: Oui, le site des impôts a été victime d'une cyberattaque. On l'a appris hier soir, mais ce piratage informatique a eu lieu fin juin. Les hackers ont récupéré sur le système d'information du fisc des dizaines de milliers d'informations. Arthur Fradin, bonjour.
5: Bonjour à tous.
3: Une cyberattaque revendiquée par des pirates informatiques selon Bercy.
5: Oui, revendiquée par un pirate informatique qui depuis quelques jours s'attribue des actions partout dans le monde, dont celle-ci donc à l'encontre des finances publiques françaises. Selon ses dires, il aurait réussi à piéger un employé du fisc après avoir usurpé une identité. On n'en sait pas plus pour à la fin consulter et extraire ses données. Le pirate affirme ainsi détenir nom, date de naissance, adresse, identifiant foncier et information sur les biens détenus. Près de 700 000 personnes, dont 400 000 particuliers, le reste ce sont des professionnels, seraient concernés et ces fichiers de données seraient désormais en vente pour plusieurs milliers d'euros. Les protections et boucliers anti-cyberattaques sont aujourd'hui insuffisants face à ces hackers très entraînés. Selon Olivier Brunel, il est secrétaire général du syndicat Force Ouvrière des GFIP.
6: C'est aussi le révélateur d'une insuffisance d'investissement, et notamment d'investissement dans la sécurité des dispositifs et des systèmes d'information. C'est-à-dire, comme on est à la recherche d'économies permanentes, etc., on affiche souvent les ambitions des États-Unis, mais le budget du Bangladesh pourrait y faire face. Donc forcément, il y a un problème d'échelle.
5: Et les usagers touchés par cette fuite de données seront informés individuellement, promet Bercy. La DGFiP a déposé plainte et poursuit ses investigations.
3: Merci Arthur Fradin. Par ailleurs, une autre plateforme a été victime d'une cyberattaque, un prestataire de Santé publique France. Les informations de près de 80 000 personnes ont fuité. Pas de données de santé, mais des adresses mail, postales et des numéros de téléphone.
0: Encore un week-end très chargé sur les routes.
3: Oui, granges chassées, croisées à venir. Et il n'y a pas que pour les automobilistes que ça s'annonce compliqué. Bonjour Valentin Bertrand.
2: Bonjour.
3: Tous les modes de transport sont perturbés.
2: Et on commence par le train. De nouvelles suppressions annoncées aujourd'hui à cause de la canicule sur la quasi-totalité du pays. 20 intercités sont annulées cet après-midi sur les trois lignes équipées de vieilles voitures corail, c'est-à-dire Paris-Limoges-Toulouse, Paris-Clermont-Ferrand et Bordeaux-Toulouse-Marseille, soit 4 trains sur 10. Et malgré le maintien de cette alerte canicule, demain la situation devrait là rentrer dans l'ordre ce week-end, nous indique la SNCF. En Normandie par contre, le trafic s'annonce très perturbé sur la plupart des lignes au départ ou à destination de Paris. La moitié des trains ne roulera pas, avec ici la combinaison d'une grève et de gros travaux en Île-de-France. Une grève aussi dans les airs chez EasyJet. 40 vols annulés demain. Le nombre n'est pas encore connu pour dimanche. Ça concerne les deux aéroports parisiens, mais aussi Lyon, Nice, Nantes et Bordeaux. La mobilisation vient là des hôtesses et stewards. Ils dénoncent les rythmes de travail et les changements de planning opérés par la compagnie à bas coût. Enfin, sur les routes, c'est le traditionnel week-end de chassé-croisé, avec sur les carte bison futée. Aujourd'hui, tout le pays en orange, le sud-est en rouge dans le sens des retours. Demain, ce sera noir en Auvergne-Rhône-Alpes pour les départs et rouge partout ailleurs dans les deux sens.
3: Et les informations et les conseils pour savoir quels sont les grands axes à éviter sont à retrouver sur notre site internet ici.fr.
0: Est-ce une intoxication alimentaire qui a causé la mort d'une fillette en Bretagne ?
3: C'est la question que se posent les parents de cette petite fille d'à peine 3 ans. Elle est morte à l'hôpital de Brest il y a 2 semaines, quelques jours après avoir mangé une pizza dans un restaurant de Quimper qui lui a donné des maux de ventre. Pour la famille, son décès est lié au repas, à la bactérie Escherichia coli. Mais le parquet de Quimper écarte presque cette hypothèse, Thierry Maïs.
7: C'est tout l'objet de l'enquête pénale qui est ouverte pour connaître les circonstances précises de ce décès. 5 jours avant la mort de la fillette, les parents que nous avons contactés affirment être allés dans un restaurant de Quimper avec leur fille. Ils auraient consommé tous les trois une pizza et la famille a ensuite été malade. Les parents évoquent des maux de ventre et des diarrhées. La fillette est alors hospitalisée et pour ses parents, le décès pourrait être lié à ce repas. Mais le parquet de Quimper se montre, lui, beaucoup plus prudent. Des analyses ont été effectuées par la direction départementale de protection des populations du Finistère dans le restaurant dans lequel la famille dit avoir mangé. Et selon la procureure, ces premières investigations n'ont pas mis en évidence la présence d'une bactérie susceptible d'être à l'origine du décès de la petite fille. Le communiqué précise néanmoins que ce décès pourrait être dû à une contamination bactérienne. C'est tout l'enjeu des investigations qui se poursuivent pour rechercher les causes de sa mort.
3: Les précisions de Thierry Mays, ici Brice Zizel.
0: 13h08 sur votre radio ici et les touristes sont encore nombreux ce week-end à profiter de vacances au bord de la mer.
3: Et si vous allez dans le nord, vous aurez peut-être la chance d'apercevoir des phoques échoués sur la plage, notamment en baie de Somme. Et il est important de rappeler qu'il ne faut surtout pas s'approcher tout près d'eux au risque de les perturber, Clémence Fuléda.
8: Depuis la plage de Galet, Julie et David, un couple de Belges, admirent les phoques.
9: On voulait faire du vélo, tout est full, et on s'est dit, alors on va revenir voir cette petite bébête.
8: La longue vue et les explications, c'est Marion Mao, agent de la réserve naturelle, qui les fournit.
10: On a les phoques vaumarins et les phoques gris. En gros, ça va faire une moyenne de 1000 phoques dans la baie.
8: Un autre touriste s'avance, il a repéré le polo belge de la médiatrice.
11: Ah, juste près des gens, là-bas, il y a un bébé phoque échoué sur les galets, je ne sais pas si c'est très normal.
10: On va aller jeter un œil quand même. Merci.
8: Simon raconte que des touristes italiens se sont approchés de l'animal.
12: Le phoque a eu très peur d'un coup et a commencé à partir. Le monsieur a commencé à le caresser une fois ou deux.
8: C'est la chose à ne pas faire, s'inquiète Marion Mao.
10: Là, on voit, il se redresse, il regarde autour de lui. Là, effectivement, il est dans un état de stress.
8: Elle appelle l'association Picardie Nature et quelques minutes plus tard à peine...
10: Je vais vous demander de reculer un maximum. Vraiment, je le sais.
8: Aurélie, une bénévole, arrive à la rescousse.
13: Et nous, on va faire un périmètre de sécurité.
8: Il faut éloigner les touristes à au moins 300 mètres.
13: Donc là, on va laisser se reposer un maximum. Un phoque qui ne sait pas se reposer, c'est un phoque qui s'affaiblit. Un phoque qui s'affaiblit ne sait moins bien pêcher et il peut mourir.
8: Et l'amende pour un dérangement d'espèces protégées peut être salée, 750 euros.
3: Et voilà, en ce week-end où il y aura beaucoup de monde sur les côtes, c'est bien de rappeler qu'une photo de ces phoques, ça marche aussi pour ne pas les perturber.
0: C'est même très bien. Florent Manaudou met fin à sa carrière de nageur à 35 ans.
3: Il l'a annoncé hier au championnat d'Europe de natation. natation à Saint-Denis près de Paris. Médaillé olympique à 6 reprises, notamment en or sur son épreuve fétiche, le 50 mètres nage libre à Londres. C'était en 2012. Vous en souvenez oui. peut-être. Écoutez l'émotion à l'époque de sa sœur, elle aussi grande nageuse, Laure Manaudou, et du commentateur de France Télé.
14: Allez, incroyable, coup de tonnerre, Manaudou est à l'or, ça n'est pas l'or Manaudou, c'est Florent Manaudou, incroyable sensation, le petit frère s'est fait un prénom, Florent Manaudou, champion olympique, et l'or qui pleure, Frédéric Bousquet, son bon frère qui doit être devant la télé, doit exulter, incroyable sensation, oh le coup de tonnerre.
3: Et un jubilé est prévu demain soir depuis la piscine de Saint-Denis pour célébrer cette carrière de Florent Manaudou. Et aujourd'hui marque le retour dans le bassin de Léon Marchand. Le quadruple champion olympique s'est qualifié ce matin pour les demi-finales de 200 mètres papillons qui ont lieu ce soir au championnat d'Europe de natation. Et des bassins au terrain de foot, deuxième journée de Ligue 2 aujourd'hui. Et la Ligue 1, elle, ce sera la semaine prochaine. Le trophée des champions, c'est dimanche. Lens affrontera le PSG.
0: Merci Morgane Guillaumard et rendez-vous à 14h pour le retour de l'info. Allez, restez avec nous. Dans une minute, nous prenons la direction du Pays Basque et de Bayonne, plus exactement, avec des conseils craquants, fondants, mousseux et gourmands dans la vraie capitale du chocolat. C'est votre radio ici.
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0: Avis aux gourmands et à tous ceux qui sont toujours partants pour un carré de chocolat ou deux ou trois. Aujourd'hui, nous partons à Bayonne et nous visitons cette ville des Pyrénées.

0: Bayonne. Mais n'allons pas trop vite. Et à la fin de cet épisode, vous allez comprendre pourquoi de gros rochers étaient indispensables à la recette du chocolat telle qu'on la connaît aujourd'hui. Je m'appelle Médéric Bouillon, je suis animateur à ICI Pays Basque. Et j'adore Bayonne, parce que j'adore la fête. J'aime la culture basque, son architecture avec les maisons à colombages, les flèches de la cathédrale. Bayonne est une ville de caractère. Ici, on entend parler en basque, en gascon et en français, mais surtout chanter. À Bayonne, on vibre dans les tribunes du stade Jean Daugé ou place de la Liberté, où en juillet pour les fêtes, les clés de la ville vous sont confiées. Si comme moi vous aimez manger, ici c'est possible toute la journée. Chipiron, les calamars basques, chistora, notre célèbre saucisse rouge, chuleta, notre côte de bœuf, c'est toujours un délice. Bienvenue dans Partir, Bayonne, la vraie capitale du chocolat. Notre point de départ, c'est rue Jacques Lafitte, dans le Petit Bayonne. C'est un quartier historique de la ville. On emprunte des ruelles médiévales, on aperçoit des maisons à colombage rouge. C'est vraiment l'endroit pour faire la fête et prendre l'apéro. Et ce qui surprend ici, c'est que dès qu'on arrive, la rue est embaumée d'un parfum de chocolat. Et si on sent cette odeur, c'est qu'on arrive devant la boutique atelier de Monsieur Chocolat. Ici, chocolat, on l'écrit chocolat. T-X-O-K-O-L-A. Chocolat en basque. Ici, je vous emmène en immersion dans l'univers du cacao. On pousse la porte pour découvrir ce qu'il y a derrière les vitrines.
1: Bonjour.
2: Bonjour.
1: Monsieur Chocolat.
2: Bonjour.
1: On vient pour la visite.
2: C'est parti.
0: Dans une ambiance chaleureuse et gourmande, l'accent est mis sur la passion du produit plutôt que sur la quantité. Mon conseil, c'est de venir ici en famille pour découvrir les étapes de la fabrication d'une tablette de chocolat de A à Z, de la torréfaction des fèves au moulage final. Si vous êtes nombreux, pensez à réserver en avance en passant simplement un petit coup de fil à la chocolaterie. Une fois qu'on est à l'intérieur, on découvre à droite la partie boutique et à gauche la partie atelier. Et c'est là qu'on peut voir toute la chaîne de production artisanale du chocolat. D'abord, on torréfie les fèves de cacao, puis on les pèle pour enlever la peau. Il y a ensuite l'étape du malaxage. On ajoute du sucre pour obtenir une pâte qu'on va broyer. Puis on fait chauffer le chocolat pendant 3 jours, avant de le mouler pour obtenir une tablette. À chaque étape, on en prend plein les yeux, les narines et les papilles. Le conseil que je peux vous donner, s'il n'y a qu'une seule chocolaterie à choisir, c'est d'aller chez ce monsieur de chocolat. Car en centre-ville de Bayonne, il est le seul à vous faire découvrir la fabrication du chocolat de A à Z. Il fait partie du cercle très fermé des chocolatiers français à travailler la matière depuis l'origine, la fève de cacao.
1: On va prendre le moule et on va venir peser 100 grammes dans chaque tablette, ok ?
3: Et moi, je vais lécher la cuillère, ça va être trop bon.
0: Vous ne pouvez pas quitter Monsieur Chocolat sans goûter son délicieux breuvage, un jus de cacao. Non, ça n'a rien à voir avec le fameux chocolat à boire. Le jus de cacao, c'est l'extraction du mucilage, la pulpe blanche qui entoure la fève de cacao avant la fermentation. En fait, c'est le fruit du cacao. Le jus de cacao, c'est jaunâtre, c'est très doux. Ça peut rappeler le jus de litchi. Mais je vous ai promis de vous faire découvrir mon lieu préféré. On quitte le Petit Bayonne pour rejoindre une rue que l'on appelle la rue des chocolatiers. En moins de 10 minutes à pied, c'est fait. On y va tout de suite. Ici, on est donc dans cette rue que l'on appelle la rue des chocolatiers. Mais son vrai nom, c'est la rue Portneuf, dans le Grand Bayonne. On est dans le quartier le plus ancien de la ville, où l'on retrouve ses principaux monuments. D'ailleurs, au bout de la rue Portneuf, on aperçoit la cathédrale de Bayonne et ses flèches de plus de 80 mètres de haut. C'est très impressionnant. Si lors de votre visite il fait beau, je vous conseille de prendre le temps d'observer les façades des immeubles et leurs volets colorés. Sous les arceaux bayonnais, c'est l'idéal pour faire du shopping par temps de pluie. Et vous vous demandez sûrement pourquoi on surnomme cette rue Portneuf la rue des chocolatiers. C'est parce qu'il y en a 4. Mais vous allez voir, il y en a un qui est bien particulier. Il est installé ici depuis 1760. On avance un peu et on se trouve au 19 de la rue Portneuf, devant la boutique Salon T chez Cazenave.

0: Comme Monsieur Chocolat, Chez Cazenave est membre de l'Académie du chocolat de Bayonne. C'est une association de promotion du chocolat artisanal. D'autres chocolatiers en font partie, comme Daranat, les Chocolats Pascal, la Maison Pariès et l'Atelier du chocolat. Ce que j'adore chez Cazenave, c'est que j'ai l'impression d'être en première classe dans Titanic. Il y a des boiseries au mur, des grands miroirs, des vitraux travaillés, c'est vraiment magnifique. On est transporté dans une autre époque, on est complètement déconnecté. D'ailleurs, je vous préviens, ici, ça ne capte pas. Donc on laisse les portables de côté et ça fait du bien. Pour comprendre pourquoi Bayonne est la vraie capitale du chocolat, on a la chance d'être accompagné de Jean-Paul Carrère, président de l'Académie du chocolat.
1: Eh bien, rendez-vous compte que lorsqu'on évoque le 17e siècle, le 18e, on est autour de l'an 1700. Eh bien, les chocolatiers juifs portugais, à l'occasion d'une fête de Pâques, Pessah, ont créé un chocolat, alors que normalement il se faisait avec un tiers de cacao et deux tiers de sucre. Vous voyez, c'est du sucre cacaoté. Au bio, il y avait 50% de sucre et 50% de cacao. Eh bien, ces professionnels du chocolat, ceux qui avaient été chassés, qui sont arrivés à Bayonne, ont composé un chocolat avec deux tiers de cacao et un tiers de sucre. Ce qu'ils ont fait est incroyable. Pourquoi ? Parce qu'en fait, immédiatement, ce produit a connu un succès extrêmement important. C'est ce qui est devenu le chocolat à la bayonnaise. En fait, à Bayonne a été inventé le vrai goût du vrai chocolat. Voilà pourquoi Bayonne est la capitale du chocolat.
0: Pour profiter au mieux de la ville, je vous propose de la visiter à pied. Moi, c'est ce que je préfère. Marcher, déambuler dans les petites rues bayonnaises. C'est comme ça que vous découvrirez les détails architecturaux, les monuments. Et par contre, je vous préviens, à Bayonne, ça monte et ça descend. Il vaut mieux être bien chaussé et prêt pour un peu d'exercice. Une autre spécialité à goûter ici, c'est la tablette de chocolat. Cazenave, recette bayonnaise. C'est du chocolat noir, 66%, avec un assemblage de fèves du Pérou et d'Équateur, avec une touche de vanille. C'est un vrai régal. C'est du vrai chocolat brut et intense. On quitte un instant le salon de thé pour retourner à l'accueil du magasin, la boutique. Ici, il y a un outil en bois avec un grand manche et au bout, de grandes dents ciselées. Si on ne sait pas ce que c'est, on risque de passer à côté et ce serait dommage. Parce que c'est un outil qui a une grande importance dans la préparation du chocolat chaud. C'est ce qu'on appelle un moussoir. Et c'est grâce à cet ustensile que l'on obtient la mousse incomparable du chocolat chaud de Cazenave. Et figurez-vous que le moussoir, c'est un objet ancestral qui était déjà utilisé chez les Aztèques et les Mayas.
1: Le chocolat était utilisé dans des rituels religieux, spécifiques pour la royauté là-bas. Et il y avait une façon de le couler et de le tourner pour faire entrer de l'air dedans, pour qu'il y ait de la mousse qui se dégage. Alors non seulement ça donnait de la mousse, mais ça aérait le chocolat et ça en développait le goût sur le moment. Donc en fait c'est un objet vraiment particulier. Encore une fois, c'est un lien entre le passé, le présent et le futur, et qui montre bien que le chocolat réunit les hommes au-delà des océans.
0: Ici, je vous recommande de goûter un chocolat chaud mousseux. C'est la spécialité chez Cazenave. En fait, c'est un chocolat traditionnel avec le vrai chocolat fondu. Le secret, c'est qu'ils utilisent un moussoir en bois pour réaliser une mousse onctueuse et aérienne. C'est une technique ancestrale qui vient d'Amérique du Sud. Le tout est servi dans une porcelaine raffinée. À l'heure du goûter, c'est l'idéal. La formule Cazenave avec le chocolat chaud, la chantilly et les tranches de brioche vous coûtera 11,90€. Ça paraît un peu cher pour un chocolat, mais promis, c'est une boisson d'exception.
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0: On pénètre maintenant dans la petite cuisine de chez Cazenave. C'est là qu'on prépare les chocolats chauds, avec énergie, car c'est très physique de battre le chocolat au moussoir. Dans ces cuisines, on voit de grosses casseroles, des fouets qui s'agitent, du lait. Ici, on met beaucoup d'énergie pour préparer ce chocolat, et on prétend qu'il a des vertus médicinales.
1: C'était réputé que pour des bienfaits de santé. Donc la personne avait mal à l'estomac chocolat, avait mal à la tête chocolat, avait un long voyage à faire chocolat, était très fatigué chocolat. C'était un médicament et c'était vendu principalement par des apothicaires. Le chocolat a d'abord été perçu comme un médicament. Et c'est très important parce que dans le cadre de l'arrivée du chocolat de Bayonne, on peut penser que ce goût plus chocolaté que ce qui se faisait a permis une appréhension, et on peut le penser vu le développement des ventes et de la diffusion, sur la notion de goût, sur la notion de plaisir.
0: Vous vous souvenez, en début d'épisode, je vous disais que les grosses pierres étaient indispensables à la préparation du chocolat. Si vous êtes très attentif, vous allez apercevoir une photo à l'entrée de la boutique, à droite. Sur cette photo, on voit une espèce de table en pierre avec un grand rouleau. On pourrait croire que c'est un petit banc pour s'asseoir, mais pas du tout. C'est ce qu'on appelle un métate. C'est une meule de pierre avec un grand pilon qu'on utilisait autrefois pour moudre les fèves de cacao. Si vous arrivez par le train, vous allez voir, sur la place, en face du parvis de la gare, il y a un métate. Et ici, il passe totalement inaperçu, même pour les locaux. Avant de quitter chez Cazenave, je vous propose de repartir avec votre propre petit moussoir en bois. Comme ça, vous pourrez vous-même refaire votre chocolat mousseux à la maison. La boutique vous en propose en vente directe et ça coûte un peu moins de 30 euros. Si vous avez encore un peu de temps devant vous, j'ai une dernière idée. Je vous propose un voyage dans le temps. On va revivre l'arrivée des toutes premières fèves de cacao à Bayonne. C'est parti.
3: Et il faut savoir que le port de Bayonne a joué un grand rôle dans l'histoire du chocolat ici, puisque c'était un port important au niveau du commerce.
0: Anna Gomez est guide conférencière à Bayonne. Avec elle, on va se balader dans la ville pour comprendre comment le commerce et la fabrication du chocolat ont marqué leur empreinte sur le territoire. Là, on se trouve devant la mairie de Bayonne pour le début de notre balade. L'idée, c'est de déambuler dans la ville, aux côtés d'Anna, pour qu'elle nous montre les endroits clés de l'histoire chocolatière du XVIIe siècle à nos jours. On visite plusieurs quartiers en 1h30. Et c'est aussi un parcours gourmand, puisqu'évidemment, on ne va pas parler de chocolat sans en goûter. Pensez à réserver en avance votre visite. Il faut compter 12 euros pour un adulte et 6 euros pour les enfants de moins de 12 ans. Alors pourquoi j'aime cette balade? Parce qu'on en apprend beaucoup sur Bayonne, avec des anecdotes historiques qui nous permettent de découvrir la ville autrement. La guide sait très bien s'adapter à tout type de public. Donc c'est vraiment une balade que vous pouvez faire avec les plus petits. Et évidemment, comme je suis gourmand, j'adore l'idée de déguster du chocolat tout au long du parcours. Il faut savoir qu'au 19e siècle, le chocolat est omniprésent dans la ville de Bayonne. À l'époque, on compte 18 000 habitants, et pour 18 000 habitants, il y avait 32 chocolatiers. Il faut vous imaginer que c'est énorme par rapport à la taille de la ville et au nombre d'habitants. Pas étonnant que Bayonne soit la première ville chocolatière de France depuis 4 siècles.
4: On fait déguster à nos visiteurs, notamment l'une de nos spécialités, qui est le chocolat noir parfumé au piment d'Espelette. C'est du chocolat noir, donc on a 72% de cacao dans ce chocolat, donc il est plutôt fort. Et puis évidemment, parce qu'il est parfumé au piment d'Espelette, donc ça va permettre de laisser en fin de bouche ce petit piquant léger du piment d'Espelette.
0: Après cette balade, vous aurez sûrement une petite soif ou envie de vous poser. Je vous propose donc d'aller dans le Grand Bayonne, sur le quai du Bourdieu. Vous y trouverez des bars ouverts toute la journée, où vous pourrez manger de vrais tapas du Pays Basque. Moi, j'adore les chipirons grillés. Je vous les recommande. Et vous ne pourrez pas terminer votre expérience sans croquer à pleines dents un bon carré de chocolat de Bayonne. Mais ça, vous le goûterez quand vous viendrez.
5: Et le plus vite possible. Merci Médéric Bouillon d'ici Pays Basque pour cette balade chocolatée dans les rues de Bayonne. Et si vous n'avez pas eu le temps de noter toutes les adresses, cet épisode de Partir est disponible en écoute sur ici.fr et l'appli Ici. Et puis lundi, nous partirons au Mont-Saint-Michel. Musique à présent avec Alain Souchon, Bidon, sur votre radio Ici.

0: Bison, Alain Souchon, qui sera en concert le 21 septembre dans la cour du Château Royal de Blois. Merci de passer ce début d'après-midi avec nous. Après-midi qui continue en musique sur votre radio locale ici. Et moi, je vous dis à demain, midi 5.
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2: 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Samedi dans les Côtes d'Armor, le château de Biernassy ouvre ses portes pour vous faire profiter d'un spectacle son et lumière. Pour cette nouvelle édition, le spectacle est consacré à Anne de Bretagne. C'est un spectacle immersif projeté sur la façade du château avec près de 80 figurants. Ouverture des portes à 21h30, début du spectacle à 22h. Dans le Morbihan, le poète ferrailleur à Lisieux, près de Plouermel, vous ouvre les portes de son jardin féerique. En plus de profiter de la magie du lieu, dimanche, il y a un concert de 17h30 à 19h. Ça s'appelle Joie Family. C'est présenté comme de la chanson fleurie, parfait pour aller avec le décor champêtre. Prix d'entrée 7 euros. Un autre spectacle dans un autre jardin, c'est en Ille-et-Vilaine, au jardin de Brocéliande, à Bréal-sous-Montfort, on est près de Rennes. Un spectacle de clown à la fois poétique et burlesque. C'est dimanche aussi, de 16h à 17h. Prix d'entrée au jardin 8,70 € pour les adultes, c'est gratuit pour les moins de 6 ans. La billetterie est en ligne.
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0: Lionel Richie sur ICI Armorique, de quoi vous mettre de bonne humeur en ce début d'après-midi. Salut à tous, c'est Elvis Denouilla. Très heureux de vous retrouver, d'autant plus que ça y est, c'est vendredi, la semaine est terminée. Et peut-être pour les plus chanceux, vous avez anticipé le week-end du 15 août et vous êtes peut-être déjà sur la route pour partir en week-end. Vous avez sûrement bien fait avec le chassé-croisé habituel qu'on connaît. Et on est là pour vous accompagner avec vos morceaux préférés jusqu'à 17h. Et on commence avec une nouveauté que je vous propose de découvrir. C'est Snig encore malade en featuring avec Stilto, s'appelle Le Prochain Rêve.
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0: Néné Chéri avec Youssou N'Dour, ce dernier qui a été ministre du tourisme dans son pays, au Sénégal. Et lui n'a pas été ministre, mais on l'adore quand même, c'est Evan de Bretagne, qui aujourd'hui a une bonne idée qui va plaire aux feignants, comme moi, qui préfèrent aller jusque dans le Morbihan pour faire leur lessive plutôt que le faire eux-mêmes chez eux. Bonjour Evan.
1: Bonjour tout le monde, lancez le programme Laine, parce que c'est l'heure de la bonne idée 100% pur beurre. Bon, j'ai 2 minutes avant l'essorage pour vous parler de Tibuanderie, la bonne idée de Sophie et Hugues à Brec, près d'Auray dans le 56. Ils ont ouvert un lieu où vous pouvez venir laver votre linge sale dans une ambiance hyper cosy. Laver votre linge sale au sens propre, hein. 3 services regroupés au même endroit, laverie automatique, blanchisserie et pressing. Et surtout, un concept qui change des lavomatiques froids et austères. Chez eux, la salle est lumineuse, il y a des beaux fauteuils qui sont installés dans l'espace d'attente, et puis bientôt il y aura même une zone enfant. Pour le couple, l'accueil et la convivialité, c'est le mot d'ordre de leur commerce nouvelle génération. Si la laverie est ouverte 7 jours sur 7, Sophie et Hugues, eux, sont présents du mardi au samedi pour conseiller, aider et trouver les meilleures solutions pour préserver le linge de leurs clients, comme donner des petits tuyaux pour détacher cette vilaine tache de glace au chocolat que vous avez sur votre t-shirt depuis tout à l'heure. Si, si, regardez bien, il va vraiment falloir que vous appreniez à manger propre. La démarche du couple est hyper clean, si je peux me permettre le jeu de mots. Leurs valeurs transpirent dans leur projet, les machines viennent d'un fournisseur breton, les détergents sont labellisés EcoCert et ils ont souhaité rendre encore plus de services en proposant la retouche des vêtements, la livraison du linge à domicile et le service à la pesée avec un linge rendu lavé, séché et même plié. Oh, on dirait bien que Tibuanderie peut nous enlever une sacrée épine du pied. Je peux prendre un abonnement annuel ? Le chiffre du jour maintenant, Brest est en 7e position du classement des villes françaises où il fait bon vivre en 2026. C'est la première de Bretagne. À demain pour une nouvelle bonne idée éclatante.
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0: Il était applaudi sur Rouen samedi dernier pour le festival La Nuit du Blé. C'était M. Pokora. Mais désormais, on va voyager beaucoup plus loin avec Désir Less qui nous emmènera jusqu'à 14h. Et votre journal avec toutes les informations en France et dans le monde en 90 secondes. A tout de suite sur ICI Armorique.
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2: Découvrez Gavini avec leur titre 2100.

Découvrez 2100, le dernier single du duo pop-folk celtique finistérien Gavini. Une chevauchée dans les plaines arides de leur western futuriste music.

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1: Des centaines de pompiers luttent toujours contre un incendie dans les Landes. 1200 hectares de végétation parcourus. 500 pompiers sont sur place, épaulés par des moyens aériens, notamment un hélicoptère australien qui peut transporter près de deux fois plus d'eau qu'un Canadair. Et des fortes chaleurs encore cet après-midi. Les Landes font partie des 75 départements en vigilance orange canicule. Un adolescent de 15 ans est mis en examen après la mort de deux pompiers dans l'incendie près de l'aéroport de Bordeaux. C'était le 21 juillet dernier. Par ailleurs, 474 personnes ont été arrêtées, dont 183 mineurs en lien avec les incendies de cet été. Chiffre donné aujourd'hui par le ministère de l'Intérieur. Des grosses perturbations à venir sur la route, les rails et dans les airs. Bison futé voit rouge aujourd'hui dans le sens des retours dans le sud-est. Rouge aussi partout et dans les deux sens demain avec une circulation particulièrement difficile en Auvergne-Rhône-Alpes. 20 trains sont supprimés à cause de la canicule sur les trajets Paris-Toulouse, Paris-Clermont-Ferrand ou encore Bordeaux-Toulouse-Marseille. Suppression aussi de nombreuses lignes normandes suite à un mouvement social. Et enfin, 40 vols sont supprimés demain, conséquence d'une grève chez EasyJet. Le site des impôts a été piraté fin juin, on l'a appris hier soir. La cyberattaque a été révélée par le ministère de l'Économie. Des données récupérées par un ou des hackers qui ont revendiqué cette attaque informatique. La carrière de Florent Manaudou sera célébrée demain soir à la piscine de Saint-Denis. Le nageur 6 fois médaillé olympique a annoncé la fin de sa carrière hier soir au championnat d'Europe de natation, où a brillé ce matin Léon Marchand, qualifié pour les demi-finales de 200 mètres papillon ce soir.
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3: Bonne nouvelle, les grosses chaleurs commencent à s'estomper. Bon, vous me direz, c'est encore élevé. Certes, cet après-midi, 32 degrés à Rennes jusqu'à 35 degrés à Redon. Mais pour la journée de demain, samedi, avec ce léger risque orageux présent sur l'île et Vilaine, il y aura un ciel voilé entre le Morbihan et les Côtes d'Armor. Toujours du vent autour de 40 km/h et donc des températures un petit peu plus respirable. Ça sera le cas le long du littoral de la Manche, entre 22 et 25 degrés, mais encore jusqu'à 29, voire 32 degrés sur une grande partie de l'île et Vilaine. Je vous souhaite en tout état de cause un bon week-end.
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0: Supertramp, Breakfast in America. Et oui, moi aussi, ça m'arrive pendant les vacances de prendre mon petit déjeuner à 14h. Je vous rassure, on est tous pareils. Et je vais même vous donner un petit supplément. Dans quelques minutes, il y aura trois chansons françaises à la suite. Marc Lavoine, Bernard Lavillier et une nouveauté de Mylène Farmer. Vous êtes gâtés, alors prenez un petit jus d'orange. Ça arrive dans 3 minutes.
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1: Ici Express, des idées de sortie près de chez vous toutes les heures. Dans les Côtes-d'Armor à Saint-Brieuc, est-ce que vous avez découvert le domaine de la Tour de Cesson, une forêt urbaine avec vue sur la baie? Notre reportrice Christine Zazial y est allée cette année. Ça vaut le détour. Vous pouvez réécouter son reportage ici en Bretagne en podcast. Et samedi, une visite guidée est organisée. C'est de 10h à 12h, gratuit sur inscription auprès des archives municipales. Vous aimez l'histoire, vous allez être servi avec un congrès sur l'histoire du pays redonné en Ille-et-Vilaine, à Redon donc, du 3 au 5 septembre, avec des conférences et des visites. Vous avez jusqu'au 28 août pour vous inscrire. Tarif variable. Les excursions sont à 5 euros max. Rendez-vous sur le site de la ville. Une autre visite, mais sous le signe des légendes cette fois. C'est dans le Morbihan, dans la cité médiévale de Josselin. C'est une conteuse qui vous guide. Elle a lieu les mercredis jusqu'au 19 août de 14h à 16h. Réservation via l'office de tourisme.
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0: Vous écoutez ici Armorik, il est 15h, tout de suite l'actualité en France et dans le monde en 90 secondes.
1: La situation est toujours à risque sur le front des incendies dans les Landes. Le feu n'est toujours pas fixé à Luglon, près de Mont-de-Marsan. 1200 hectares ont été parcourus en 24 heures. Les températures restent très élevées sur place. 75 départements sont toujours en vigilance orange canicule. Et justement, en lien avec ces fortes chaleurs, 20 trains intercités sont supprimés ce week-end sur les lignes Paris-Limoges-Toulouse, Paris-Clermont et Bordeaux-Marseille. En Normandie, une grève perturbe aussi la circulation ferroviaire ce week-end. Et sur les routes, encore des bouchons à prévoir, surtout demain. Bison futé, voie rouge sur l'ensemble du pays et dans les deux sens, noir même en Auvergne-Rhône-Alpes. Une cyberattaque. Le fisc confirme un vol de données importantes dans son système informatique. Le site des impôts a été victime d'une cyberattaque fin juin, information confirmée par le ministère de l'économie. Cette attaque informatique est revendiquée par des hackers. Elle concerne potentiellement les infos de centaines de milliers de personnes. Coup de frein pour la loi qui prévoit d'interdire l'accès aux réseaux sociaux aux moins de 15 ans. Le Conseil constitutionnel va censurer le texte. Les sages l'annoncent dans un communiqué aujourd'hui. Ils estiment que cette interdiction porte une atteinte disproportionnée à la liberté d'expression. Léon Marchand a passé ce matin avec succès les séries du 200 mètres papillon au championnat d'Europe de natation de Paris. Le quadruple champion olympique replongera pour les demi-finales en début de soirée. Et puis ce soir en foot, deuxième journée de Ligue 2 avec 9 matchs.
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3: Bonne nouvelle, les grosses chaleurs commencent à s'estomper. Bon, vous me direz, c'est encore élevé. Certes, cet après-midi, 32 degrés à Rennes jusqu'à 35 degrés à Redon. Mais pour la journée de demain, samedi, avec ce léger risque orageux présent sur l'île et Vilaine, il y aura un ciel voilé entre le Morbihan et les Côtes d'Armor. Toujours du vent autour de 40 km/h et donc des températures un petit peu plus respirables. Ça sera le cas le long du littoral de la Manche entre 22 et 25 degrés, mais encore jusqu'à 29 voire 32 degrés sur une grande partie de l'île et Vilaine. Je vous souhaite en tout état de cause un bon week-end.
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0: avec Hugo Toby, une chanson de la bande originale du film Miss Karate Kid. Et oui, le film Karate Kid a eu sa version féminine sortie en 1994. Et eux, en 1994, ils étaient déjà bien connus, c'est Laurent Voulzy et Alain Chamfort, tandis que elle n'avait que 11 ans, Vita. Mais en tout cas, c'est les trois artistes qui arrivent pour votre rendez-vous des trois chansons françaises à la suite.
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1: 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Samedi dans les Côtes d'Armor, le château de Biernassy ouvre ses portes pour vous faire profiter d'un spectacle son et lumière. Pour cette nouvelle édition, le spectacle est consacré à Anne de Bretagne. C'est un spectacle immersif projeté sur la façade du château avec près de 80 figurants. Ouverture des portes à 21h30, début du spectacle à 22h. Dans le Morbihan, le poète ferrailleur à Lisieux, près de Plouermel, vous ouvre les portes de son jardin féerique. En plus de profiter de la magie du lieu, dimanche, il y a un concert de 17h30 à 19h. Ça s'appelle Joie Family. C'est présenté comme de la chanson fleurie, parfait pour aller avec le décor champêtre. Prix d'entrée 7€. Un autre spectacle dans un autre jardin, c'est en Ille-et-Vilaine, au jardin de Brocéliande, à Bréal-sous-Montfort, on est près de Rennes. Un spectacle de clown à la fois poétique et burlesque. C'est dimanche aussi, de 16h à 17h. Prix d'entrée au jardin 8,70€. Pour les adultes, c'est gratuit pour les moins de 6 ans. La billetterie est en ligne.
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0: Le groupe breton Skilda sur votre radio locale Isère Mauric. 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

0: Vous écoutez Pierre Mauric, il est 16h, tout de suite l'actualité en France et dans le monde en 90 secondes.
1: TikTok, Instagram, Facebook restent finalement ouverts aux adolescents de moins de 15 ans. Le Conseil constitutionnel censure la loi qui devait leur interdire l'accès aux réseaux sociaux. Texte voté il y a 3 semaines. Les sages estiment qu'il porte trop atteinte à la liberté d'expression. Le Conseil constitutionnel a par ailleurs validé la quasi-totalité de la loi d'urgence agricole et la loi sur l'aide à mourir. Les fortes chaleurs compliquent le travail des pompiers. Un incendie est en cours dans l'ouest de l'Aveyron cet après-midi. Il était parti avant-hier et il a parcouru 140 hectares. Dans les Landes, à Luglon, près de Mont-de-Marsan, 1200 hectares ont été parcourus par les flammes depuis hier après-midi. Le feu évolue de manière défavorable à cause de la sécheresse. Le département reste en vigilance orange canicule, tout comme une grande partie de la France. Par ailleurs, plus de 470 personnes ont été arrêtées en lien avec les incendies de cet été, dont 183 mineurs. Chiffre communiqué aujourd'hui par le ministère de l'Intérieur. Que ce soit à cause de la chaleur ou des grèves, votre moyen de transport a de fortes chances d'être perturbé ce week-end. À la SNCF, des dizaines de trains sont supprimés sur les lignes Paris vers la Normandie, Paris-Limoges-Toulouse, Paris-Clermont ou encore Bordeaux-Marseille. Une cinquantaine de vols assurés par la compagnie EasyJet sont aussi supprimés demain. D'autres annulations sont prévues dimanche. Les aéroports de Paris-Charles-de-Gaulle et celui de Lyon-Saint-Exupéry sont les plus touchés. Et puis la circulation sera difficile sur la route avec Bison Futé qui voit rouge partout et dans les deux sens demain.
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3: Bonne nouvelle, les grosses chaleurs commencent à s'estomper. Bon, vous me direz, c'est encore élevé. Certes, cet après-midi, 32 degrés à Rennes jusqu'à 35 degrés à Redon. Mais pour la journée de demain, samedi, avec ce léger risque orageux présent sur l'île et Vilaine, il y aura un ciel voilé entre le Morbihan et les Côtes d'Armor. Toujours du vent autour de 40 km/h et donc des température un petit peu plus respirable. Ça sera le cas le long du littoral de la Manche entre 22 et 25 degrés, mais encore jusqu'à 29 voire 32 degrés sur une grande partie de l'île et Vilaine. Je vous souhaite en tout état de cause un bon week-end.
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0: La légende vivante Céline Dion et son titre « Bonjour, pardon, merci » sur votre radio locale, ici Armorique. Et des légendes, on aime en écouter sur ici Armorique, vous le savez. Et ça tombe bien parce que la Bretagne est une terre de légendes, notamment la légende du roi Arthur. Mais pas seulement, il y a toutes sortes de légendes en Bretagne, notamment celle du site de Ménez Dregan. Et oui, c'est l'heure d'écouter l'histoire des minéraux et des monuments qui nous entourent. 400 000 ans d'histoire sur une falaise dans le Finistère. Bienvenue sur le site de Ménez Dregan.
1: Un voyage dans l'âge de pierre au bord de la mer, ça vous tente?
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3: Le site de Ménez Dregan.
1: Vous ne me connaissez probablement pas. D'ailleurs, ça va être compliqué de me présenter en quelques mots. À l'origine, j'étais une simple grotte, mais cette particularité a fait de moi la candidate idéale pour accueillir les premiers hommes. Imaginez qu'il y a plus de 450 000 ans, des hommes, des femmes, des enfants venaient s'abriter sous ma voûte de pierre. Ces traces d'anciens banquets conservées jusqu'à nos jours et étudiées par des scientifiques font de moi le plus ancien site archéologique de Bretagne. Ça, c'est pour la préhistoire. Mais au fil des siècles, ma situation et ma protection minérale naturelle servit de refuge à bien d'autres civilisations.
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1: Mon nom a sûrement bien changé depuis 460 000 ans. L'homme de Néandertal a laissé des traces de son passage et bien plus tard, c'est Homo sapiens qui est venu s'installer sur mes pierres, pierres et voûtes de ma grotte que l'érosion a fini par détruire complètement. Aujourd'hui, malheureusement, vous ne pouvez plus venir jusqu'à moi. Mais l'ingéniosité de l'homme moderne fait que vous pouvez voir à quoi ressemblait une grotte et la vie quotidienne des hommes de l'âge de pierre, tout cela grâce à un centre d'interprétation. Ah oui, j'ai oublié de vous préciser un truc. Moi, Ménez Dregan, je suis à Plouhinec, dans le Cap Sizun, en Finistère.
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Calvin Harris n'est-il pas le meilleur artiste pour mettre de bonne humeur? C'était son titre Feels. 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
1: Ici Express, des idées de sortie près de chez vous toutes les heures. Dans les Côtes d'Armor à Saint-Brieuc, est-ce que vous avez découvert le domaine de la Tour de Cesson, une forêt urbaine avec vue sur la baie? Notre reportrice Christine Zazial y est allée cette année. Ça vaut le détour. Vous pouvez réécouter son reportage ici en Bretagne en podcast. Et samedi, une visite guidée est organisée. C'est de 10h à 12h, gratuit sur inscription auprès des archives municipales. Vous aimez l'histoire, vous allez être servi avec un congrès sur l'histoire du pays redonné en Ille-et-Vilaine, à Redon donc, du 3 au 5 septembre, avec des conférences et des visites. Vous avez jusqu'au 28 août pour vous inscrire. Tarif variable. Les excursions sont à 5 euros max. Rendez-vous sur le site de la ville. Une autre visite, mais sous le signe des légendes. Cette fois, c'est dans le Morbihan, dans la cité médiévale de Josselin. C'est une conteuse qui vous guide. Elle a lieu les mercredis jusqu'au 19 août, de 14h à 16h. Réservation via l'office de tourisme.
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0: Les épines du cœur de Vanessa Paradis, un titre piquant, tout aussi piquant que l'humour de Fred Ballard pour sa chronique L'humour en tube. Et c'est l'heure de rigoler un petit peu avec Alex Lutz et Lisa Delmoitié. Avoir confiance en soi, c'est le rêve des timides. C'est Fred Ballard.
1: On n'avait pas les deux. Oui, je te laisse finir. Bisous. Oui, tiens.
2: Oui, il y a que les timides pour s'embrouiller tout seul au point de dire bisous à leur boss. Enfin, il y a aussi les gentils et les hypersensibles qui se décomposent à l'idée de parler en public, mais qui essayent de faire croire qu'ils font partie des grandes gueules de l'entreprise.
3: Il n'y a qu'à voir comment on raconte nos anecdotes de bureau. Nos anecdotes de bureau, on est là. Ah non, mais attends, mais moi je lui ai dit. Je suis rentré dans le bureau, j'ai ouvert la porte, je savais que c'était sa pause de déjeuner. J'ai dit, Sylvain, excuse-moi, je te le dis, tu es une personne incompétente. Les dossiers n'étaient pas là à la réunion à 10h, nous n'avions pas les mails. Je te le redis, tu es une personne incompétente. Et j'ai fermé la porte. Basta, la gueule. On sait très bien que ça s'est pas passé comme ça.
2: Oui, on le sait, on est un certain nombre. Hein, et on remercie Alex Lutz de révéler notre manque d'assurance à la face du monde pour nous apprendre à en rire. L'autodérision est une arme redoutable hein, contre le manque d'estime de soi. Et Lisa Delmoitié peut aussi nous aider à retrouver la confiance.
4: Moi-même, j'ai des potes qui me disent qu'ils n'ont pas confiance en eux. Je suis là, mais attends, c'est pas possible. Tu te rends pas compte de ton potentiel, il faut que tu crois en toi. Quoi. Mais après, j'ai d'autres potes qui me disent qu'ils n'ont pas confiance en eux. Je comprends. Reste timide, mon gars, suis ton instinct.
2: Voilà, bon, c'est vrai que parfois, faut pas forcer sa nature profonde, hein. Il faut s'accepter comme on est, parce que bon, l'avenir appartient aussi à ceux qui savent faire rire les autres en se moquant d'eux-mêmes.
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0: Talk avec Such a Shame pour terminer cette belle après-midi en musique accompagnée de vos chansons préférées. Dans quelques minutes, vous retrouverez Delphine Sevno de 17h à 19h. Ce sera juste après une nouveauté de Soprano, DJ et Nathalie Imbruglia. Nous, on se retrouve lundi. Bon week-end. Ciao, ciao.
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1: Vous écoutez Ici Armorique, nous sommes le vendredi 14 août, il est 17h. L'Info Bretagne, c'est avec Laura Bléret. L'Info Bretagne, c'est avec Laura Bléret. L'Info Bretagne, c'est avec Laura Bléret. L'Info Bretagne, c'est avec Laura. Bonjour à tous. Des renforts de toute la Bretagne affluent pour venir en aide aux pompiers d'Ille-et-Vilaine face à l'incendie de la forêt de Saint-Just. 19 pompiers du Finistère sont par exemple venus grossir les rangs des 250 pompiers engagés. Près de 200 personnes ont été évacuées par précaution issues de 17 hameaux différents. Les pompiers s'évertuent désormais à protéger au maximum le bourg de Saint-Just. Le feu n'est toujours pas fixé, il a brûlé 230 hectares. Après le Finistère et une grande partie du Morbihan, les Côtes d'Armor sont désormais placé en crise sécheresse, le plus haut niveau de vigilance. Interdiction donc d'irriguer les grandes cultures agricoles, d'arroser les terrains de sport ou de laver sa voiture ou son bateau. D'autres restrictions s'appliquent, vous avez le détail sur le site de la préfecture. Et les conséquences de cette décision se font déjà sentir. La piscine de l'Emballe-Armor va fermer à partir de lundi, décision de la collectivité. Dans le secteur, la piscine de Plémy, moins grande, reste ouverte. Dans le Finistère, ce sont les terrains de foot qui ferment. C'est le cas à Banalec. Le terrain municipal de la commune n'est plus utilisable à cause de la sécheresse, décision de la mairie, en attendant le retour de conditions météorologiques plus favorables. Côté température, la situation s'améliore légèrement en Bretagne avec l'arrivée d'une masse d'air plus frais ce week-end, prévoit Météo France. Le Morbihan repasse en vigilance jaune à partir de demain matin, 6h. La même couleur que l'Ille-et-Vilaine, le Finistère et les Côtes d'Armor sont en vert. La loi pour l'aide à mourir, validée par le Conseil constitutionnel qui s'est prononcé cet après-midi. Il émet 3 réserves d'interprétation, notamment sur la clause de conscience que le Conseil juge devoir étendre aux pharmaciens et aux responsables d'établissements privés, à condition qu'un autre établissement de santé puisse répondre à la demande du patient, soit la même clause que pour l'interruption volontaire de grossesse. La maison de la famille Le Pen à la Trinité-sur-Mer taguée cette nuit, non au RN, N comme le ressentiment. Une inscription retrouvée sur un mur et sur le portillon de la maison. Un homme de 45 ans a été placé en garde à vue. Vous avez les précisions sur ici.fr. Les sauveteurs en mer de Douarnenez portent plainte. La station SNSM déplore le vol du Filin qui retient une bouée de sauvetage de sa vedette. Un geste irresponsable qui peut avoir des conséquences dramatiques en cas de sauvetage en mer, alerte la station sur ses réseaux sociaux. 19 tonnes maximum, c'est la limitation de tonnage instaurée sur le pont Musard entre Tréfandel et Maxent en Ille-et-Vilaine. Le pont est menacé par des traces de corrosion, des fissures et des éclats de béton. Une circulation alternée et une déviation pour les poids lourds ont été mises en place. Deuxième journée de Ligue 2 et de Ligue 3 ce soir pour Guingamp et pour Concarneau. Tous les deux battus la semaine dernière pour le premier match de la saison. Pour l'en avant, ça se passe à Roudourou à 20h45 contre Boulogne-sur-Mer. Les Concarnois, eux, se déplacent à Quevilly-Rouen. Coup d'envoi à 19h. 17h03 tout de suite, la météo en Bretagne.
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3: Le ciel breton est dégagé, le temps ensoleillé. On relève actuellement 22 degrés à Cancale, 24 degrés à Dinard, 26 à Saint-Brieuc, 28 degrés à Loudéac et Pontivy. Il fait plus chaud sur le sud de la région avec 33 degrés à Rennes, 35 degrés à Vannes et Vitré. Votre soirée bénéficiera de larges éclaircies, mais dans une ambiance voilé. Les températures seront comprises entre 20 et 25 degrés sur le nord de la Bretagne, 28 à 32 degrés au sud. Demain samedi 15 août, le soleil parfois voilé entre le Morbihan et l'Ille-et-Vilaine. Les éclaircies seront très belles dans les Côtes d'Armor. Les températures restent douces le matin avec 17 à 20 degrés. En journée, gros contraste entre le nord et le sud de la région. 22 à 25 degrés le long du littoral de la Manche et 26 à 32 degrés ailleurs. La tendance pour les jours suivants, un temps ensoleillé dimanche, un temps sec et ensoleillé avec le maintien de la chaleur en début de semaine prochaine. Votre info trafic de 17h04 pour le moment, ça circule bien sur les routes bretonnes. Bison Futé classe cette journée verte dans le sens des départs. Ce sera jaune demain aussi pour ce départ. C'est rouge pardon demain, circulation très difficile pour le 15 août. Normal, c'est jaune dans le sens des retours ce soir. On va y arriver. En tout cas, des conditions de circulation qui peuvent être difficile si vous revenez de vacances ce soir donc.
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3: L'appel du week-end. week-end se fait peut-être avec un loup. En tout cas, le cœur de loup, lui, il est bien dans vos oreilles cet après-midi avec Philippe Lafontaine sur ICI Armorique.

0: Philippe Lafontaine sur Ici Armorique.
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0: La journée se termine, le week-end commence. Ici Armorique vous accompagne avec des bons plans sortis et met en lumière les événements gratuits qui se déroulent dans notre région. Le premier bon plan se déroule dans le Morbihan à Quiberon. Le 15 août, il est toujours très animé. On vous dit comment et avec quoi après le nouveau Charlotte Cardin. Après Feel Good, voici son nouveau single intitulé The Way We Touch. Il est déjà sur votre radio locale, ici Armorique.

0: The Way We Touch, le nouveau Charlotte Cardin. Vous écoutez Ici Armorique.
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0: Et Ici Armorique vous fait profiter de l'été en Bretagne sans vous ruiner avec tous nos beaux plans gratuits ou à prix libre. Eh bien, ce soir, on vous parle de Quiberon avec les événements du 15 août. Bonjour Solène Le Biavon.
2: Bonjour Delphine.
0: Vous êtes responsable de la vie associative et de l'événementiel au sein de la commune de Quiberon. Alors Quiberon, franchement, va chavirer hein, demain soir.
2: Totalement. Demain soir, puisqu'on est sur les fêtes du 15 août, c'est les fêtes traditionnelles, donc Quiberon chavire, puisqu'on organise, donc c'est la grande organisation du 15 août, excusez-moi, avec le repas populaire qui est organisé par le football club de Quiberon, le FCQSP, qui va refaire une grande fête de la sardine avec un repas populaire. On sera dans le site de Fort-Neuf à Port-Aliguin. Un magnifique site jumère, incroyable.
0: Oui, magnifique.
2: Et, ah oui, il est beau. Et on va recevoir deux concerts. Le premier, ce sont des costes armoricains qui commencent à bien émerger maintenant sur la scène musicale, des gaillards d'en face.
0: Eh oui, on ne les présente plus maintenant. Hein.
2: Et non. Du très festif au programme, ils vont bien animer cette soirée dès 21h. Et ensuite, on passe sur un set DJ qui sera réalisé par Keith Event, notre DJ quiberonnais, mais bien connu des locaux et des touristes.
0: Voilà, alors les gardes en face, hein, pour ceux qui sont de passage quand même, ils sont nombreux cet été en Bretagne, avoir le goût de passer leurs vacances dans notre belle région. Ces deux compères, hein, guitare, batterie, et puis qui jouent un petit peu, ils font exprès en fait des fois d'avoir la voix un peu fausse. C'est aussi très drôle en fait, hein.
2: C'est ça, c'est un show musical, humoristique, avec des reprises, avec des reprises plus ou moins bien faites, comme vous dites. Une fausse fausseté ou justesse,
0: voilà.
2: Au choix. Mais un sacré couple de compères de fête, ça va être sympa.
0: Ouais, en général, en tout cas, c'est extrêmement festif aussi. Je crois que dans cette soirée Quiberon chavire, vous avez un grand repas populaire aussi, hein.
2: Oui, c'est ça, qui est organisé par le football club de Quiberon.
0: Ah, c'est eux,
2: qui font le repas. Voilà, c'est eux qui font la fête de la sardine, 3e édition.
0: Voilà.

0: le spectacle famille aussi du 19 août au Jardin de Brétineau cette fois. Voilà, ça, là, ça marche aussi avec nos petits bouts de choux et c'est sympa. Vous avez toutes les infos sur ville-quiberon.fr. Merci Solène, bonne soirée, bon week-end.
1: Merci, bonne soirée, au revoir.
0: Au revoir. À suivre, playlist détente, il sert moi qu'avec Stilto, faut que tu m'aimes. Et puis tout de suite, Renaud avec la mère à Titi. Excellente fin de journée à vous.

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1: Eh ben, faut que tu m'aimes, Stilto sur Richard Brick. Dans un instant, votre météo des plages avec la SNSM, température de l'air et de l'eau en direct de Sarzeau dans le Morbihan. Ce sera juste après Angels de Robbie Williams qui vous fait du bien aux oreilles dans une minute.
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0: Angels de Robbie Williams. Vous écoutez ici Armorique, 17h28. Très bonne fin de journée.
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Fondée par une fratrie originaire de Guidel dans le Morbihan, Coup d'État poursuit son ascension. Avec Thank Myself, ils teintent leur univers pop-rock d'accent résolument funky.

0: Coup d'État, Think Myself.
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2: 17h29, l'heure de votre météo des plages, en direct de Sarzeau, sur cette belle plage de Saint-Jacques. Bonjour Lucie Taon.
3: Bonjour.
2: Alors, vous étiez en intervention, donc voilà, comme ça on rappelle aussi que vous êtes nageur, sauveteur au sein de la SNSM, et qu'on vous remercie aussi pour tout ce que vous faites sur les plages tout au long de l'été. C'était le petit clin d'œil. Voilà, c'est important aussi. Alors, Lucie, c'est quoi la température de l'eau, de l'air? Le drapeau est-il au vert? Dites-nous tout.
3: Alors, aujourd'hui, on est en drapeau jaune, dû à la différence de température entre l'air et l'eau. Mmh. On est à peu près à 31 degrés en extérieur et une eau à 20 degrés. Mmh. Donc, voilà, on fait de la prévention par rapport à la chaleur. Mmh. Et sinon, une légère petite brise, c'est plutôt agréable et ça fait du bien au bord de l'eau.
2: Bien sûr.
3: C'est plutôt sympathique.
2: L'état de la mer, comment est-elle, Lucie?
3: C'est une mer d'huile.
2: Très bien, une mer d'huile, donc ok. Et donc, petite vigilance, donc voilà, il faut y aller progressivement dans l'eau, hein, si je comprends bien.
3: Exactement, on fait attention, parce que malgré tout, on chauffe vite sur le sable, et l'eau est un peu fraîche quand même quand on rentre dedans. Mmh. Donc faire quand même attention, on évite les hydrocutions et de pouvoir faire des malaises ou autres, en fait, dans l'eau. Mmh.
2: Ok, voilà. Eh ben, écoutez, le message est bien passé. Merci beaucoup Lucie, et je rappelle que vous surveillez cette plage de Saint-Jacques à Sarzeau jusqu'à 19h, vous et votre équipe. Merci encore.
3: Tout à fait.
2: Au revoir. Bon week-end.
3: Au revoir.
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2: Ici Armorique vous peint le décor de votre futur week-end. France Galen, Cézanne Pain.

0: Suzanne Pain, France Gall, sur Ici Armorique.
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0: Et chaque jour, Ici Armorique vous propose des sorties gratuites à faire dans notre région, gratuites ou à prix libre. Aujourd'hui, la 5e édition du festival de musique classique Mélopée, qui se déroule à Josselin dans le Morbihan, jusqu'au 16 août. Bonjour Colline Prunaret.
3: Bonjour.
0: Vous faites partie de l'association Mélopée, vous vous chargez de la production et de l'administration. Ce festival met en lumière la musique, le patrimoine et le territoire. Comment la mayonnaise prend, si j'ose dire?
3: Très bien. Nous sommes ravis depuis 5 ans de pouvoir organiser ces concerts sur une semaine, 5 jours, aux alentours du 15 août, dans des lieux magnifiques de Josselin et des alentours.
0: Alors c'est vrai que la programmation est assez chouette dans différents lieux bien sûr de la ville. Par exemple, ce soir c'est à la chapelle Pomeloc de Lannoué avec du Bach. Est-ce que entre la musique et le lieu, vous essayez d'avoir une harmonie?
3: Oui, on essaye d'avoir une harmonie avec le lieu, avec la sonorité du lieu, l'endroit, son histoire et la disposition aussi, et la composition du nombre de musiciens qu'on peut accueillir dans chaque lieu.
0: C'est vrai que les organistes aiment souvent les églises pour jouer du Bach. Il y a d'ailleurs plein de requiem et de sons religieux chez lui. Donc forcément, ça résonne, quoi.
3: Exactement. Ça va être un très beau. Ça s'annonce très bien.
0: Donc ça, c'est à 20h30. Demain, 15 août, une déambulation musicale à partir de 11h30. Ça va être chouette, aussi spectaculaire.
3: Oui, c'est ça. Déambulation départ à 11h30 du Square de Tarbes à Josselin, dans le quartier Sainte-Croix. Ça durera une heure. Et ça, c'est un événement gratuit, à prix libre, qu'on est ravis de pouvoir proposer à toutes les personnes qui souhaitent nous rejoindre.
0: Voilà, donc ça va effectivement initier toute la famille, les plus petits aussi, à écouter quoi, l'instrument, j'allais dire, analogique, le vrai instrument dans les oreilles. On se rend compte de la sonorité d'un violon, d'une contrebasse. C'est important quand même.
3: Bien sûr, oui, et il y aura même des cuivres demain qui rejoindront les musiciens du quatuor à cordes pour compléter cette déambulation.
0: Alors, on aura un petit peu de jazz dimanche.
3: C'est ça, un concert découverte justement autour des cuivres dans l'après-midi à 15h30, qui est à prix libre. Et on clôturera cette édition du festival avec un concert de jazz dans la cour du château de Josselin.
0: Alors le festival fête, je le disais un petit peu en amont, c'est 5 ans cette année. J'imagine que si ça fait 5 ans que ça existe, ça plaît beaucoup au public. Quels sont les retours que vous avez ?
3: De très bons retours. Ce soir, on est presque complet. Demain aussi. Donc, ce sont des super nouvelles et on a de très bons retours. Tout le monde est ravi de retrouver les musiciens et l'événement chaque année dans ces lieux magnifiques.
0: Oui, effectivement. Donc, demain, en tout cas, vous pouvez vous précipiter à partir de 11h30 pour cette déambulation musicale. Merci beaucoup, Colline.
3: Merci.
0: Bonne journée. Donc le festival Mélopée, c'est jusqu'au 16 août à Josselin dans le Morbihan. Vous avez absolument tous les détails sur le site festival-mélopée.fr. Bon week-end.
3: Merci.

Ils sont bons l'été, hein, ce titre de Boulevard Désert avec Carbone, c'est pas si facile. Nouveauté ici Armorique, 17h41, votre jeu musical chaque après-midi de l'été. On joue en musique, en duo et en duel. Le principe est simple, je vous passe un extrait musical. C'est à vous de me dire en quelle année il a eu du succès ce titre. Vous êtes le plus proche de l'année de succès, et ben vous remportez votre cadeau. À cet après-midi, vos entrées pour Bretagne Virtuelle à Vannes. Un pack, attention, de 4 entrées valables jusqu'au 21 août. En fait, vous avez un casque de virtualité, de réalité virtuelle. Réalité virtuelle. Et vous êtes transporté dans, par exemple, dans vos alignements de Carnac. C'est un exemple parmi tant d'autres. Et c'est absolument fabuleux. C'est très, très immersif. C'est à découvrir. Voilà ce qu'on vous fait à gagner après Madonna et Like a Prayer sur SR Morique. Pour jouer, c'est maintenant 02 99 67 35 35. Bonne chance.

0: La Madonna, Like a Prayer sur ici Armorique. 17h46, votre jeu musical de l'après-midi avec un succès. Mais en quelle année a-t-il eu du succès, le titre et la chanson que l'on va vous passer? Eh bien, vous répondez, vous avez la bonne réponse et vous gagnez aujourd'hui vos entrées pour Bretagne Virtuelle à Vannes. Bonjour!
1: Bonjour!
0: Alors, je vous passe, c'est comment votre prénom? Parce qu'on...
1: Sylvie.
0: Sylvie, bonjour Sylvie, bienvenue.
1: Bonjour.
0: Et vous nous appelez d'où?
1: De Clay.
0: Ben sympa ça. Et qu'est-ce que vous faites de beau là? Vous rentrez du boulot ou?
1: Non, je suis en retraite.
0: Ah ben c'est le plus beau métier du monde alors.
1: Je sais pas.
0: Bon, en tout cas, vous avez du temps libre pour aller voir.
1: Oui, c'est ça.
0: Voilà, les spectacles d'immersion. Il y a les phares de Bretagne, il y a les alignements de Carnac. Vous choisirez votre spectacle. Je vous passe
1: un extrait. On connaît le coin.
0: Ouais, en plus. Donc, je vous passe votre extrait et vous me dites en quelle année il a eu du succès. Tous les Acadiens, toutes les Acadiennes, vont sauter, vont danser sur le violon. Soit américain et un soit américain. Alors, c'est Michel Fugain avec les Acadiens. D'après vous, il est sorti...
1: 76.
0: Wow, c'est pas loin, vous êtes très forte. En 1975, bravo Sylvie, c'est gagné. Alors là, à une année près, vous me bluffez. Vous êtes fantôme. Bah écoutez, le hasard fait bien les choses, c'est gagné. Vous allez pouvoir profiter de votre spectacle Bretagne Virtuelle. Vous et trois autres personnes de votre choix, vous avez jusqu'au 21 août pour en profiter. Merci Sylvie.
1: Merci.
0: Bon après-midi.
1: Bonne journée, au revoir.
0: Au revoir. Playlist bretonne avec le groupe Emezi sur ICI Armorique.

0: Et bah, le groupe breton Emesi dans la plus bretonne Issermoëc avec leur sonorité pop, jazz et R&B et sa reprise des Brigitte en langue bretonne. À suivre le retour de vos infos en Bretagne avec votre journal de 18h et puis vos musiques préférées avec Jennifer et Julien Clerc dans une minute.
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0: Dalida. Non, mais non, c'est Jennifer, bien sûr, avec Mon Rire sur Scène.
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0: Ici Armorik, nous sommes le vendredi 14 août, il est 18h. L'Info en Bretagne, Laura Bléré.
2: Le feu en passe d'être stabilisé à Saint-Just, selon le sous-préfet de Redon. La surveillance des pompiers reste maximale car l'incendie est encore loin d'être éteint. 230 hectares ont déjà brûlé. On sait déjà que les 200 personnes évacuées ne rentreront pas chez elles ce week-end. La solidarité s'organise au bourg de Saint-Just. De nombreux habitants bénévoles sont restés aujourd'hui pour venir en aide aux secours. Dans une ambiance forcément particulière, Héloïse Gosselin.
3: C'est un village barricadé, presque inaccessible. À l'entrée, une barrière et des habitants comme Claudie, gilet jaune sur le dos.
4: On se met là pour faciliter la circulation. Quand les pompiers ou les agriculteurs passent, on leur donne la priorité, évidemment. Donc forcément, on change les règles de circulation habituelles.
3: Les curieux sont gentiment invités à faire demi-tour. Certains habitants peuvent, eux, passer récupérer des affaires, mais impossible de rester. Depuis 2 jours, c'est toute la vie du village qui a basculé. Alors pour Claudie, qui y habite depuis 12 ans, impossible de ne pas venir.
4: C'était une évidence et puis ça continue. Hein. On continue à avoir des bénévoles qui viennent se présenter pour aider à faire des sandwichs, pour aider à ravitailler en eau. Il y en a qui arrivent avec les coffres pleins, de l'eau, des sandwichs, des fruits. Et les commerçants ont joué le jeu, les habitants des communes environnantes ont joué le jeu, les municipalités ont joué le jeu. Enfin, ben franchement, il y a une solidarité qui est excellente.
3: Au plus près des zones incendiées, il y a aussi les agriculteurs. Certains tracteurs longent les routes pour arroser les lisières. Antoine, lui, a une plus petite cuve, mais il tenait à venir en aide.
5: Ma belle-sœur et mon beau-frère habitent à côté, donc là on est venu leur aider pour arrêter le feu. Quoi. J'ai une cuve 2000 litres avec une motopompe et j'ai 50 litres de tuyau. On était en vacances et puis on est revenu exprès. Quoi.
3: Accroché aux dernières informations, tout le monde espère, au plus vite, un retour à la normale.
2: Et les 250 pompiers engagés sur cet incendie ont été rejoints par des renforts venus de toute la Bretagne. Des incendies qui se multiplient à cause notamment de la sécheresse. Celle-ci s'accentue dans les Côtes d'Armor, passé en crise sécheresse aujourd'hui, comme le Finistère et une grande partie du Morbihan. Côté température, les conditions s'améliorent quelque peu ce week-end avec l'arrivée d'une masse d'air plus frais, prévoit Météo France. Le Morbihan repasse en vigilance jaune à partir de 6h demain matin, vigilance jaune canicule. Il rejoint l'Ille-et-Vilaine, le Finistère et les Côtes d'Armor sont eux en vert. 3 dossiers d'agression sexuelle traités par le parquet de Lorient dans le cadre du festival interceltique qui s'est terminé dimanche soir. Les organisateurs du festival ont compté une dizaine de signalements auprès de leur espace de prévention. C'était une trentaine l'année dernière. Des véhicules dégradés à Plot-Banalec-Lesconil dans le Finistère parce qu'immatriculés en dehors de la Bretagne. C'est ce que déplore la mairie sur ses réseaux sociaux. Au moins 3 voitures ont été rayées dans les rues de la ville. Les propriétaires ont porté plainte. Une attitude contraire aux valeurs d'accueil et de solidarité de la commune, juge le maire. Elle revendique le droit de choisir sa fin de vie. Alors que la loi pour l'aide à mourir vient d'être validée par le Conseil constitutionnel cet après-midi, avec 3 réserves d'interprétation, notamment sur la clause de conscience qui doit être élargie aux pharmaciens et aux responsables d'établissements privés. C'est la fin d'un long débat en France, plus de 2 ans après le tout premier projet de loi déposé à l'Assemblée nationale. Un débat que cette concarnation Arnoise avait hâte de voir s'arrêter, elle-même atteinte de la maladie de Parkinson. Elle milite depuis des années pour pouvoir partir en France. Louis Emeriot, vous l'avez rencontrée chez elle.
6: Geneviève a 76 ans, très élégante avec son chemisier et ses lunettes rondes. Elle s'avance sur sa terrasse et s'assoit avec difficulté.
7: C'est pas d'une souffrance énorme, c'est pas du 8 sur 10, c'est du 3 sur 10, mais c'est permanent.
6: En 2017, les médecins posent un nom sur sa maladie. Parkinson.
7: Cette maladie, on n'en meurt pas, mais on finit dans de très mauvaises conditions. On est plus ou moins grabataire. J'ai des difficultés pour marcher, pour manger, parce que j'ai des problèmes de déglutition. Et puis j'ai des moments de fatigue extrême. Je consacre presque l'essentiel de la journée à me soigner, entre guillemets, enfin à pallier ma maladie, parce que c'est incurable.
6: Et elle voit la maladie empirer de jour en jour. Alors il y a 1 an et demi, elle a lancé une procédure en Belgique.
7: Ce sont des contraintes, et puis ça coûte cher. Ça fait des obsèques qui coûtent 2 à 3 fois plus cher ou 3 à 4 fois plus cher.
6: Forcément, elle préfère avoir accès à ce droit en France question d'équité.
7: Ah, moi, j'étais extrêmement réjouie. J'ai regardé les débats à la télévision, qui s'est trouvé d'ailleurs très intéressant.
6: Elle espère pouvoir partir dans les deux prochaines années, d'ici là.
7: J'aimerais bien vous faire un petit voyage une dernière fois, mais j'aimerais aller en Italie du Sud.
6: Elle a aussi écrit un livre autobiographique à tous les membres de sa famille.
2: Le reportage de Louis Emerio. Du sport ce soir, avec la deuxième journée de Ligue 2 et de Ligue 3 pour Guingamp et Concarneau. Les costards mauricains affrontent Boulogne-sur-Mer au stade de Roudourou à partir de 20h45. Les Concarnois, eux, ont rendez-vous à Quevilly-Rouen, coup d'envoi à 19h. Et puis dans une heure, c'est le début de l'Ultra Trail de Pont-l'Abbé. Plus de 500 coureurs et marcheurs sont attendus pour s'élancer dans les rues de la ville sur un parcours de 5 ou 10 kilomètres. Des concerts sont prévus dans la foulée pour bien terminer la soirée au bois de Saint-Laurent. 18h05, la météo en Bretagne.
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9: Le temps est ensoleillé, on relève 22 degrés à Cancale, 24 degrés à Dinard, 26 à Saint-Brieuc, 28 à Loudéac et Pontivy. Il fait plus chaud hein, sur le sud de la région avec 33 degrés à Rennes, 35 degrés à Vannes et Vitré. Demain samedi, le soleil est parfois voilé entre le Morbihan et l'Ille-et-Vilaine. Les éclaircies seront très belles dans les Côtes d'Armor. Les températures restent douces le matin avec 17 à 20 degrés. En journée, gros contraste entre le nord et le sud de la région. 22 à 25 le long du littoral de la Manche et 26 à 32 degrés ailleurs. La tendance pour les jours suivants, un temps ensoleillé dimanche, un temps sec et ensoleillé avec le maintien de la chaleur en début de semaine prochaine. Votre info trafic de 18h06, un accident est en cours sur la rocade rennaise en chaussée extérieure au niveau de la bretelle d'entrée de la porte de Beauregard. Sur l'échangeur, hein, en direction de Saint-Malo. La voiture accidentée est sur le bas-côté, mais restez prudents aux abords de celle-ci. Il y a un léger ralentissement d'ailleurs dans le secteur.
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9: Sur cette chanson, c'est probablement le gars le plus anglais qui déambule dans les rues de New York. Il en a fait une chanson, Sting, c'est Englishman in New York sur ici Armorik.

0: Voilà, on est nous-mêmes sur Issa Wake ce soir avec Englishman in New York de Sting.
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0: Bonne fin de journée avec Issa Armorique jusqu'à 19h. Vos infos locales, vos musiques favorites et des idées de sorties à faire dans notre région. Issa Armorique vous fait voyager en Asie tout en restant dans les Côtes d'Armor après le nouveau Mylène Farmer intitulé « C'est à qui le tour ?»

0: Oui, c'est vrai, c'est une bonne question, ça c'est à qui le tour. Question posée par Mylène Farmer ce soir sur ICI Armorique. Chaque jour de l'été, ICI Armorique vous présente les structures de loisirs bretonnes à faire absolument dans notre région. Ce soir, le zoo parc de Trégomeur dans les Côtes d'Armor, entre Saint-Brieuc et Guingamp. Bonjour Olivier Delorgeril.
1: Bonsoir Delphine.
0: Vous êtes le propriétaire de ce lieu hein, qui nous fait voyager loin, mais à deux pas de la maison. On découvre l'Asie et des animaux qu'on ne verrait pas ailleurs. Votre lieu a aussi un rôle de préservation des espèces auxquelles vous êtes très attaché. Hein.
1: Tout à fait. Effectivement, aujourd'hui, la raison d'être du parc zoologique dit moderne, c'est la conservation des espèces menacées dans leur milieu d'origine et également la connaissance donc de tous les environnements qu'il y a autour de ces animaux, qui sont les environnements et les animaux, parfois souvent maltraités. Mmh. Alors il y a quelquefois, tristement, pas besoin d'aller très loin pour le voir. On l'a vu avec ces terribles incendies, la faune locale, et bien dans les pays, d'Asie, puisque le zooparc de Trégomeur est principalement consacré à l'Asie, mais pas exclusivement, parce qu'on fait une petite halte aussi vers Madagascar, avec notamment des lémuriens, et on explique la déforestation, les problématiques qu'il y a à Madagascar.

0: climatiques qui sont, et puis la végétation. Et ça, ça en fait vraiment un lieu sympathique où on peut passer des messages, parce que ce qui est important, c'est de créer des émotions. Parce qu'on ne protège que ce que l'on aime, et on aime que ce que l'on connaît. Mmh. Et donc, pour connaître ces problématiques, il faut les vivre de près. C'est la raison pour laquelle on a d'ailleurs un certain nombre d'animations, 8 à 10 animations par jour, des goûters animaliers avec des animateurs spécialisés que sont nos soigneurs pédagogiques, où effectivement on va parler, je dirais, en live devant les animaux, en live devant les animaux. Eh bien, on va parler des individus que vous avez devant vous, qui sont les meilleurs ambassadeurs de leurs cousins sauvages, qui parfois sont, comme on le disait tout à l'heure, bien tristement malmenés.
1: Alors, c'est vrai qu'il y a les espèces du parc, hein, avec aussi la mini ferme qui plaît beaucoup aux plus petits d'entre nous, même si en fait quand on est grand ça marche bien aussi. Il y a tout un aspect végétation et biodiversité, hein, dans votre lieu, Olivier.
0: Bien sûr, parce qu'aujourd'hui l'objectif, c'est de pour le bien-être animal, c'est de recréer dans un espace contrôlé effectivement un environnement de qualité pour que ces animaux se sentent exactement comme chez eux, comme s'ils étaient dans la nature, dans un espace effectivement contrôlé. Donc l'alimentation, la végétation, l'enrichissement du milieu, ça c'est une part très importante du travail de nos soigneurs animaliers, c'est de faire en sorte que ces animaux, eh bien, ne s'ennuient pas, bien évidemment, et recréer ce qu'ils retrouveraient dans la nature.
1: Alors, vous parlez de
0: comportement le plus naturel possible, absolument.
1: Ouais. Vous parlez de vos soigneurs, le temps d'une journée ou en tout cas d'un après-midi, on peut le devenir, hein?
0: Oui, tout à fait. Alors, c'est ce qu'on appelle une expérience immersive, que l'on appelle soigneur d'un jour. Mmh. Et là, vous allez vous mettre dans la peau d'un soigneur, avec un soigneur, pendant pratiquement une demi-journée. Vous allez vivre de la préparation des nourritures, à l'observation de près, aux soins que l'on apporte aux animaux, à leur environnement. Vous allez véritablement vivre la vie de nos soigneurs animaliers. Ça, c'est vraiment une expérience magnifique à vivre.
1: Voilà. Et puis, on peut même bruncher aussi.
0: Des brunchs, oui, voilà, tout à fait, des brunchs, ça c'est une visite un peu originale que l'on propose, et on termine face, parce qu'il y a le restaurant donc du zooparc qui est juste en face de l'île des Gibbons, où il y a d'ailleurs un jeune qui est né l'année dernière, que vous pouvez voir, et là vous finissez, après avoir bien écouté toutes les belles explications et visité le parc avec des professionnels, et bien là vous finissez avec un brunch fantastique devant l'île des Gibbons. Voilà.
1: Merci beaucoup en tout cas, Olivier de Lorgeril. On viendra bien sûr voir vos 300 espèces, même plus, d'animaux, et puis cette belle végétation. C'est le zooparc de Trégomeur dans les Côtes d'Armor. C'est au Un Moulin de Richard, et Olivier et son équipe vous accueillent de 10h à 19h chaque jour. L'accès au parc par contre se termine à 17h30, et puis si vous voulez en savoir plus, réservez déjà votre place, vous pouvez le faire via le site zoo-trégomeur.com. Merci Olivier, bon week-end.
0: Merci, Delphine, au revoir.
1: Au revoir. Ben justement, on vous y emmène dans ce zooparc de Trégomeur. 4 entrées pour vous, hein, pour votre petite famille. C'est parti, vous pouvez, pour gagner ces places, nous appeler maintenant 02 99 67 35 35. Bonne chance.

0: ça, les Bretonnes avec les pinceaux Joy Derry. Et c'est toujours très très agréable ce style de pop, bien de chez nous en local, en circuit court. 18h22, bonjour Corinne.
1: Oui, bonsoir.
0: Vous nous appelez d'Ocaloc dans les Côtes d'Armor.
1: Exactement, oui, tout à fait.
0: Bon, c'est le retour du boulot, c'est quoi pour vous là?
1: Non, c'est les vacances scolaires, donc là je suis en vacances.
0: Mais c'est trop bien.
1: Mais oui, c'est trop bien, comme vous dites, oui. On prend.
0: Bah oui, vous êtes partie ou revenue déjà?
1: Non, je suis pas partie. Je suis pas loin de la mer, donc les balades se font facilement et je profite de ma petite famille. Voilà, des balades avec mon chien, enfin tout ça. Quoi.
0: Et puis vous, en même temps, vous êtes dans un coin où c'est le plus, il faisait assez frais et très agréable pour les vacances.
1: Oui,
0: hein.
1: oui, franchement, ouais. Par rapport aux autres, on n'a vraiment pas à se plaindre parce que je plains les endroits où il fait très très chaud. Nous, on peut ne pas trop se plaindre quand même, quoi.
0: Oui, et puis vous êtes effectivement, vous habitez un lieu de vacances. En tout cas, nous, on a le plaisir de prolonger un peu les vacances pour vous avec 4 entrées pour le fabuleux parc, le zooparc de Trégomeur.
1: Ah, bah c'est super.
0: Qui a 2 pas de chez vous et le panda roux, un lion blanc d'Asie, enfin des espèces
1: ah,
0: qu'on
1: oui,
0: voit.
1: Oui, c'est magnifique.
0: Nulle part ailleurs. Vous connaissez le lieu peut-être déjà?
1: Non, je connais pas, mais j'ai déjà regardé et je me suis dit, ouais, c'est vraiment quelque chose à faire en famille, c'est toujours très agréable de voir ces animaux et puis tout le personnel qui s'occupe du zoo, quoi. C'est vraiment très appréciable, quoi.
0: Tout à fait. Bah, écoutez, on a le plaisir de vous offrir ce moment, ce joyau de verdure, cette terre d'Asie en Bretagne. Bravo, Corinne, et à bientôt.
1: Merci beaucoup et bonne soirée.
0: Au revoir. Sergio Mendes, ouais, ça sent le Brésil, ça sent un peu l'été aussi. Bah, ça tombe bien, c'est l'été et vous le vivez avec Issy Harmonique.

0: Sergio Mendes et Brasil 66 avec Masque et Nada sur Issy Moric, la radio de votre été en Bretagne. Dans 5 minutes, votre rendez-vous Issy Express avec le plein d'idées de sorties à faire dans notre région. Côté musique, Coldplay, Johnny Hallyday, puis dans une minute, le nouveau Manon Lisa, le petit pêcheur qu'on aime déjà beaucoup sur Issy Moric.
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0: Un titre qui donne envie de prendre l'air et se lézarder. Oui, lézarder au soleil avec ici Armorique, Manon Lisa et le petit pêcheur.
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0: Ici Express, des idées de sortie près de chez vous toutes les heures. Peut-être que vous êtes amateur d'œil de chat et de pépites. Eh bien, vous allez pouvoir les ressortir pour une course de billes dans les Côtes d'Armor. C'est à Binic, près de Saint-Brieuc, sur la plage de la Banche. C'est dimanche à partir de 13h30. Vous pouvez vous inscrire sur place. Et puis, l'Hippocampe, près de chez vous. L'Hippocampe, camp près de chez vous, plus exactement. C'est un théâtre ambulant, une carriole tractée par des chevaux de trait bretons. Il s'arrête pour la semaine dans le Morbihan à Baden, rue de Cargomane. Tous les soirs du 11 au 16 août, il vous présente son spectacle au cabaret des animaux, inspiré des fables de La Fontaine. Vous avez une billetterie sur place ou sur le site Hello Asso. Et puis aux armes chevaliers, en Ille-et-Vilaine, la fête médiévale du Grand Fougeray se prépare. C'est près de Bain-de-Bretagne jusqu'au 23 août, avec un grand marché médiéval, des spectacles de joutes équestres ou de nautiques, de soirées musicales. Le détail de la programmation et la billetterie sont sur le site internet et ça démarre le 21 août.
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0: À suivre Coldplay et tout de suite le chanteur abandonné de Johnny Hallyday sur Ici Armorique.

0: Coldplay sur Ici Armoric avec Fit Likes, I'm Falling in Love. Les coulisses télé maintenant avec Johan Rock et vous nous emmenez aujourd'hui dans les coulisses de la série de TF1 dans laquelle Julien Doré tient le rôle principal.
1: Panda, c'est le surnom de cet ancien flic devenu barman en Camargue, contraint de reprendre du service mais à sa manière, sans armes ni violence.
2: Vous êtes ?
3: Je suis Panda.
2: Non, je veux votre état civil, pas votre animal totem.
3: Pan, plus loin. Da.
4: Laissez tomber, il est de la maison.
2: Quand vous êtes flic ?
3: C'était il y a longtemps.
1: Thomas Mansuy est le co-créateur et scénariste de cette série policière pour le moins décalée. Il m'a expliqué comment la collaboration avec Julien Doré s'était faite, par une mise en confiance préalable.
5: De toute façon, il était impensable d'écrire cette série sans dialoguer avec Julien. Donc, nous avons créé un petit document qui décrivait un peu le personnage qu'on avait en tête. Il a opéré notamment un changement majeur, c'est qu'à la base, Panda, ça devait se passer dans les Calanques, à Marseille, et qu'immédiatement, Julien nous a dit « Moi, ma terre, c'est les Cévennes, mais aussi la Camargue, c'est là que je tourne tous mes clips, c'est un territoire magnifique, très sauvage, beaucoup plus sauvage que la côte autour de Marseille. Moi, ma seule condition, c'est qu'on aille tourner là-bas. »
1: Pour écrire la série, la personnalité du chanteur a beaucoup inspiré les deux scénaristes qui ont tenu compte également des réserves de Julien Doré quant à certaines scènes qu'il n'était pas persuadé de pouvoir correctement jouer.
5: Dans la saison 2, épisode 2, on termine l'épisode par une séquence où il se retrouve dans un club de striptease et il se met à danser sur scène avec les autres comédiens. Son souci principal, c'était de savoir s'il allait pouvoir et jouer et danser en même temps, pouvoir tout gérer. Il était hyper vigilant là-dessus.
1: Au final, la série aura rencontré son public et la communauté du chanteur, très présente sur les réseaux sociaux, aura participé à l'engouement général pour cette création originale. Et pourtant, à ce jour, pas de troisième saison en vue pour cause d'agenda surchargé du chanteur. Mais pour en avoir le cœur net, j'ai quand même demandé au scénariste s'il n'y avait pas quelque part dans un tiroir qui traîne une suite en préparation.
5: À ce jour, non, il n'y a pas de projet de saison 3 pour Panda. En revanche, tous les outils sont là. Si un jour le désir de Julien surtout revient et que ça rencontre notre propre agenda de scénariste, oui, Panda n'est pas mort et enterré, il pourrait très bien ressusciter. Quand, je ne sais pas. Sous quelle forme, je ne sais pas non plus. Mais en tout cas, le personnage vit toujours en Camargue dans sa petite paillote.
1: En attendant une suite, ce soir, deux épisodes du Panda sont programmés sur la chaîne TF1 Série Film dès 21h10.
0: Merci Johan, et demain les coulisses TV Sermoïc vous feront visiter Fort Boyard en compagnie de son chef Willy Rovelli. Dans un instant, on fait le point sur vos conditions de circulation et tout de suite, c'est Manu Chao avec Clandestino sur Sermoïc.

0: Clandestino, Manu Chao sur Issy Armorique. 18h45, on fait le point sur vos conditions de circulation en Bretagne avec un accident en cours sur la Nationale 165 en direction donc de Lorient, hein, c'est à hauteur de Teix. La voiture accidentée en fait est située sur la bretelle de sortie dans le sens Nantes-Brest au niveau de l'échangeur de Saint-Léonard. Elle est entre cette sortie de Nationale 165 et juste au début de Bretagne de la départementale 779 bis. Restez très très prudents si vous êtes dans ce secteur, d'autant que vous avez de nombreux ralentissements en cours. Là c'est un bouchon qui se forme et vous avez 10 minutes de temps de trajet supplémentaire.
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0: On poursuit en musique avant de prendre votre valise, hein, ce rendez-vous bien sûr de l'été après Axel Red et Sensualité sur Armorique.

0: Benjamin Biolay sur Issy Armorique. Écran total, le titre de sa nouvelle chanson. Écran total à prendre dans votre valise pour ce week-end. Et d'ailleurs, dans votre valise, cette fois votre rendez-vous de l'été, avec les objets de vos vacances, eh bien on emporte ce soir une serviette de plage, Perrine Clément.
1: Dans ma valise, il y a...
2: Alors, la bleue, la rouge, celle avec les poissons...
3: Eh, tu peux pas en prendre une comme tout le monde?
2: Ah non.
1: Une serviette de plage.
2: Une pour les cheveux, une pour le ventre, une pour les...
3: Pour les pieds.
4: On en possède tous et toutes au moins une à la maison et pensez à la prendre avec vous avant d'aller au bord de l'eau. La serviette de plage que l'on enroule autour de la taille pour se changer en toute discrétion. Et une fois en maillot, on déroule d'un seul geste notre serviette. Chacun y va de sa méthode pour la tendre. Les tongs dans un coin, des vêtements ou un sac dans un autre, voire quelques cailloux pour l'empêcher de se replier, ou pire, de s'envoler. Et une fois bien installé, on s'allonge sur notre serviette de plage et on lézarde au soleil. Puis vient le moment d'aller se baigner. À la sortie de l'eau, on peut compter sur notre serviette de plage, qui est une serviette éponge pour nous sécher.
5: Un des plus importants fabricants d'articles en tissu éponge nous présente ses nouveautés 1963. Parlez-nous de ces nouveautés.
6: Dans cette collection, nous avons beaucoup de dessins très différents, et entre autres, de larges bandes placées soit au milieu, soit sur le côté. Aussi des poissons stylisés sur fond multicolore.
4: Ah oui! Petit conseil au passage, pensez à bien secouer votre serviette en rentrant de la plage et direction la machine à laver. Parce qu'entre la sueur, la crème solaire, le sable et l'humidité, les bactéries peuvent vite se développer et elles ne sont pas forcément les bienvenues en vacances. Et vous, avez-vous une serviette de plage ?
7: Ma serviette de bain, c'est une serviette où il y a un rond dessus et il y a une licorne dans le rond.
8: Ouais, j'ai une serviette de plage que j'avais achetée en Corse il y a quelques années de ça. Elle est blanche et noire, avec la tête de mort.
9: J'ai une serviette de plage. Je ne sais plus comment elle est, mais elle est toute plate.
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0: Lundi, dès 18h50, un nouvel objet à découvrir. Cette fois, ce sera le sac à dos. À suivre le meilleur de votre émission musicale Décibel avec Émilie Mazoyer. On ira aussi se projeter dans les années 80 avec 100% années 80, le meilleur de la musique, bien sûr, de cette décennie. Et puis, tout ça, ça arrive après votre journal de 19h dans 5 minutes.
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0: Prolifique en musique la décennie 70. La fin de cette décennie s'est clôturée avec Karen Young, maintenant sur Ici.

0: Karen Young avec Hot Shot, vous écoutez ici Armorique.
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0: Vous écoutez ici Armorique, nous sommes le vendredi 14 août, il est 19h. Le journal Morgane Guillaumard. Très bonne soirée.
2: Le feu dans les Landes progresse un peu, mais son intensité diminue légèrement. Les 1200 hectares parcourus depuis hier après-midi autour de Luglon, près de Mont-de-Marsan. Les fortes chaleurs et le vent instable attisent les deux foyers qui sont toujours actifs à quelques centaines de mètres l'un de l'autre. Hugo Marceau, pour le moment, les potentielles reprises de feu sont maîtrisées.
3: En particulier autour des Palafitos, camping intact mais abandonné. Cette nuit, les flammes se sont arrêtées à quelques dizaines de mètres des mobilhomes. Les pompiers ont fait de sa protection une priorité avec réussite. Plus de flammes et les renforts venus de Dordogne sont déjà passés à la dernière phase, celle du noyage, arrosé abondamment pour éteindre définitivement. Mais la vérité d'une terre calcinée n'est pas celle de la parcelle voisine. 100 mètres plus au sud, les fumerolles sont vives et abondantes. L'eau est ici déversée dans l'urgence par les pompiers. Le lieutenant Robert dépend du service d'incendie de la Haute-Vienne.
4: Sur notre flanc droit, on a une coupe rase avec de nombreux points chauds. Donc la problématique des points chauds, c'est qu'à la remontée des températures pendant la journée, les points chauds peuvent se transformer en de nouveaux départs de feu.
5: Bah, typiquement, ce qui se passe derrière nous, j'ai l'impression, c'est ça là, vous voyez les flammes?
4: Oui, tout à fait. Ouais.
5: C'est ça.
4: Donc la remontée des températures fait repartir les points chauds et peuvent réenflammer ce qui n'a pas été brûlé.
3: Et notamment la portion de forêt qui sépare les deux foyers, encore distincts, leur liaison au sud de Luglon donnerait une nouvelle dimension à ce brasier déjà dynamique et imprévisible.
2: Et un autre incendie est en cours depuis deux jours à l'ouest de l'Aveyron. 140 hectares ont été brûlés et dans la forêt de Saint-Just, cette fois en Bretagne, au sud de Rennes, la progression du feu est ralentie et dans le Pas-de-Calais, le feu est désormais fixé. Des incendies qui sont accentués par la vague de chaleur qui s'étend d'ailleurs au grand est de la France. 8 nouveaux départements sont placés en vigilance orange canicule par Météo France. Il y en a donc 83 au total. Des perturbations à prévoir sur la route, les rails et dans les airs. En plein week-end de départ en vacances, certaines sont liées à la chaleur, comme pour les 20 intercités supprimées demain. D'autres font suite à des grèves sur les lignes normandes notamment. Et chez EasyJet, une centaine de vols sont annulés, 5 aéroports sont touchés. Lyon-Saint-Exupéry, Paris-Charles-de-Gaulle, Bordeaux, Nice et Orly. TikTok, Instagram, Facebook restent finalement ouverts aux moins de 15 ans. Le Conseil constitutionnel rejette la loi qui devait leur interdire l'accès aux réseaux sociaux. L'institution considère qu'elle porte atteinte à la liberté d'expression des adolescents. Une mesure phare de la fin du quinquennat d'Emmanuel Macron, votée il y a 3 semaines et censurée donc aujourd'hui. Le président a donc immédiatement chargé le gouvernement de travailler à une nouvelle rédaction de la loi. Ce texte était porté par la députée macroniste Laure Miller, qui ne cache pas ce soir sa déception.
6: Honnêtement, je ne m'attendais pas à ça. Et quand je vois le fait que des parents puissent, en tout cas c'est ce que préconise le Conseil constitutionnel, on doit laisser la possibilité aux parents de permettre aux enfants de s'inscrire s'ils jugent que c'est dans l'intérêt de l'enfant, je le cite, sur des réseaux sociaux. Je suis assez abasourdie. Je me demande s'il est sage, je sais bien qu'il n'est pas bien de critiquer une décision du Conseil constitutionnel, mais je me demande s'ils sont déjà allés sur un réseau social et s'ils ont déjà mis un œil sur TikTok. Et j'ai la faiblesse de penser que avec une moyenne d'âge de 70 ans et au-delà, eh bien, les membres du Conseil constitutionnel ne connaissent peut-être pas bien les réseaux sociaux.
2: Le Conseil constitutionnel qui a par ailleurs validé la quasi-totalité de la loi sur l'aide à mourir ainsi que la très controversée loi d'urgence agricole. Les données de plusieurs centaines de milliers de personnes ont bien été volées lors d'une cyberattaque sur le site des impôts fin juin. La Direction générale des finances publiques le confirme aujourd'hui. Tous les yeux sont tournés vers Léon Marchand au championnat d'Europe de natation. Le quadruple champion olympique est très attendu ce soir sur les demi-finales du 100 mètres papillon, épreuve qui débute dans une petite demi-heure maintenant dans les bassins de Saint-Denis, près de Paris, où vous trouvez Jérôme Val. Bonsoir.
7: Bonsoir.
2: Les choses sérieuses commencent donc ce soir pour Léon Marchand.
7: Oui, exactement. Après sa qualification ce matin pour ses demi-finales, sans trop forcer, le champion olympique et champion du monde de la distance va peut-être frapper un grand coup ce soir, parce que vous savez, ce qui anime Léon Marchand, non seulement ce sont les titres, certes, mais aussi les records. Et pourquoi pas, en tout cas, il a laissé entendre ces derniers temps, pourquoi pas s'attaquer au record du monde de la distance, celui de Christophe Milak, le Hongrois. Eh bien, Léon Marchand, en tout cas, a bien l'intention de créer peut-être une grande sensation dans ce bassin de Saint-Denis. Cette soirée qui a commencé sur les chapeaux de roue pour les Français, puisqu'il y a quelques secondes, Marie-Ambre Molu et Pauline Mailleux se sont qualifiées pour la finale du 100 mètres d'eau. Ce sera demain soir. Elles ont réalisé tout simplement les premiers et deuxièmes temps de ces demi-finales.
2: Merci Jérôme Val, en direct des bassins de la piscine de Saint-Denis, près de Paris. Et s'il brille donc ce soir, Léon Marchand, il essaiera de décrocher son premier titre européen demain soir lors de la finale des 200 mètres papillon.
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8: Le ciel breton est dégagé, le temps ensoleillé. On relève 22 degrés à Cancale, 26 degrés à Saint-Brieuc, 33 degrés à Rennes, 35 degrés à Vannes et Vitré. Votre soirée bénéficiera de larges éclaircies, mais dans une ambiance voilée. Les températures seront comprises entre 20 et 25 degrés sur le nord de la Bretagne et 28 à 32 degrés au sud. Demain, samedi 15 août, du soleil voilé entre le Morbihan et l'Ille-et-Vilaine. Les éclaircies seront très belles dans les Côtes d'Armor, feront entre 17 et 20 degrés le matin, entre 22 et 32 en journée.
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9: Bonsoir à tous et d'avance, bon week-end de la Miaou. Si vous êtes sur la route ce soir, on va vous accompagner pendant une heure avec le carburant le plus efficace, les tubes des années 80, idéal pour rouler avec le sourire. Et ça commence comme ça.

0: Les Nuits sans Kim Wilde, c'était Laurent Voulzy.
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0: Quand on est fan d'un artiste, on peut faire n'importe quoi. Se tatouer son nom sur une partie intime, attendre devant sa porte pendant des heures, ou alors faire une chanson. Laurent Voulzy était fan de Kim Wilde, il en a fait un tube. Après, j'ai pas vérifié s'il avait fait tatouer son nom derrière son oreille. Ça, c'était en 85. 2 ans avant, pendant l'été, vous avez sûrement dansé grâce à une invitation du groupe Italo Disco Riviera. Souvenez-vous, vamos a la playa. Allez, préparez vos maillots.
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0: face, c'était Corinne Charby. Ici. C'est vrai qu'il faut laisser le hasard faire les choses, mais avec ce titre, tout était prévu d'avance. Pile ou face avait toutes les qualités pour devenir un tube. Une mélodie accrocheuse, un texte plein d'espoir, une chanteuse à la voix et au physique agréable. Bah, résultat, plusieurs semaines dans le top 50. C'était en 1987, la même année que Bertignac et Les Visiteurs, grâce à ces idées-là qui arrivent dans un instant.
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1: 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C'est la saison en Bretagne en ce moment. On fête le battage du blé dans les Côtes d'Armor. La commune de Plumieux, près de Loudéac, fait sa fête des battages samedi avec une batterie à l'ancienne, des chevaux de trait, des démonstrations de vieux métiers et une exposition de véhicules anciens. Et puis musique le soir, concert à 18h, fest-noz à 21h30 et c'est gratuit. On passe côté mer dans le Morbihan. À Saint-Pierre-Quiberon, samedi, c'est la fête des pêcheurs. Ça se passe dans le village des pêcheurs Portivy à partir de 15h, avec des animations, une parade à 21h30 et de la musique jusqu'à 1h du matin. Le week-end d'après, une belle fête se prépare en Ille-et-Vilaine. Samedi 22, c'est le festival de la Lanterne à Combourg. De 18h30 à minuit, 6 scènes dans un centre-ville éclairé aux lanternes et guirlandes, avec des groupes dans plein de styles différents et le fameux fest-noz place de l'église. Tout ça en entrée libre.
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0: I Just Called To Say I Love You, c'était Stevie Wonder.
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0: Eh oui, les déclarations les plus simples sont toujours les plus efficaces. Durant l'été 84, ce standard de Stevie Wonder se retrouve numéro 1, même en France, juste avant la naissance du top 50 la même année en novembre. Alors c'est vrai, on est le pays de l'amour. Et pour les chansons romantiques, on connaît la recette. En 88, deux enfants stars, une française, un américain, plus une mélodie sucrée, plus une histoire d'amitié sous-entendue amoureuse, c'est numéro 1. Elsa, Glenn Medeiros, un roman d'amitié.
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0: le groupe Gold avec Ville de Lumière. En 1986, le groupe toulousain rend hommage à la ville de Beyrouth, ravagée déjà ou encore par une guerre civile. Un texte écrit par Jacques Cardon, mais en collaboration avec l'ensemble du groupe, et ce fut un succès, un de plus. Dans un instant, dès 20h, vous avez rendez-vous avec Émilie Mazoyer pour les essentiels de Décibel. En attendant, on reste dans les années 80, tiens. Jean-Jacques Goldman arrive dans un instant avec « Il changeait la vie ». Belle soirée à tous.
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1: Vous écoutez Ici, il est 20h, l'heure de retrouver Émilie Mazoyer.
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2: Qui ça? Qui ça? Mario Ramsamy du groupe Image qui fête avec vous en direct dans Décibel les 40 ans de l'hymne incontournable de vos meilleurs teufs, soirées et autres karaokés. Les démons de minuit ont 40 ans, on en parle ce soir dans Décibel. Et bonsoir Mario.
3: Bonsoir.
2: Bienvenue dans Décibel, cher Mario. Votre voix, oui, nous accompagne depuis 40 ans maintenant. Et le premier tube d'Image, Les démons de minuit. Alors, pour les 40 ans, j'ai vu qu'était sorti un premier remix officiel. Bon, moi, je préfère l'original. Parce que
3: moi aussi.
2: Vous aussi, hein, ouais. Mais quand même, pour info, sachez que, voilà, en 40 ans, il y a eu plein de remixes, de reprises, on se baladera tout à l'heure. Là, pour la première fois, c'est officiel. Et l'artiste électro qui s'en est occupé s'appelle Asgard.

0: première fois qu'il y a officiellement les qui ça.
1: Oui, parce que je pense que c'est quelque chose qui appartient au public, cette chanson.
0: Oui.
1: Ça ne m'appartient plus. Et puis, les qui ça, il a suffi que j'insuffle un qui ça, les démons diminuent.
0: Ouais.
1: Et
0: ça fait
1: un peu le tour de.
0: Ah oui.
1: Là, ça fait le tour du monde.
0: Et
1: parce qu'on fait, on faisait des festivals beaucoup à l'époque.
0: Vous avez créé un monstre. Vous avez dit une fois qui ça
1: ça fait le tour du monde.
0: Et oui, parce que même dans la version de Julien Doré, il dit qui ça.
1: Ouais. Oui.
0: On en parlera tout à l'heure de la version de Julien Doré. Mais là, puisque nous célébrons l'anniversaire de cette chanson qui est au-delà du tube, même sur le communiqué de presse, il est écrit hymne générationnel. Et je ne suis pas d'accord, parce que ça voudrait dire qu'il n'y a que les gens des années 80 qui se sont appropriés. Moi, j'ai une fille de 12 ans, elle connaît par cœur les démons de minuit. Donc c'est multigénérationnel, Mario.
1: Ben, quand on fait la tournée Star 80,
0: ouais,
1: on voit que le public se rajeunit vachement.
0: Oui.
1: Et il y a un rajeunissement même, comme la chanson Born to be Alive, qui est un grand classique.
0: Ah, Patrick Hernandez.
1: Ouais, j'ai trouvé que on a amené une forme de... Ça devait être remboursé par la sécurité sociale, je pense.
0: Je suis bien d'accord avec vous.
1: Parce que là, ce public-là, ils sont nostalgiques de cette chanson, de manière que c'était ce moment-là de leur vie qui était pour eux un des moments les plus merveilleux. C'est les plus beaux souvenirs. C'est économiquement ça allait bien. C'est tout. Ils étaient heureux dans les années 80. Et d'ailleurs, c'est pour ça qu'un peu aujourd'hui, je suis un peu malheureux parce que j'entends plus ce genre de titre arriver sur le marché.
0: Ah bah alors oui, mais alors vous savez qu'ici, là, vous êtes au bon endroit. Hein.
1: Ah,
0: déjà,
1: absolument.
0: Il y a une heure de titre années 80 tous les soirs entre 19h et 20h. Et puis très régulièrement dans la journée, bien sûr, on est attaché à ces chansons-là, nous.
1: Parce que c'est ici.
0: C'est ici. Et pas ailleurs, Mario. Alors pour les 40 ans des Démons de minuit, moi j'avais envie justement de savoir dans quel état d'esprit vous étiez il y a 40 ans au moment où cette chanson sort. Alors vous savez pas encore que ça va être un tube et que vous allez être numéro 1 du top 50 pendant 13 semaines consécutives, c'est énorme. Vous le savez pas. Dans quel état d'esprit vous étiez à ce moment-là, vous, Mario?
1: J'étais dans un état d'esprit pas très positif.
0: Ah ouais.
1: Parce que je suis issu du monde du jazz. Et lorsque je me suis retrouvé avec Jean-Louis, avec Christophe Desbrés, avec tous les auteurs, les intervenants dans cette chanson, je me suis dit, mais qu'est-ce que je suis en train de chanter quand j'étais dans la cabine? Je me suis dit, mais ça ne me correspond pas. Je sens pas. Mais il y a Monsieur Richard Seff, celui qui a écrit la version française de cette chanson. Il a dit, t'inquiète, regarde-moi, ça va marcher. Parce que les démons diminués, il y en a qu'un. Parce que on a mis un an à construire cette chanson. Parce que nous, ce qu'on voulait entendre en France, c'est d'entendre une chanson qui fait danser les Français dans les discothèques. On avait visé ça parce que il y avait trop d'Italiens à l'époque.
0: Italo disco à fond.
1: Et life is life.
0: La la la la la. Il fallait pas leur laisser tout le marché.
1: Et je me suis dit. Il y avait Jean-Jacques Goldman, il y avait Francis Cabrel, ça passait dans les boîtes de nuit, mais ça faisait, c'était pas un truc étudié pour danser,
0: non,
1: pour faire danser.
0: Ouais.
1: On a fait ça. Après, il y a eu Début de soirée qui est arrivé derrière avec tan tan un remake, un peu du gimmick de Démons des minuit.
0: C'est pas faux.
1: Non, mais c'était pas bête. Moi, j'ai trouvé. Et tu tapes. Et d'ailleurs, c'est comme ça qu'on s'appelle quand on est dans les coulisses de
0: Star 80. Tu tapes.
1: Et je trouvais qu'il y avait à cette époque-là, il y avait un élan de rire, un élan d'envie de faire des choses pour le public, pour les gens, pour les faire danser. Et moi, mon état d'esprit, lorsque j'ai vu que j'étais spanté, parce que un mois plus tard, même pas, 15 jours plus tard, on était numéro 1.
0: Ouais.
1: Et numéro 1, première semaine, deuxième semaine, troisième semaine, à un moment, on a pris le virus, Jean-Louis et moi, on a pris le virus de s'arrêter dans une cabine téléphonique, d'appeler la maison de disques et de leur dire, est-ce que nous serons encore numéro 1 demain au top 50?
0: Et ils répondaient oui à chaque fois.
1: Ouais, ça, et c'était pendant 13 semaines comme ça, sans arrêt.
0: C'est fou. Mais alors, ce qui est intéressant, c'est que comme vous, donc, étiez chanteur de jazz, vous nous l'avez dit,
1: oui.
0: Donc pas forcément destiné à faire carrière dans la variété qui fait danser, le fait que la chanson ait du succès, ça vous a fait plaisir? Ou alors vous vous êtes dit, mais mince, là je suis foutu, je vais être obligé de la chanter toute ma vie?
1: Non, pas du tout. Je me suis dit, le jazz ne fait pas vivre son homme.
0: Ah, ça, c'est pas faux non plus. Ouais.
1: Et j'ai vu que cette chanson, elle avait... C'est le public, c'est les gens qui a fait vivre cette chanson à mes yeux.
0: Ah, ils l'ont choisi.
1: Parce que
0: oui,
1: la première fois que je suis monté sur scène à Saint-Étienne, la Perche, je n'oublierai jamais ça. C'était mon premier gala. Il y avait femmes publiques. Tu connais toute la musique. À cette époque-là, je faisais une première partie. Il y avait Chas Guigaro aussi.
0: Ouais.
1: Avec, enfin, c'est pas grave, j'ai Alzheimer qui commence à m'attraper.
0: Mais non,
1: 40 ans plus tard.
0: Pas Alzheimer, c'est parce que c'est l'heure de l'apéro.
1: Et
0: donc, premier gala.
1: Le premier gala, j'ai vu 3000 personnes en train de chanter cette chanson à ma place. Limite, je ne devais même pas chanter. Limite, je posais le micro et c'était eux qui faisaient le show.
0: Ça doit faire une impression incroyable, ça.
1: J'étais frissonnant, j'étais à l'aise, je sais pas, j'étais, ça faisait un effet de joie, en même temps de tristesse, puisque j'enterrais ma vie de jazzman, et en même temps je me suis dit, bon, de toute façon, tu as une chance, tu t'imagines la chance que t'as, tu sors de l'île Maurice, dans un petit ghetto où tu vivais, est-ce que tu aurais pensé qu'un jour, t'aurais fait un titre comme ça qui fait danser? On a pratiquement un single dans chaque foyer française.
0: Ah mais c'est sûr, tout le monde.
1: C'est incroyable.
0: Ah mais oui. Incroyable.

0: Allez, je le tente. Jusqu'au bout de
1: jusqu'au bout de la nuit.
0: Eh, pas mal.
1: Ouais. Belle voix, belle voix.
0: Vous écoutez ici et on célèbre ce soir les 40 ans de cet immense tube de Images, Les Démons de Minuit. Oui, 40 ans déjà. Et si vous êtes en train de réviser parce que vous allez rencontrer cet été votre correspondant anglais, pas de problème, on a la version in English.

0: Love Emotion. Ça parle pas du tout la même chose en anglais.
1: Non, c'est pas du tout la même chose. Et je le dis un peu aujourd'hui parce que je dois mettre le point sur le i.
0: Allez-y.
1: Alors, cette chanson, on m'a demandé d'écrire une version anglaise, mais vite fait. On était à table avec Stéphane Després, le frère du compositeur, avec le guitariste. Et on a commencé à... Parce que je parle l'anglais couramment, donc on m'a demandé d'écrire le texte. Mais je ne savais pas que c'était une ruse.
0: Une ruse.
1: Une ruse pour faire plus de droits.
0: D'accord. Ah oui, donc vous pensiez rendre service et en fait c'était pour ressortir la chanson en version anglaise sans tellement...
1: Non, c'est la version française devient une adaptation de la version originale. Et c'était les astuces de l'époque et puis c'était assez bizarre.
0: Donc avec cette version anglaise, la version française rapportait plus de droits. C'est ça?
1: Non, c'est la version anglaise qui est déposée à la SACEM en tant que version originale, et la version française devient une adaptation de la version...
0: Ok, originale anglaise.
1: Voilà, voilà.
0: Oh bah dites donc. Et alors vous, ça vous fait moins de sous ou ça va?
1: Non, ça va très très bien.
0: Ah bon, tant mieux.
1: Ça va très très bien, mais c'est l'idée de ne pas donner l'appartenance même de... Parce que la version anglaise n'est pas passée en radio.
0: Non.
1: Enfin, vous voyez ce que je veux dire, c'est la version française qui est passée en radio.
0: Ok, la version anglaise, elle servait juste de, voilà, on va dire de mettre étalon pour ensuite parler de l'adaptation française.
1: Voilà.
0: Ok.
1: Et pour avoir plus de droits surtout, parce que plus de droits au niveau de nous.
0: Ouais.
1: Parce qu'il y a des malins qui ont voulu essayer, ils ont essayé, si vous voulez, on a essayé de faire une répartition juste entre 5 personnes. Et cette répartition-là, je trouve ça. On était un groupe. Dans un groupe, c'est 50-50, tout le monde.
0: Ouais.
1: Mais
0: si on est 5, c'est 20-20-20-20-20. Ouais.
1: Donc, à part égal. Mais là, c'était pas très égal.
0: Aïe. Eh, mais ça.
1: Ouais, je trouve ça injuste. Injuste pour celui qui a écrit, comme Richard Seff, injuste pour lui surtout.
0: D'accord.
1: Parce que je voulais le dire un jour parce que ça m'a fait drôle. J'aime la justesse dans la vie. J'aime pas le mensonge. J'aime qu'on soit juste avec. Parce que c'est de l'art. Et cet art-là, les gens vont aimer cette chanson. Les gens vont l'écouter, vont l'entendre. Ils vont le prendre tel quel. Pour moi, une chanson, c'est de l'amour que tu donnes aux gens. Mmh. Et donner de l'amour avec un truc. Une base pas très très
0: équitable, très
1: équitable. Ouais. Je trouve ça inéquitable.
0: Et avec le temps, est-ce que justement cette injustice ou ce manque d'équité, vous avez réussi à en parler avec lui et essayer de réparer ça?
1: Non, c'est pas. Non, j'essaie de faire comprendre que il faut être beaucoup plus juste dans la vie, c'est tout.
0: Ouais.
1: C'est de remettre les choses dans l'ordre. Même si dans l'action ça ne se fera pas, mais de mettre les choses dans l'ordre, c'est Richard Seff qui a écrit le texte.
0: Il a écrit le texte des Démons de minuit. Et bien, voilà. Ça a été.
1: Parce que le producteur, lui, l'a dit. Vous êtes un groupe de Toulouse et vous chantez en anglais. C'est pas normal. Donc j'ai un ami qui s'appelle Richard Seff et je vais lui donner votre version. Il va écrire un texte. Et il a écrit les Démons de minuit.
0: Ok.
1: Tout le monde a sauté de joie parce que c'était vraiment un thème comme les démons des minuit, c'est explosif. C'est explosif dans ce que ça donne comme image aux gens.
0: Évidemment.
1: Même si on s'appelait image, c'est l'image quoi. C'est ça donne quelque chose dans les oreilles, dans le cœur, ça laisse imaginer chaque personne dans une situation bien précise dans cette chanson. C'est vague tout en étant précis. Je trouve que cet auteur est extraordinaire.
0: Bah, bravo à lui. Et puis ces mots sont chantés 40 ans plus tard.
1: Ouais.
0: Alors puisqu'on parle d'image, il y a l'image associée au Démon de minuit, c'est le clip. Un clip complètement complètement frappadingue, tournée dans l'église Saint-Pierre des Chartreux à Toulouse, vraie église. Alors vous, Mario, donc le chanteur, vous êtes derrière le bar et vous filez au prêtre un truc à boire, une espèce de breuvage bleu qui fait que le prêtre va transformer l'église en boîte de nuit, va danser un slow langoureux avec une dame en barésie, le tout devant les petits vieux qui sont à la messe. Enfin, elle est incroyable cette idée de clip. À côté, Like a Prayer de Madonna, c'est les bisounours, les enfants. Sachez-le, les démons de minuit, c'est la folie à l'église, quoi.
1: Ouais, mais c'est un peu le thème.
0: Oui.
1: Les démons de minuit dans l'église, et ça se passe dans l'église, parce que en plus on a le père Di Falco.
0: Oui.
1: A dénoncé ce clip qui il voulait l'interdire à un certain moment donné.
0: Bah, le père Di Falco, il a peut-être d'autres choses à dénoncer avant de parler de votre clip, non? Qu'est-ce que vous en pensez?
1: Oui,
0: avec
1: je
0: le
1: pense,
0: recul,
1: je pense.
0: Il avait d'autres choses, d'autres dossiers brûlants. Mais d'accord.
1: Et
0: ça n'a jamais été interdit, ça n'a pas marché, ça.
1: Non, ça n'a pas marché, au contraire. On descendait, on était deuxième. Et du coup, ça a relancé la vente du disque.
0: redevenu premier.
1: Vous voyez. Et le clip, je trouve que bon, je trouve ça vachement bien, parce que je suis pas.
0: Mais c'est très audacieux, moi je trouve, c'est chouette.
1: On en avait envie.
0: Des clips de l'époque où on voit le chanteur en train de faire un playback avec des filles qui dansent derrière. Là, il se passe vraiment des choses dans le clip des Démons de minuit.

0: Alors, vous avez parlé tout à l'heure des droits d'auteur, de l'équité, tout ça n'existait pas vraiment au moment du premier tube d'Image, dirons-nous. Ouais. Voilà, il y a 40 ans. Est-ce que, alors si on met ça à part, on en a parlé aussi, je me souviens, avec Axel Bauer, avec il y a plein d'artistes qui, dans les années 80, ont fait leur premier tube et se sont rendus compte que voilà, c'était un petit peu compliqué, qu'il fallait bien lire les papiers avant de les signer. Mis à part, est-ce que vous êtes, vous, Mario, nostalgique des années 80 ou est-ce que vous êtes heureux dans notre époque?
1: Je suis heureux parce que j'ai eu un bébé.
0: Ben oui, félicitations.
1: Mais pas la vie. La vie elle-même est super difficile.
0: Ouais.
1: La vie elle-même est quand je vois beaucoup de tristesse, beaucoup plus que dans les années 80 aujourd'hui. Je vois beaucoup autant que la technologie a avancé et je vois qu'on recule dans la tête, dans la mentalité, dans le côté humain, le don de soi. De soi est devenu très hypocrite, très très très personnel. Et c'est ce qui me manquait. Il y avait l'esprit de solidarité, même si on se faisait des coups bas par moment, mais il y avait cet état d'esprit de vouloir regarder l'autre avec une forme de compassion. On avait là ce cœur là. D'ailleurs, Jean-Jacques Goldman, il a fait les Restos du cœur à l'époque.
0: Oui, c'est vrai. Avec Coluche.
1: Et j'ai trouvé ça très très fort parce que Jean-Jacques Goldman, Coluche et tous ces gens qui ont de l'humanité dans leur cœur, on fait pour moi c'est un don à l'humanité, les Restos du cœur.
0: C'est beau que vous parliez des Restos du cœur puisque justement les Enfoirés, la troupe des Enfoirés a chanté à plusieurs reprises dans les spectacles des Restos du cœur Les démons de minuit. Par exemple, là on est en 2004, le spectacle s'appelle Les Enfoirés dans l'espace et on va entendre notamment la voix d'Hélène Ségara.

0: s'appelle Didier Super. Didier Super, moi je l'adore. Il a sorti un premier album fabuleux il y a quelques années qui s'appelait Vaut mieux en rire que s'en foutre.
1: Oui.
0: Avec des chansons comme Petit caniche peluche pour vieux que je vous recommande chaudement. Et donc il a fait cette reprise des Démons de minuit. Bon, la prochaine, je suis sûre que vous la connaissez.

0: Cheese, ouais.
1: Oui, oui.
0: Pas mal, hein.
1: C'est extraordinaire. Mais ça prouve que c'est une chanson qui a le cœur de vouloir faire danser, faire chanter les gens. C'est très, je dirais...
0: Fédérateur.
1: Fédérateur, voilà.
0: Ouais. Et puis bon, il y a cette version-là, évidemment, qu'on ne peut pas passer sous silence.
1: Non.
0: Parce que quelle version dingue.

0: Qui ça? C'est la version de Julien Doré.
1: Oui, j'ai reçu un coup de fil de lui un matin.
0: Ouais.
1: Il y a 2 ans de ça, son album est sorti.
0: Imposteur, ouais.
1: Oui, imposteur. Et salut, c'est Julien Doré. Ça t'ennuierait pas de venir faire un gag à tout le monde? Je voulais faire le buzz. Et je suis monté à Paris. Et il m'a emmené dans un sublime hôtel. Et il m'a dit, écoute, tu vas faire semblant que tu n'aimes pas qui ça. Et après, zoom arrière. C'est ça que j'aime avec les jeunes de maintenant. Ils ont l'idée, ils ont l'intention, ils ont cette inventivité de partir de quelque chose qui existe très fort déjà et d'emmener un plus par rapport à ça. Et Julien Doré est très bon pour ça.
0: Et en plus, il est en train de nous écouter, il vient de m'envoyer un message. Alors, c'est un vocal. Il m'a dit, allez, il faut passer ça à Mario. Alors, c'est parti. Je mets mon téléphone devant mon micro, pardon pour la qualité du son.
2: Salut Mario.

0: Écoute, tu es avec mon amie Émilie et je voulais te faire un petit coucou. Voilà, une petite pensée, c'est Julien Doré. Te remercie encore une fois pour toute la bienveillance et ce joli moment partagé ensemble. Voilà, quand on s'est vu et qu'on a fait notre petite blague où on a fait croire que tu n'aimais pas du tout ma version des Démons de minuit. C'était un moment génial et puis notre discussion aussi après. Voilà, ça, c'est des moments dont je me souviens. Donc voilà, je voulais te faire ce petit coucou. T'embrasser et puis te dire à bientôt, j'espère. Je t'embrasse, Mario. Gros bisous et salut, Émilie. Ciao. Oh,
1: c'était
2: un gros bisou de ma part aussi.
1: Oh, Julien. C'est une vraie rencontre, hein, ça, Julien.
2: Ah non, mais c'est une vraie rencontre. C'est une vraie rencontre. C'est quelqu'un qui. Et il... D'ailleurs, si tu le vois sur lui, ça, c'est le body talking, as we say in English.
1: Ouais. Le langage corporel de Julien.
2: Ouais, c'est ça. Ouais. Et il va vers les gens, il est généreux, il est tout est pensé, c'est bien calculé, c'est bien réfléchi. Et moi, j'aurais aimé que mon fils le ressemble dans si je voulais que il y a quelqu'un, un membre de ma famille qui je voudrais que mon fils ressemble à cette forme de caractère d'artiste parce que j'adore ce qu'il est.
1: Waouh, mais c'est beau. Merci beaucoup d'être venu nous voir, Mario. Félicitations pour les 40 ans des Démons de minuit. On se reverra pour fêter les 50 ans, sans doute. Et puis, alors, ben, vu que de toute façon, vous faites un concert tous les 3 jours en moyenne, on va pas tarder à se recroiser sur scène.
2: Hein, non, on va pas tarder.
1: Bon, génial. Passez un bel été. La bise au tout petit qui vient d'arriver.
2: Merci alors. Beaucoup, merci beaucoup.
1: Merci d'être venu nous voir.
2: Thibaut, elle s'appelle.
1: Oh, bisous, c'est une petite fille.
2: Bisous, ma Thibaut.
1: Oh, ben, elle nous écoute, mais elle a quel âge?
2: 7 mois.
1: 7 mois, oui. Donc on peut dire des gros mots, ça ne lui fera pas. Elle sera pas traumatisée. Fantastique. Merci beaucoup, Mario. À très bientôt.
2: Des bisous à toi, Julien.
1: Merci.
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1: Bienvenue au stade Vélodrome, ici à Marseille. La première journée de répétition de Corso Mezzo Mezzo qui s'achève. Et l'émission Décibel qui commence avec Patrick Fiori. Salut Patrick.
6: Ben merci, salut tout le monde, merci d'être là.
1: Parce que tu rigoles.
6: Il y a des artistes fidèles depuis le début du Corso Mezzo Mezzo, du 1, 2, 3, mais il y a une radio fidèle aussi, et que j'aimerais aussi honorer et féliciter comme un artiste, parce que c'est un petit peu ça finalement, quand on a un projet qui nous suit et qui nous dépasse. Vous avez toujours été là pour remettre les choses dans l'ordre et nous accompagner au mieux, donc merci à vous.
1: Corso Mezzo Mezzo, d'abord les albums et puis ensuite des grands shows, des grands spectacles. On se souvient tous, il y a 2 ans à Paris, la Défense Arena, la plus grande salle fermée d'Europe, 40 000 spectateurs. Et tu annonces à la fin du concert que t'as un rêve fou, oui. C'est le Vélodrome.
6: Oui, j'étais avec le directeur. C'est vrai, ouais, j'étais avec le directeur du Vélodrome. Et en fait, Rabat Ouya, avec qui, c'est un fou furieux aussi qui nous suit dans cette aventure.
1: Il y a que des fous.
6: Qui est suite concert, nous c'est la belle lune. Et Rabat me dit, je suis avec le directeur du Vélodrome au téléphone et je parle à ce monsieur et je lui dis voilà, tout simplement, avant de monter sur scène, donc il y a l'intro qui est parti, tout ça. Et je dis dites-moi oui, monsieur. Et donc il savait à qui parler, Rabat lui avait dit. Et au dernier moment, les 30 secondes avant de monter, j'entends oui, vous pouvez annoncer que vous serez à l'Orange Vélodrome. Donc j'avais pas la date précisément, mais en tout cas, le rendez-vous était fixé. Et je monte sur scène et j'attends qu'un truc. C'est paradoxal, mais j'attends que la fin du concert.
1: Pour le dire. Pour mais le oui, dire. Évidemment.
6: Pour dire ça, et voilà. Et puis le lendemain, c'est pas un secret, j'ai Florent au téléphone qui traversait une période compliquée.
1: Florent Pagny, ouais.
6: Voilà, j'ai Florent, oui, pardon, j'ai monsieur Florent Pagny au téléphone qui traversait une période compliquée. Et pour tout vous dire, et il le sait, il n'y a pas de souci avec ça, je lui ai dit, voilà, t'en seras où à ce moment-là? Donc il ne savait pas vraiment. Il me dit, 2026. Et je lui ai dit, le mois de mai. Il me dit, mai, fais ce qu'il te plaît, non? Voilà, et donc j'ai appelé Rabat et j'ai dit, Rabat, on bloque le 23 mai 2026 à l'Orange Vélodrome.
1: Bravo, monsieur Metzou. J'ai une petite question indiscrète. Là, t'as un,
6: si je peux répondre.
1: Un rêve qui se réalise. Tu l'as rêvé, il est en train de se réaliser. Est-ce qu'à un moment, tu vas te laisser submergé par l'émotion, ou bien il y a tellement de trucs à organiser, je te vois depuis tout à l'heure, tu cours à droite, à gauche, etc. Est-ce que tu vas prendre un moment juste pour t'asseoir et goûter et savourer ce rêve qui se réalise?
6: Non, parce que si je viens m'asseoir, je vais être débordé d'émotions. Donc en fait, je suis très heureux et merci à toutes les équipes de m'avoir mis partout. Et
1: partout, tout le temps.
6: À tous les points, du pépiniériste, donc des plantes qui sont, la végétation qui sont dans le vélodrome, au son, à la lumière, tout ça. L'investissement qui me va, hein, parce que c'est moi qui l'ai décidé. Et vraiment, à tous les points et tous les postes. Parce que je veux que ça reste digne et que ça ressemble bien évidemment à la culture et à ce qui m'a été inculqué. Mais je veux aussi que ce soit digne par rapport à la présence des artistes et à leur souhait d'être là, et vraiment là. Donc du coup, je suis submergé. Ça, c'est depuis 10 jours, depuis trois ans pratiquement, mais depuis 10 jours vraiment. Et je préfère être à tous les postes pour pas m'écrouler, parce que ça peut arriver à n'importe quel moment. Et même à ce moment-là, là, dès que je me pose et que je vous parle, je suis gorgé d'émotions. Donc non, je suis un peu partout, on me voit passer, courir, mais je cours pas pour rien, je passe pas pour rien. Chaque pas est une décision importante pour que le déroulement du spectacle soit à la hauteur de l'investissement de chacun, chacune.
1: Merci beaucoup, Patrick Fiori. Allez, il faut courir. Continuez à courir.
6: Allez,
1: merci. Et bravo. Corsou, Metzou, émission spéciale Décibel au Vélodrome, c'est parti.
6: Et merci à ICI.
1: Jean-Louis Aubert, salut.
7: Bonjour
1: Jean-Louis Aubert. Bon, j'ai une passion pour Pas Fini, le dernier album qui est infini. Est-ce que dans une réédition de Pas Fini, il pourrait y avoir une chanson en corse?
7: Ouais, j'aime bien la chanson qu'on m'a fait faire, hein, on va dire ouais. Ça comme ça, parce que je l'ai en phonétique et tout ça, mais j'adore les chants corses.
1: C'est magnifique.
7: Et j'adore la Corse d'ailleurs. Et je voudrais remercier un petit village qui m'a pris dans ses bras il y a de nombreuses années, qui s'appelle Nonza.
1: C'est où
7: C'est au-dessus de Saint-Florent, c'est okay. Sur le Cap Corse. Et voilà, j'avais un de mes meilleurs amis qui s'appelle Émile, qui est enterré là-bas parce que les amis s'en vont. Mais,
1: ouais.
7: Mais ce village a été... J'ai créé énormément de chansons là-bas. Et,
1: alors, qu'est-ce qui est inspirant en Corse? Est-ce que c'est les éléments, la nature qui est belle, qui est brute, qui est puissante? Est-ce que c'est les gens? C'est quoi?
7: Les gens sont un peu comme la nature.
1: Brut et puissant. C'est vrai.
7: Oui, mais aussi c'est une nature qui, quand elle vous prend dans ses bras ou quand vous êtes avec les gens qui la connaissent de là-bas. Je me souviens, on montait dans la montagne et ils avaient des cris entre eux, ça me rappelait des cris préhistoriques quasiment.
1: Oh, wow.
7: Et ils se reconnaissaient entre eux. Et c'est vrai qu'il y avait des tunnels dans des ronces dont les épines faisaient la longueur de ma main.
1: Ah ouais, des belles épines, 15 cm.
7: Mais en fait, il y a des tunnels là-dedans. Je comprends qu'on les ait pas trouvés. Mais c'est un pays, mais comme la plupart, c'est un pays, quand vous êtes accepté, les bras sont grands ouverts. Et si vous n'êtes pas gentil, les bras sont grands fermés.
1: C'est ça. Et les coups de pied sont droits au cul.
7: Et ça me rappelle à la Jamaïque, un peu comme ça aussi. Ouais. C'est-à-dire que c'est vraiment, dès que les sourires apparaissent, on sent comme chez soi. Mais j'adore ce pays.
1: Ça s'est bien passé, Jean-Louis, la répète, avec Voce Ventù.
7: Oui, ils sont très... Ils me câlinent beaucoup.
1: C'est vrai?
7: Ah, bah oui.
1: Ah, c'est bien,
7: ils sont très gentils. Et ils m'aident, bah, évidemment, parce que c'est pas facile, mais...
1: Ça va être un grand moment. C'est la première fois, alors, que vous allez chanter en Corse devant un public. Alors, on est à Marseille, mais quand même, il y aura beaucoup de Corses.
7: Oui, oui, je pense qu'ils vont voir quelques petites erreurs de phonétique, mais c'est une jolie lettre. C'est une lettre de Napoléon quand il avait 18 ans. Il était un petit caporal et il était assez en colère qu'on laisse tomber sa petite île.
1: C'est ça.
7: Et il engueule un général français, je pense, ou corse, mais qui ne fait pas son boulot à ses yeux.
1: C'est beau, c'est rock, c'est Jean-Louis Aubert et Voce Ventù ici à Corsou, Mezzu Mezzu. Et merci d'être passé nous voir, Jean-Louis.
7: C'est un plaisir.
1: Et à la prochaine.
7: Merci. À tout à l'heure.
1: Oui.

0: c'était Décibel et on est dans les coulisses de Corso Mezzo Mezzo au stade Vélodrome ici à Marseille. On vient d'entendre le duo entre Jean-Louis Aubert et Voce Ventoux. Et ben justement, ils nous ont rejoints et pas tout seuls. J'ai l'impression qu'ils ont des copines très chic. Bonsoir Voce Ventoux.
1: Bonsoir.
0: Il y a Doumé, il y a Jean-Philippe et il y a Jennifer. Salut.
2: Salut. Oh,
0: Jennifer, j'aime quand tu viens dans Décibel.
2: Merci beaucoup,
0: c'est
2: je suis ravie.
0: Toujours un grand moment. Alors, merci. Est-ce que ça a du sens pour vous, pour Jennifer, pour Voce Ventoux, pour d'autres artistes, même pour Patrick Fiori, oui, évidemment, de faire venir la Corse dans Marseille?
2: C'est exceptionnel. Bon, après, à Marseille, il y a une grande communauté corse, quand même. Donc, et puis, le Corse est pour l'OM, donc comment vous dire? Mais c'est vrai qu'effectivement, c'était un défi venant de la part de Patrick, et qui a vraiment grandement réussi ce projet-là avec ses trois albums, et de d'ouvrir un stade, ouais, et de chanter corse dans le stade, et d'emmener les gens finalement dans cet univers-là. Le corps se déplace, quoi qu'il en soit, parce que c'est solidaire, c'est comme ça.
0: Et voilà, c'était ça ma question aussi. Est-ce que vous pensez qu'il va y avoir Mezzo aussi, corps et continentaux dans le public?
2: Moi,
0: ce soir,
2: je pense que les continentaux, ça les intéresse d'entendre ces grandes voix. Ça les fascine aussi quelque part. Ça les, pour remplir un stade, il y a pas que des corps. Je me dis que le pari est grandement relevé.
0: Ouais.
2: Et puis on emmène l'histoire, on emmène le soleil, on emmène les gars, vous savez autant que moi, aidez-moi.
0: Ah oui, Doumé, il a rien dit. Allez, c'est au tour de Doumé.
1: Alors, qu'est-ce que je peux vous dire? C'est une expérience.
0: Sur la Corse à Marseille.
1: Bah, la Corse à Marseille, elle est un peu chez elle, comme le disait Jennifer, historiquement.
0: Ouais.
1: Voilà, les Marseillais considèrent même qu'ils sont la capitale de la Corse, tellement il y a une communauté corse importante.
0: Ah, j'aime bien cette géographie-là, c'est pas mal. Ça fait du jeu, ça fait sens.
1: Oui, ouais. Historiquement, c'est vrai que la Corse et Marseille, c'est deux endroits qui sont extrêmement liés. Voilà, au-delà de ça, l'expérience pour nous de partager ça avec des artistes de renommée nationale, et pour Jennifer qui est aussi de chez nous, ça nous fait extrêmement plaisir.
0: Tu t'es dit quoi, Jennifer, au tout début, quand Patrick a parlé de ce projet, avant même que ce soit des concerts géants, c'était un album, puis deux, puis trois?
2: Je l'ai soutenu tout de suite. Et
0: t'as trouvé ça fou?
2: J'ai trouvé ça fou, j'ai trouvé ça génial aussi pour la langue corse, et pour faire perdurer aussi cette identité à laquelle on tient, et puis pour les nouvelles générations aussi, peut-être, parce qu'on compte énormément d'histoires dans les chansons corses, et ça retrace vraiment... ça fait partie vraiment du patrimoine et de la culture. Au-delà des polyphonies, il y a de grands messages, même dans les nouvelles chansons, dans les nouveaux groupes. Et j'ai pensé à la nouvelle génération, j'ai pensé à mes propres enfants, mais pour qu'ils puissent encore plus s'intéresser, et pour faire perdurer et faire vivre cette langue magnifique. Il faut qu'elle soit considérée comme une langue à part entière,
0: vivante, bien sûr.
2: Et c'est un combat quotidien aussi en Corse.
0: En Corse aussi, c'est vrai.
2: Ah oui, ça devient
0: pour faire vivre la langue corse.
2: Continuer, oui.
0: Ah ouais.
3: Oui, Doumé peut vous en parler.
0: Non, il n'aime pas me parler. Doumé, il ne veut pas me parler. J'ai vu depuis tout à l'heure.
1: Je suis professeur de langue. Je vous écoute. Vous dites des choses très intéressantes.
3: Doumé, professeur de Corse aussi. Donc
0: ok.
3: Il peut vous en parler.
1: Ça donne un rayonnement à la langue corse, évidemment, très important. Et j'espère que c'est un projet qui est bien perçu par l'ensemble des Corses et des gens qui sont attachés à la langue corse.
0: Moi, je pense qu'il y a même des gens qui tombent amoureux de la langue corse grâce à des événements comme celui-ci. Alors, merci infiniment, Voce Ventoux, Doumé.
1: Merci à vous.
0: Jean-Philippe.
3: Merci.
0: Et Jennifer.
2: Merci beaucoup.
0: Jennifer,
2: merci.
0: Merci.
2: On en profite pour remercier Patrick.
0: Patrick Fiori, des bisous.
1: Merci beaucoup à lui.
0: Ouais. Évidemment. Quel bel événement pour Mezzo Mezzo. Merci, les amis.
2: Merci à
3: merci.
2: Vous.
3: Merci.
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0: C'est le double retour de la semaine. Christophe Willem qui vient de sortir Système, nouvelle chanson qu'on adore. Et il est de retour dans Décibel aussi. Salut mais Christophe.
5: Comment ça va?
0: Ça va, et toi?
5: Mais très bien.
0: Comment tu t'es retrouvé dans l'aventure Corso Mezzo Mezzo? Est-ce que tu as une petite origine corse quelque part?
5: Alors,
0: une cousine?
5: Pas du tout.
0: Une ex-femme?
5: J'aimerais.
2: Corse, ce serait génial.
5: Non plus.
2: Non.
5: Non, mais j'aimerais. Mais mais écoute, Patrick, on se connaît depuis des années. Et il m'avait évidemment parlé de la première version, le premier volume qui avait été fait. Et moi, je pouvais pas à ce moment-là. Et là, on s'est retrouvés. Et c'est un plaisir, quoi. C'est un plaisir. J'ai entendu ce titre que j'ai trouvé absolument magnifique.
2: Ouais.
5: Et on s'est retrouvés en studio. On a essayé d'être le plus clean possible sur la diction. Parce que j'ai pas du tout envie d'écorcher.
2: T'avais un répétiteur?
5: Ah, mais carrément.
2: Excellent. Ah mais
5: si, répétiteur. D'ailleurs, il est avec nous aussi dans les loges. On le voit pas, mais il est avec nous. Il nous fait bien répéter quand même. Parce que tu as envie de faire honneur justement et au titre et à la langue. Donc évidemment, c'est hyper important.
2: Ouais.
5: Et puis là, j'imagine qu'il y a quand même un bon nombre de Corses qui vont être là demain. Donc j'ai pas envie, si tu veux, de foirer le truc. Donc non, on est très précis là-dessus. Mais un pur plaisir, vraiment. C'est génial.
2: Patrick aussi, il a ce truc-là. Alors évidemment, c'est du plaisir, c'est des copains, c'est des chansons et puis des grands moments et des performances vocales incroyables. Mais très important pour lui, de faire vivre cette langue corse, de dire que oui, c'est une langue vivante et tout, et que même en Corse, c'est parfois pas évident de faire passer justement cette force de la langue corse. Donc, t'as bien fait de réviser.
5: Ben non, mais je confirme.
2: Oui, oui.
5: Non, mais ce qui est fou avec Patrick, c'est déjà, il fédère énormément. Il a cette bienveillance aussi. Et donc, quand il t'appelle pour un projet aussi beau que celui-là, de toute façon, tu ne peux que dire oui.
2: Donc, toi, t'as dit oui sans hésiter.
5: Ah oui, mais sans hésiter. Déjà, j'ai dit, ben oui, j'étais tellement dégoûté la dernière fois de ne pas avoir pu.
2: Ouais.
5: J'ai dit, c'est bon, là, je suis là. Et non, c'était vraiment un plaisir. Et puis voilà. Et puis, ce titre est vraiment très, très beau. Donc, j'espère vraiment que demain, je ne vais pas le planter. Donc, envoyez-moi les bonnes ondes pour que tout se passe.

0: La Corse à Marseille au stade Vélodrome. Parlons-en avec une Bretonne, la voix d'or de la chanson française, Nolwenn Leroy. Salut Nolwenn.
1: Salut.
0: Alors, ta voix d'or, mais elle vient pas de nulle part, c'est que tu travailles aussi beaucoup et tu es une vraie technicienne de la voix. Donc, chanter en Corse, est-ce que ça mobilise des techniques particulières pour
1: Absolument.
0: Toi?
1: Absolument. Chanter, moi j'ai effectivement l'habitude de chanter dans plein de langues différentes, oui. Aussi bien en breton qu'en gaélique, qu'en anglais aussi, ou qu'en, voilà. Mais c'est vrai que dans les langues, on va dire, régionales, comme le breton, qui n'a pas du tout les mêmes sonorités d'ailleurs que le corse.
0: Oui, c'est ça, c'est d'autres parties. De la gorge et du
1: palais. Absolument. Et c'est vrai que ma voix sonne différemment en breton. Il y a plus de consonnes, c'est plus dur. Qu'en Corse, où ça coule plus, où c'est plus rond, on va dire. Voilà, il y a plein de subtilités qui sont très intéressantes. Mais c'est aussi ce qui fait la magie de ma présence ici. C'est finalement ce rapport entre la Corse aussi et la Bretagne, ce lien qui unit ces deux terres qui est, je trouve, très, très fort entre la communauté. Communauté des Celtes, enfin, bretonnes et la Corse, souvent quand, enfin, j'ai eu l'occasion de parler beaucoup avec les groupes corses et il y a un vrai respect des Corses aux Bretons et vice versa, et ça c'est vraiment quelque chose de ça veut dire quelque chose.
0: Ouais, et ça fait plaisir aussi d'entendre des voix féminines résonner dans ce vélodrome, parce que c'est vrai que la Corse, tout de suite on pense aux polyphonies corses qui sont effectivement une immense majorité des voix masculines.
1: Ouais.
0: Là en l'occurrence, toi tu chantes avec Soirina,
1: qui est un groupe de 5 Nana fabuleuse, et je prends un plaisir fou à les écouter. Puis elles sont merveilleuses et j'adore leur voix et j'adore le fait que je trouve que c'est intéressant effectivement à travers le projet de Patrick de Corso Mezzo Mezzo, c'est la rencontre entre les artistes du continent et les artistes corses. Je trouve que ça crée justement aussi une magie et ça apporte aussi quelque chose.

0: belle en belle surprise dans les coulisses de Corsou. Metsu, Metsu, je croise. Oh, Icar, salut Icar.
1: Salut. Elle est bien celle-là.
0: Elle est pas mal, non, cette entrée en matière. Non, mais c'est toujours un plaisir de te croiser. La dernière fois qu'on s'est vu, c'était pour le spectacle des Enfoirés.
1: Oui, oui.
0: Tu vois,
1: et
0: voilà.
1: Là, il y a genre 20 artistes de plus que t'étais la taille du truc. C'est incroyable.
0: C'est énorme.
1: Oh, je suis impressionné. Énorme. Je suis impressionné. Le stade, les artistes qui sont là, ça va être dingue.
0: Tiens, je sais que tu es un très bon pédagogue, Icar, parce que toi-même, tu as bénéficié, tu me l'avais raconté en émission, des services d'une merveilleuse répétitrice qui, en un été, t'avait fait rattraper tout ton retard.
1: Oui,
0: en français,
1: absolument,
0: etc.
1: Au collège.
0: Alors, eh bien voilà, quand on a reçu, il faut redonner. Alors, apprends-moi à dire quelque chose en corse, puisque ce soir, tu as fait ta répétition en Corse avec le groupe La Vinta.
1: Ouais.
0: Et demain, vous allez chanter ensemble au Vélodrome. Mmh. Apprends-moi un petit bout de phrase en corse, s'il
1: te plaît. En vrai, si on était chez les Gaulois, dans le village des Gaulois d'Astérix, on m'appellerait Phonétix.
0: Tu es Phonétix.
1: Voilà, je suis Phonétix parce que j'ai tout simplifié, évidemment, pour la prononciation. Je pense qu'on est tous un peu dans ce cas-là.
0: Ouais.
1: Mais ce qui est très important, ce n'est... Oui, il faut bien chanter les mots, mais il faut surtout les comprendre, parce que c'est des chansons riches de sens. Il ne faut pas chanter sans comprendre une chanson, sinon on ne veut pas la porter.
0: C'est vrai.
1: C'est ça mon seul, dans ma petite pédagogie minuscule, mm-hmm. le seul truc que je dis, c'est comprendre les mots qu'on chante, parce que c'est une île forte de valeurs et de, qui manque, de beaux principes, et donc ça fait du bien d'avoir des chansons glorieuses comme ça, avec ouais. des textes dingues.
0: Quand il t'a contacté, Patrick Fiori, pour rejoindre cette aventure Corsou Metsu Metsu, toi tu connaissais la musique corse, t'étais déjà allé en Corse, c'était quoi ton niveau de corsitude?
1: C'était à peu près proche du néant, pour
0: ouais.
1: ne pas dire le néant. Et il m'avait appelé à midi pour la première fois sur le Corsou Metsu. C'était à Ajaccio. Il y avait une soirée à Ajaccio
0: okay.
1: il y a 2-3 ans. Et il me dit, est-ce que tu me rends un service? Je lui dis oui. Il me dit, tu vas regretter d'avoir dit oui. Je lui dis quoi? Il me dit, s'il te plaît, il y a cette chanson. Et voilà. Je te demande un remplacement d'urgence. Est-ce que tu peux le faire? J'ai pris l'avion, je suis arrivé, j'ai appris la chanson en phonétique en Corse, en exprimant évidemment, en
0: oui,
1: lisant le sens.
0: Oui, tu t'es fait expliquer, tu savais ce que tu
1: sens.
0: Chantais.
1: Voilà,
0: ouais.
1: et je suis arrivé et j'ai chanté avec La Vinta il y a 3 ans, comme si je l'avais chanté toute ma vie en phonétique, et j'ai pris un plaisir incroyable et j'ai intégré Corsou Metsu 2,
0: okay.
1: une chanson que j'ai chantée avec Diana Salicetti, et puis, et là, ça reprend et on est là au Vélodrome, après la Défense Arena, sous le regard bienveillant
0: oh là là,
1: de Bruno
0: Benabar. Salut Benabar.
1: Tu sais, on dirait qu'on est des commentaires PM. Il y a les chevaux qui passent et tout.
0: Genre, Benabar est en tête. Il rattrape
1: Benabar.
0: Patrick Fiori devant le bar.
1: Ouais.
0: Oui, ah non,
1: bah, devant. T'as choisi ton lieu.
0: Pardon, on a installé le studio dans un endroit stratégique de
1: Magnifique.
0: La soirée. C'est comme ça qu'on a fait. Eh ben, viens nous dire bonjour
1: viens
0: en direct.
1: Viens nous dire bonjour. Viens,
0: allez,
1: viens.
0: Benabar.
1: Allez, viens bah, dire bonjour. Bah, viens Bruno.
0: De toute façon, t'étais invité. Regarde,
2: ah bah, désolé de m'incruster pendant ton
1: jamais,
2: interview.
1: Jamais.
0: Non, je demandais à Icar comment il avait rejoint l'aventure Corsou Metsu Metsu, mais ça m'intéresse pour toi aussi. Alors lui, il a dépanné Patrick et ouais. finalement il a été adopté par la famille. Et toi?
1: Un heureux hasard.
2: Bah, j'ai dû le dépanner aussi. Il m'a appelé. Moi, j'ai fait partie du premier quand il faisait wow. ça dans un sous-sol en banlieue avec son camarade, curieusement corse d'ailleurs, ce qui
0: ouais.
2: était assez surprenant. Et puis après,
1: pas
2: on
1: tout.
2: S'attendait pas du tout à l'époque, ça allait devenir ce phénomène incroyable.
0: Mais c'est ça.
2: Quoi.
0: Là, ça a pris une ampleur. Alors déjà, il y a eu un énorme concert il y a 2 ans à Paris, la Défense Arena, plus grande salle fermée d'Europe, 40 000 personnes. Là, ici, le Vélodrome, c'est plus de 50 000. C'est quand même incroyable. Est-ce que vous auriez parié là-dessus, monsieur?
2: Ah non, pas du tout. Et d'ailleurs, je ne crois pas que c'était l'ambition de Patrick de voir aussi grand. C'était surtout rendre hommage aux Corses. Et surtout, le truc qui était sublime dès le début, c'était d'avoir un chanteur corse et un chanteur du continent.
0: Ouais.
2: Ou chanteuse, évidemment. Et ça, c'était vraiment, c'est ça qui a donné quand même l'esprit et la philosophie ouais. du truc.
1: L'esprit Metsu Metsu, qui veut dire
2: voilà.
1: moitié.
0: Moitié,
1: genre, voilà. C'est
0: ce vous lien. Avez dit professeur Icar, et il nous apprend plein
2: non,
0: de trucs.
2: Non, pas Metsu Metsu. Je dis ça pour les
0: chanteurs libanais.
1: Absolument.
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0: Dans les coulisses de l'énorme concert Corsou Metsu Metsu. Est-ce que mon accent est bon? Je sais pas, je vais vérifier. Avec Chico, Chico et les Gypsies, salut.
4: Bonjour.
0: Là, on est voilà à la fin des répétitions. Chico, comment ça s'est passé?
4: Super. super et puis impressionné par ce stade incroyable.
0: Il est très beau, hein.
4: Il est magnifique et la scène, elle est incroyable.
0: C'est super. Alors, comme tous les artistes continentaux, vous êtes en binôme avec des artistes corses.
4: Ouais.
0: C'est ça l'idée. Comment ça s'est passé alors ?
4: Ben, ça s'est passé très bien parce que cette chanson, elle est magnifique que nous chantons. Et puis, le partage est là et il y a l'émotion. Et le public sera là. Donc, il y a vraiment les ingrédients pour se régaler.
0: Tu parles corse ?
4: Non. Mais j'adore.
0: Et donc, tu chantes quoi en phonétique ?
4: En phonétique, ouais.
0: Ah, c'est génial.
4: Phonétique.
0: Tu l'as déjà fait parce qu'il faut bien dire que, voilà, avec les Gypsy Kings ou Chico et les Gypsy, de toute façon, tu fais le tour du monde.
4: Ouais.
0: Quand t'es, par exemple, j'en sais pas, au Japon, tu chantes un peu en japonais aussi en phonétique ou pas ?
4: Parfois, il y a un musicien qui met des mots en japonais et ça les surprend et ils adorent.
0: Ils sont hyper heureux,
4: Ils sont super heureux, ouais. Et puis surtout, ils sont surpris. Mais je trouve que c'est bien c'est des petits clins d'œil comme ça, de dire, écoutez, on est chez vous, on va partager quelque chose qui vous appartient. Ouais. Mais qui en même temps nous unit, c'est des sons, c'est de l'amitié.
0: Moi, je trouve ça beau, la langue corse, je la trouve un peu mystérieuse. Elle est belle, elle est majestueuse. Hein.
4: J'adore. Et puis les Corses, ils adorent la guitare, ils adorent chanter. Ouais. Et puis, on a été souvent, nous, jouer en Corse. Hein, au Festival de Patrimonio, à Ajaccio ou dans d'autres villes, c'était magnifique. Hein.
0: Sublime. Bon, ici aussi, ça va être dingue. Le stade Orange Vélodrome, ici à Marseille, transformé en village corse. Merci pour notre rencontre ce soir.
4: Merci. Et puis, c'est un bel hommage à Patrick Fiori et je suis ravi de participer à cette aventure.
0: Ah, génial. À bientôt, Chico. Merci.
4: Et vive Marseille.
0: Ah, oui, évidemment. Évidemment.
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2: Nous sommes de retour dans la famille. En ce moment, il fait beau, il fait froid. Ben, on est dans le nord, hein. Il y avait un indice. Hein. Et en plus, il y a un vent de voleur. C'est une situation que j'aime peu parce qu'en général, quand on dit « oh, il fait froid », on nous répond « ben non, il fait pas froid, c'est le vent qui est froid ». Je pourrais la taper, la personne qui me dit ça. Parce que la conséquence directe du vent froid, c'est qu'il fait froid. Du coup, avance et ferme votre gif. Donc, je résume, il fait froid, mais il fait beau. Il y a quelqu'un qui a allumé la lumière et d'un coup, vous voyez votre cousine enlever son manteau, tirer sur son col et pousser un soupir. Je sais pas ce que j'ai, étouffe d'un coup. Et son mari répond, qu'est-ce que t'as tes vapeurs de belle-mère? Ne paniquez pas, Wikizef est là pour vous aider. Je vous comprends, ça surprend. Bon, ce n'est pas très 21e siècle comme expression. Mais c'est celle qu'utilisait ma grand-mère quand elle avait une bouffée de chaleur. Ou quand elle remarquait que quelqu'un avait anormalement chaud. Cocteau, tête rouge, t'as des vapeurs de belle-mère ou quoi?
3: Définition.
2: Les vapeurs de belle-mère sont originellement les bouffées de chaleur dont souffre la majorité de la gente féminine lors du dérèglement hormonal conséquent de l'arrivée de la ménopause. Quand je parle des filles et de leurs soucis, en général, je préfère partir dans le médical par les temps qui courent, c'est plus sûr. Et puis c'est imagé, parce que dans l'esprit de ma grand-mère, que je rappelle est enterrée au cimetière de l'Est depuis les années 80, je replace dans le contexte. Hein. La ménopause atteignait essentiellement les belles-mères. Ou si vous préférez, si t'es belle-mère, t'es forcément ménopausée. Et je tiens à préciser qu'elle disait ça aussi aux hommes. Mais quand est-ce que ça peut vous arriver d'avoir des vapeurs de belle-mère, par exemple?
3: Exemple.
2: En écoutant le discours de Vladimir Poutine, en s'apercevant que son match Tinder, ben, c'est sa sœur, avec leur nouvelle mode de pas mettre la photo en plus. Et alternative à vapeur de belle-mère, il y a « j'ai chaud, je crois que j'ai un bué ».
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4: Clac, clac, ça va rerouler.
5: Le jour où je suis monté sur un skate, pour moi, c'est le jour de ma naissance. Donc j'avais 6 ans. Je me suis dit très rapidement, ouais, vers 15-16 ans, je veux faire ça toute ma vie, quoi, en fait.
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5: Je suis Thierry Mondamer, j'ai 53 ans, j'habite à Chambray-les-Tours et je skate depuis plus de 47 ans.
3: Cheveux longs, t-shirt ample et le skate bien sûr. Thierry est d'ailleurs assis dessus quand on se rencontre dans son terrain de jeu, la rue.
5: Ça m'a même servi d'oreiller. Quand j'avais 20 ans, j'ai fait un road trip dans toute l'Europe en fait pendant 3 mois. Bah, déjà pour être sûr de ne pas se le faire voler. Quoi.
3: À 6 ans, qui est-ce qui vous a mis sur cette planche?
5: Je me rappelle comme c'était hier, c'était le 1er juillet 1978. Aujourd'hui, dans les cours d'école, il y a des draisiennes, des trottinettes. À l'époque, il y avait des skates. Il y avait la descente du collège qui donnait sur l'école primaire avec un grand virage et un espèce de talus en herbe. Mais 9 fois sur 10, on tombait dans le talus, quoi. En fait, c'est un sentiment de liberté qui est très, très important avec le skate. Alors, bien sûr, il y a le côté glisse et puis l'air, voilà, qui passe dans les cheveux. En fait, dans le skate, ce qui est intéressant, c'est que c'est un des rares sports qui offre ça. Il y a tellement de disciplines. Même sans être bon techniquement, etc., vous pouvez trouver du plaisir.
3: Le plaisir avec la sensation et tous les à côté, les copains, la liberté, la musique.
5: Plutôt hardcore, fusion, par exemple des groupes comme Nirvana, des choses comme ça, quoi. Il y a tout ce qui est rock californien, il va y avoir de la fusion comme les Red Hot Chili Peppers, voilà, il y a plein de choses comme ça. Il y a une vraie culture dans le skate. Hein. Le chanteur des Red Hot, donc Anthony Kiedis, il a skaté. Moi j'ai eu la chance de skater avec lui.
3: C'est vrai?
5: Oui, c'est vrai. Bah oui, moi j'ai commencé en 78, donc j'ai évolué avec mon temps, quoi.
3: S'évader sur quatre roues, ici ou à l'autre bout du monde, c'est aussi une histoire de spot. Et ça, c'est la chasse au trésor de Thierry, trouver à chaque fois les meilleurs spots.
5: On découvre tout le temps, là je viens d'en découvrir un dimanche, qui reprend exactement ce qui se fait dans un skatepark aujourd'hui en partie. Ça c'est rare de trouver ça dans la région, voilà. Ça fait 2 jours que j'y pense.
3: C'est comme les champignons, il ne nous dira pas où c'est, que ce soit ici en Touraine ou à l'étranger.
5: Beaucoup, puisqu'il y a quelques années, je partais le vendredi et j'allais un week-end en Espagne. Je revenais dans la nuit du dimanche au lundi, voire des fois je dormais devant le parking où je travaillais. Et la même chose le week-end d'après, mais ce coup-ci c'était pas en Espagne, c'était en Allemagne par exemple.
3: Complètement mordu, le skater, vous l'avez compris, toutes ses activités c'est à retrouver sur skateboard.bitterworld.fr. Peu importe votre âge, vous pouvez essayer cette discipline. Avec lui, ça se passera comme sur des roulettes.
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7: Ne paniquez pas, ça arrive même au meilleur. Vous n'avez pas forcément besoin d'adopter un chat, même si c'est la solution la plus radicale. Après, ça coûte assez cher en veto et en croquettes. Une voisine de ma grand-mère en a eu récemment, pas des chats, des souris. Une petite invasion dans sa cave. Bah oui, elles ont froid aussi l'hiver, c'est quand même quelque chose. Mais cette voisine, ça fait pas
8: c'est difficile.
7: C'est
8: difficile.
7: Mais rien que de l'imaginer, ok, ça vous fait ça. Ouais. Bon, la voisine, elle, c'est un peu pareil, mais elle est pacifiste. Elle ne voulait pas installer de pièges à glu, ni d'autres pièges, vous savez, ça le fout clac, comme dans le dessin animé.
2: Répète.
7: Ni adopter un serial killer poilu, je parle toujours du chat. Ma maman lui a donné un truc. Comme les rats, les souris ont un odorat très développé. Les souris sont sensibles à certaines odeurs puissantes qui les gênent dans leur recherche de nourriture. Elles détestent notamment l'odeur de la menthe poivrée, du clou de girofle, de l'eucalyptus et de la lavande. Ces senteurs très intenses perturbent leur système olfactif et ça les incite à fuir. Et comme chez cette voisine, Topelkenheit hebt besser, cousu deux fois ça tient mieux, elle a tout mis. Tout, la lavande, les clous de girofle, tout. Sacré mélange, hein. Bon, ça fonctionne. Ni les souris, ni la voisine n'osent retourner dans la cave à cause de l'odeur.
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1: Mon père, il m'apprend à cuisiner, du coup, moi j'adore cuisiner avec lui. Et une fois, moi, j'ai fait des haricots verts et, avec de la viande rouge. Et en fait, maintenant, je veux faire les repas que toute seule.
2: Moi, je cuisine des tagines, des couscous. Des fois, je cuisine avec ma mère des gâteaux, des pancakes.
3: Moi, je cuisine un bon coq et un poulet. Je suis le poulet qui danse, je suis le poulet qui danse.
4: Je sais faire des salades, j'aime bien. Ma maman, elle a cuisiné un repas, mais j'arrive pas à dire parce que c'est dans mon pays. Après, quand j'ai goûté, c'est très bon parce que j'aime bien.
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5: Et le cocktail américain, c'est quoi?
6: C'est un cocktail grillé avec une sauce américaine, tomates, échalotes, une pointe de cognac, du vin blanc. C'est un peu relevé.
7: Un déca,
8: pâté, jambon, c'est du cornet, gruyère, chantal, rôti, jambon de pays.
9: Eh bien, tout ça, ça va aller dans la blanquette.
10: Bon appétit.
11: Le goutillon n'a rien à voir avec le goupillon, instrument liturgique qui sert à répandre de l'eau bénite sur les fidèles. Non, il s'agirait plutôt d'humidifier sa glotte au Beaujolais, Mâcon, Sancerre ou Quincy, agrémenté de quelques amuse-bouches ou charcuteries diverses sur les coups de 18-19 heures. Une espèce de tea time à la française, pratique remise au goût du jour par une équipe sympathique de journalistes de l'agroalimentaire. Nous nous sommes faufilés une fin d'après-midi au café-restaurant Lindé dans le 12e arrondissement et nous avons succombé à la pratique du goutillon.
12: Ah, c'est une sorte de confrérie informelle qui a été créée par M. Bazbou qui passe devant moi là, qui réunit essentiellement des journalistes de la presse agricole et agroalimentaire et tous les professionnels qui gravitent autour, c'est-à-dire des représentants de fédérations professionnelles dans la meunerie, dans les produits de terroir ou autres, et les gens qui travaillent beaucoup aussi sur le marché de Rungis. Donc c'est tous des gens qui ont la particularité d'aimer la France, les produits français de qualité comme nous, et c'est pour ça qu'on se réunit tout simplement autour d'un bon verre et de petites assiettes pour profiter de la vie et se rappeler combien c'est important.
11: Et dans ce cénacle de journalistes bon vivant se trouvait Bruno Carlian, lauréat du prix Bistrot de Paris de notre radio ici Paris-Île-de-France, pour son livre La Tournée des Patrons, édité chez Vendredi Conseil. L'occasion de lui demander pourquoi les brasseries, cafés et bistrots sont-ils aussi importants dans le noble métier de journaliste de presse.
13: C'était au tout début de ma carrière professionnelle de journaliste, et à l'époque le bistrot faisait complètement partie de la vie des journalistes. On allait au bistrot tout simplement pour rencontrer des contacts de manière off. Ce qui se disait là n'était pas destiné à être dans le journal, mais on rencontrait des syndicalistes, des organisations professionnelles, des policiers, enfin tout le monde. Il y en avait beaucoup dans le quartier des Halles, qui était le quartier de la presse à l'époque. Ça faisait vraiment partie de la vie du journaliste que d'aller au bistrot. Et moi, je considère que ça en fait toujours partie. Et j'aime toujours fréquenter ces endroits pour les rencontres qu'on y fait.
11: Mais le goutillon ne serait rien sans Olivier Masbou de l'agence de presse Socopag, inspirateur de cette belle idée.
14: Le goutillon, c'est le pendant du machon. Le machon, c'est le petit déjeuner, et le goutillon, c'est le goûter.
11: Alors, mais d'où ça vient ce mot-là?
14: Je crois que c'est le vocabulaire des bistrots lyonnais. En réalité, on voulait faire une soirée conviviale avec à la fois amis et relations, mais on ne voulait pas l'appeler d'un horrible anglicisme qui s'appelle afterwork.
11: Oh, quelle horreur!
14: Quelle horreur! Donc on l'a appelé le goutillon.
11: Un mot bien français, goutillon.
14: Voilà.
11: Mais alors, parce que en fait, j'ai regardé avant de venir, j'ai lu ça, que ça vient du fait que c'était un goûter pour les jeunes enfants nobles. À l'époque de Louis XVI et Marie-Antoinette.
14: Alors ça, je ne sais pas. Faudra me décapiter pour que je réponde.
15: Ben donc vive le roi alors.
11: Bon goutillon, et personne ne sera décapité, c'est la République.
14: Voilà. Vive la République et vive la France.
11: Alors, une citation que les journalistes aiment bien, tirée du western L'homme qui tua Liberty Valance. Quand la légende est plus belle que la réalité, publiez la légende. Et même si le goutillon a plusieurs origines, c'est surtout celle de la convivialité et du partage d'un casse-croûte de fin d'après-midi et entre amis qui prime.
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10: Patrice, 69 ans, vous en.
15: Vous avez créé des meringues tatin, la confiture tatin et même un torchon qui raconte l'histoire de la tatin.
10: Ah oui, c'est une vraie passion la tarte tatin. Dans ma jeunesse, j'ai toujours été passionné de cuisine, notamment de pâtisserie.
15: Quand on est seul oignon, on en mange combien des tartes tatin à la semaine ?
10: Oh bah de temps en temps, non, c'est pas régulier, mais seulement quand on a du monde, des invités, oui, on fait une tarte tatin, c'est obligé.
15: Vous faites partie des ambassadeurs de la tarte tatin de la mode Beuvron. Oui. Vous avez un record mondial.
10: En 2019, oui, on a réalisé la plus grande tatin du monde, qui faisait 308 kilos et 3 mètres de diamètre. On a épluché, donc avec les bénévoles, plus de 500 kilos de pommes.
15: Et au niveau de la pâte, ça devait être une dinguerie.
10: Alors la pâte nous a été offerte par le Festival des Pins. Oui, il y avait quelques kilos de pâte. Oui, 40 kilos de pâte de mémoire.
15: Ça représente quoi pour vous, la pâtisserie ou la cuisine ?
10: Moi, je me lève le matin, je pense qu'à une chose, c'est cuisiner.
15: Et je reviens sur la meringue tatin. Vous rajoutez du caramel dans les blancs d'œufs ?
10: Je ne rajoute pas du caramel, je rajoute de la pomme confite.
15: Elle est venue comment, cette idée ?
10: En réfléchissant, il fallait que je trouve quelque chose.
15: Pour vous occuper ?
10: C'est ça, j'avais rien à faire, donc j'ai dit, je vais faire des meringues. Et par contre, ça a beaucoup de succès. Depuis la création des ambassadeurs, en pot de confiture, on en a fait plus de 1500. On est présent, par exemple, à Musée du Braconnage à Chon. On est à la Maison des Étangs aussi à Saint-Viat.
15: Il y en a combien des ambassadeurs de la tarte tatin du côté de la mode Beuvron ?
10: Alors, au niveau du bureau, nous sommes 8 et nous avons une trentaine d'adhérents.
15: Okay. Ça va être quoi votre prochain défi culinaire, hein, Patrice ? Maintenant que vous êtes recordman du monde de tatin.
10: Ah, ben on attend que quelqu'un nous pique la vedette pour recommencer, on attend que ça.
15: Ah ouais, et c'est quoi le record à battre déjà ?
10: Alors c'est 308 kilos.
15: Et vous pensez que vous pouvez aller jusqu'à combien au maximum ?
10: Oh ben là, je pense qu'on peut aller à 400, ça c'est sûr.
15: Il va y avoir assez de pommes en Sologne ?
10: Ah oui, il y a ce qu'il faut. Non, on a des mains, on a tout ce qu'il faut. Non, là, il n'y a aucun problème, on est prêt à relever le défi sans souci. Par contre, il va falloir qu'il se dépêche parce que la pendule tourne. Alors, l'origine de la tarte tatin, donc, c'est bien la mode Beuvron. Et d'ailleurs, les sœurs tatin sont enterrées au cimetière de la mode Beuvron.
15: Ah oui, donc, parce qu'il y a les Normands qui ont essayé de vous prendre
10: Les Normands, bah, disons qu'ils ont le beurre et les pommes, donc ils se sont un peu appropriés la tarte tatin.
15: Le mot tarte tatin, il n'est pas déposé.
10: Alors, le mot tatin n'est pas déposé, donc aujourd'hui, tout le monde peut se l'approprier. Et c'est vrai qu'aujourd'hui, on trouve des tartes tatin aux pommes et maintenant des sucrés, des salés, aux poires, aux endives, aux aubergines.
15: Et ça, est-ce que ça vous révolte ?
10: Oh, après, il y a de la place pour tout le monde. Hein. On peut faire tout ce qu'on veut du moment qu'elle est retournée. C'est une tarte tatin.
15: Et après, on caramélise tout ça, les endives.
10: Vous mettez un peu de sucre. Ah oui, alors, tatin d'endives, c'est délicieux. Pour avoir essayé, c'est délicieux.
15: Ah ouais ?
10: Vous mettez du sucre dans le fond de les endives, ça demande un petit peu de sucre. Pareil, du beurre, hop, au four, une pâte par-dessus, on tourne, ça fait une super tatin d'endives.
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1: Bonjour Médéric Gasquet-Cérus.
2: Bonjour Philippe, bonjour tout le monde.
1: Notre linguiste marseillais, Médé, vous avez un joli menu à nous proposer aujourd'hui.
2: Ah oui, il y a quelques semaines, on a beaucoup parlé de ce chiffre, vous vous souvenez. Les trois quarts des établissements de restauration du 15e arrondissement de Marseille sont des fast-food.
1: Ouais.
2: Ce qui pose bien sûr plein de questions, et notamment en termes de vie de quartier, de sociabilité et d'économie, et bien sûr de santé, car on est ce que l'on mange. Et souvent, ce que l'on mange, ben, c'est pas bon. Pas bon au goût, mais surtout pas bon pour la santé. Colorants, additifs, sorbates de trompastium, acide trichlidrique, j'invente, trucs en tox ou plastoc, plat réchauffé dans des barquetas au goût fadas. On trouve ça dans certains fast-food, bien sûr, mais pas tous, meuf, ne pas tout confondre, mais aussi dans beaucoup de cantines où vont manger les minots, dans les rayons de supermarché, mais aussi dans la restauration collective, mais aussi dans certains restaurants, oui, attrape touristes ou attrape couillons, ou restos plus ou moins branchés, ou brasseries de cake, mais qui grattent sur la qualité. Et j'ajoute, je pense aussi à cette boulangerie-pâtisserie que je ne nommerai pas, mais où j'ai acheté récemment des bugnes, des mini-bugnes, vous voyez, toutes petites comme ça, là,
1: Un euro pièce, déjà.
2: Franchement, j'étais là-bas pour acheter 8 bugnes. C'était grasse, mais grasse, grassasse, pas bonne, écœurante, et ça m'a fait rouméguer quand je pense que mon grand-père était boulanger. Bref, voilà.
1: Ouais.
2: Je pense aussi à ces platées de pâtes trop cuites ou de ricolés estouffe-gari. Je pense à ces carottes râpées orange fluo qu'on dirait qu'elles sont surlignées ou surligneurs, vous voyez. Je pense à ces choux qui sentent les scaufis. Je pense à cette salade rasqueuse qui n'a jamais vu la terre et qu'on vous met dans un coin d'assiette comme ça, à côté du steak rasqueux aussi. Je pense à ces brocolis mouligas, ces gorgées d'eau. Je pense à ce surimi orange fluo, lui aussi, qui contient tout sauf du crabe, et il a plus la tête des cheveux de Trump qu'autre chose. Je pense à ces desserts goût fraise, sans que jamais aucune fraise n'ait justement ramené sa fraise dans l'emballage.
1: Ouais.
2: Bon, bref, voilà. Il y a un moulon d'autre chose aussi appétissante que les fameuses cigarettes de bordille, de cigalon, de pagnol, cigarettes de bordille, autrement dit, les cannellonis dans lesquelles on refourgue tout ce qui n'a pas été mangé de la semaine. Tout ça n'a aucun goût. Ou comme le chante le groupe Quartier Nord, en utilisant l'expression de chez nous, ça n'a ni goût, ni gouste. Donc, la semaine...

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1: Dans notre parler, nigou nigouste, c'est une expression qui veut bien dire ce qu'elle veut dire, et une tournure qui insiste sur la fadeur d'un plat, d'un aliment ou même d'un événement. Nigou nigouste, avec prononciation du S originel que l'on retrouve dans le provençal gustus, goûteux, et qui a été remplacé depuis par l'accent circonflexe dans notre orthographe moderne. Le tout venant de la locution provençale navet nigou nigouste. Et pourtant, en Provence,

0: En avant des choses qui ont du goût, de bons produits, de bonnes recettes traditionnelles, des plats gustous comme les pieds paquets, la daube ou l'aioli. Même si Pierre Blasi donne comme exemple son aioli, il avait ni goût ni gouste. Ouais, il faut le faire, un aioli sans goût quand même. Hein. Oui, c'est ce qu'on appelle chez nous, désolé, aussi un aioli de parisien. Mais meuf, il ne faut pas tout mettre dans le même panier. Il y a des fast-food de qualité qui font de très bons burgers, des snacks où l'on mange de très bons sandwichs, de très bons kebabs. Et merci à eux d'être là le midi ou en fin de soirée ou quand on rentre du stade. Moi, j'apprécie. Chacun ses goûts, mais parfois chacun ses dégoûts, voire ses Zégou, vive le bon goût, car le fada, ça rend fada.
1: Pour vous dire.
2: Ah, c'est un bonheur. C'est aussi bon que l'aioli. C'est Médéric Gasquet-Serré sur Marseille tous les matins. À demain, Médé.
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4: Il s'appelle Frédéric Brand et ça fait maintenant 17 ans qu'il travaille à l'élaboration des créments, des 4 millions de bouteilles de créments de l'entreprise Louis Bouillot à Nuit-Saint-Georges. Il nous fait voir l'envers du décor, mais d'abord on s'équipe de chasubles orange fluo.
5: Sur le site, il y a une centaine de personnes qui travaillent sur le site et c'est un site classé IFS BRC, c'est-à-dire qu'on respecte des normes qualité et sécurité consommateur et donc mettre des chasubles qui permettent l'identification des visiteurs avec un enregistrement bien adéquat.
4: Eh bien, allons-y, ouvrons cette porte.
5: Oui, on va y aller.
4: Oula !
5: Donc, en fait, ici, nous n'avons pas de cave enterrée. Les cuves font jusqu'à 7 mètres de haut.
4: Ah oui.
5: 7 mètres de haut et une seule cuve représente le volume d'un petit domaine viticole. Ça représente environ 520 hectolitres de vin. Ici, nous avons dans cette cuverie-là 50 cuves différentes. Et cette diversité de cuves, cette quantité de cuves est importante parce qu'en Crémant de Bourgogne, nous sélectionnons les zones géographiques. Mais également, nous avons un grand travail au pressurage où nous séparons la cuvée et la taille que nous vinifions séparément. Et afin d'avoir une grande diversité de profils aromatiques qui vont nous servir de nos assemblages crémants futurs, nous avons besoin d'avoir une grande quantité de cuves qui vont pouvoir mettre en musique nos assemblages par la suite.
4: Donc malgré le fait qu'on soit dans un environnement plus ou moins industriel et gigantesque, on a quand même cette notion de terroir, c'est important de le rappeler.
5: C'est important. Si maintenant je mélange tout, parce que c'est effectivement une seule appellation que l'on vinifie, mais si je commence à tout mélanger pendant les vinifications, après les assemblages qu'on va faire n'auront plus aucun sens. Il faut vraiment respecter ces trois principes, donc le cépage, le terroir et le fractionnement au pressurage qui vont nous permettre justement d'accorder. Il faut savoir que Louis Bouillot a plus d'une dizaine d'assemblages différents et il faut que chacune de ces assemblages ait une personnalité bien précise avec son moment de dégustation et de plaisir propre. Et donc c'est grâce justement à ces diversités qu'on peut avoir ça.
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6: Bachata, Portugal, Madagascar, ça fait un beau mélange. Et nous sommes avec Étienne Arnold. Bonjour Étienne.
7: Manaono.
6: Manaono. Alors ça c'est du malgache, hein, parce que vous avez un petit peu de malgache, de sang malgache en vous, du sang portugais également. Et nous allons découvrir votre passion qui prend énormément de place dans votre vie, à savoir la bachata.
7: Oui, alors mon papa est malgache, ma mère c'est la portugaise.
6: Oui, tout votre temps vous le consacrez à votre passion. Vous êtes prof également de danse, mais revenons un petit peu à vos origines. De quoi vous souvenez-vous, les influences que ça a pu avoir dans votre quotidien, à la maison, avec papa, maman, peut-être frères et sœurs, lors de vos vacances, voyages et autres?
7: Déjà, la musique. Mon papa, c'est un musicien. Il jouait beaucoup de guitare à la maison quand on avait des réunions de famille. C'est vrai qu'on écoutait de la musique traditionnelle malgache du côté du papa. Et quand j'étais plutôt du côté de la maman, c'était des musiques aussi traditionnelles portugaises.
6: Il jouait de la guitare classique ou une guitare spéciale? Du pays?
7: Non, alors enfin, il joue quelques percussions, oui. Mais sinon, tout ce qui est blues.
6: Est-ce que vous voulez partager un titre avec nous, justement, de cette culture malgache? Alors, qui est-il et qu'est-ce que ça représente pour vous?
7: Le chanteur, c'est Justin Bali. Petite note d'instrument.
6: J'ai l'impression que vous êtes.
7: Et cette voix
6: ça vous plonge dans vos souvenirs.
7: Ouais, ça met une petite pause dans le temps, je trouve, quand on écoute ces sons. J'ai un oncle à Bordeaux qui, quand on allait chez lui, il écoutait ça toute la journée.
6: C'est resté en vous,
7: c'était,
6: en tout cas.
7: Ouais, c'était trop bien, j'adorais.
6: J'aperçois, dites-moi, des petites guitares là-bas. Mais alors, guitare d'enfant, a priori, vous avez envie que votre fils apprenne également à jouer. Enfin, en tout cas, la musique, il faut que ce soit essentiel.
7: On peut découvrir des choses soi-même, mais souvent on a des choses peuvent être transmises par nos proches. Et là, en l'occurrence, alors moi, j'ai jamais fait de guitare. En tout cas, j'ai jamais vraiment appris. Puis mon fils, je pense qu'en voyant mon père faire de la guitare, ça l'a intéressé. Et donc, il nous a demandé d'avoir des guitares, quoi, très rapidement. Et il joue beaucoup d'instruments. Ouais. On a des percussions pour faire de la salsa, pour faire de la bachata. Et
6: peut-être qu'un jour, il va vous accompagner. C'est lui qui jouera de la musique.
7: Voilà, c'est ça. Pour l'instant, il y a plus de chances qu'il soit musicien. Alors, peut-être qu'il dansera, mais en tout cas, il pratique beaucoup la musique. Ouais. Il fait beaucoup de guitare.
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1: Voici Catherine de Saint-Denis-la-Chevasse, entre les Luxes sur Bologne et les Essarts en Bocage en Vendée. Catherine, elle est très investie dans la vie de sa commune. Elle fait vivre avec passion le petit musée des ustensiles, un lieu qui raconte le quotidien d'autrefois et le patrimoine local. Catherine, d'ailleurs, très attachée à ses racines.
2: Je suis vendéenne, je suis du cru.
1: Une vraie de vraie.
2: Une vraie de vraie. J'ai fait mes écoles primaires à Saint-Denis, donc oui, une vraie de vraie.
1: Je suis donc avec Catherine, qui est la secrétaire du musée des ustensiles de Saint-Denis-la-Chevasse. Comment vous êtes arrivée dans cette aventure, Catherine ?
2: Alors, je suis arrivée dans cette aventure parce qu'une dame voulait créer quelque chose pour faire connaître la commune. Donc, nous avons créé une association en 1996 et elle recherchait des gens pour l'entourer. Donc, moi, j'étais très attirée par les anciens ustensiles et pour faire connaître la commune aussi.
1: Rappelez-nous un petit peu l'historique de cet endroit où nous sommes là ce matin.
2: L'idée est partie d'un livre écrit par monsieur Jean-Noël Mouret dans lequel il notait à la fin qu'il n'y avait aucun musée des ustensiles de cuisine en France. Vous savez, nous avions au départ 600 objets, maintenant nous en avons à peu près 1600.
1: Vous êtes engagée donc dans cette association, j'imagine que ça vous prend du temps.
2: Eh bien, c'est beaucoup plus facile depuis que je suis à la retraite.
1: Ça a changé quelque chose dans votre vie, vous, Catherine ?
2: Eh bien, moi, j'étais pourtant dans un travail où j'accueillais du public. Ça m'a ouvert un petit peu, justement, moi qui étais très timide.
1: Vous êtes très à l'aise, finalement, vous parlez de timidité, mais en fait, vous parlez assez aisément.
2: Ben, vous voyez, depuis une vingtaine d'années.
1: On parle aussi dans les associations beaucoup de transmission. Ce musée, il a une histoire, il faut que cette histoire perdure. C'est l'une de vos missions ?
2: Eh bien, oui, on a un manque de bénévoles jeunes. Nous sommes tous des retraités, donc il faudrait des jeunes pour faire perdurer notre savoir et notre passion.
1: On est d'accord, il est hors de question que ce lieu ferme le jour où, malheureusement, vous n'aurez plus la force de tenir ce petit musée avec toute votre équipe.
2: Eh bien, ce sera la mort dans l'âme si on doit le faire.
1: Un dernier message, voilà, aux gens qui hésitent encore à s'engager dans le milieu associatif. Vous leur diriez quoi ?
2: Eh bien, je leur dirais que c'est un petit peu une leçon de vie quelque part. On côtoie beaucoup de gens. Et puis, c'est un petit peu un apprentissage tous les jours de la vie, finalement.
1: Avec Catherine, vous l'aurez compris, c'est engagement et passion pour la mémoire et les traditions au service de la vie locale et du partage.
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8: Adi Chat Zoé.
9: Adi Chat Cynthia.
8: Alors avec toi, des histoires de clés, des histoires de clous, moi je sais plus, je te laisse raconter.
10: Aujourd'hui, je vais vous raconter l'expression « ne pas valoir un clou » qui est « locutio verbial courent nabe nat merit nad balou destad ocur utilitat donc endus mots est annul. »
11: Ah, c'est vrai que c'est joli.
12: C'est nul ! Zéro !
10: C'est une locution verbale courante d'avoir presque aucun mérite, n'être presque d'aucune valeur, d'aucune utilité, donc en deux mots, être nul. Par exemple, que collectionne le Skyhouse n'est bon pas sur Cloud, mais que vous avez mis tout dessus. Par exemple, je collectionne les cailloux, mais ce n'est bon pas sur Cloud, mais je les aime quand même.
13: La vie ne vaut rien.
8: Il y a tellement de choses qui valent pas un clou, mais qu'on aime quand même. Merci Zoé.
10: Merci, ça dit chat.
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14: Ils sont jeunes et ont un avis sur tout. Ici Picardie donne la parole au Tchopicard. Annick Bonhomme.
15: Pourquoi appelle-t-on l'eau l'or bleu ?
4: fait, l'eau, ça donne de l'énergie, ça peut donner aussi des bonnes vies aux animaux et ça peut donner des bons trucs à l'environnement. Ça sert à la vie de contenir de l'oxygène et sans l'eau, bon, en fait, à la Terre, ça s'en fait une grosse boule de désert.
5: Bah, pour moi, on appelle l'eau l'or bleu parce que bah, l'eau, c'est précieux. Prend par exemple le pays, l'Afrique, au Sahara. Bah, l'eau là-bas, c'est comme de l'or. Si t'en as, c'est magique. Parce que là-bas, ils n'ont pas beaucoup d'eau. Mais oui, l'eau, c'est précieux et c'est aussi important parce que quand il y a des réchauffements climatiques, il n'y a plus beaucoup d'eau.
9: C'est grâce à ça qu'on vit aujourd'hui. Parce que si on ne boit pas, si on ne s'hydrate pas 3 jours, bah, on sera déjà mort. C'est vraiment précieux l'eau, faut qu'on en ait à l'infini.
4: Vous avez vu les usines comme Christine, tout ça? En fait, eux, ils gaspillent l'eau. Ils fabriquent de l'eau qui se périme, donc ça se fait pas.
15: Et aussi, l'eau, c'est censé pas d'être périmée, parce que l'eau, dès qu'il y avait personne dans ce monde, maman, il y avait déjà l'eau. Et cristalline, maintenant, c'est comme si leur but, c'était de construire de l'eau et après, de mettre des dates pour la périmation.
5: En fait, non, les usines cristallines, c'est en fait, ils récupèrent, je pense, de l'eau de mer et après, ils la filtrent, ils enlèvent le sel pour pouvoir en faire de l'eau minérale. De l'eau de source un peu. Pour
8: boire. Et alors chez vous, vous prenez l'eau du robinet ou vous avez des bouteilles d'eau?
9: Moi, je pense que je bois plus au robinet parce que en fait, on a 3 bouteilles et après, on remplit à l'infini.
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1: Bonjour Johan.
2: Salut Manu.
1: Merci de nous recevoir ici, au garage, à Issoudun, devant une boîte. Une boîte à courrier ?
2: Une boîte à courrier. Alors là, Manu, il faut dire que t'es gâté, t'es privilégié, merci. Parce que là, je peux te dire qu'on voit pas ça tous les jours. C'est une boîte à courrier qui est d'époque Napoléon III. Elle est entièrement en bronze. Tu peux voir ici sur sa face avant une représentation d'un portrait de Louis XIV, ce qui nous indique qu'on est dans une école qu'on appelle l'école Boulle. Pour les gens qui connaissent un petit peu, voilà, référence pour l'ébénisterie, pour le décor. Donc cette boîte à courrier entièrement ciselée en bronze avec ses pieds griffes. Ici, la représentation de Louis XIV en médaillon sur la face avant. Et puis regarde quand tu l'ouvres un petit peu.
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2: Ben, quand tu l'ouvres, il y a des compartiments pour ranger les lettres et les courriers. Et elle est entièrement garnie de son velours de couleur pourpre qui est entièrement d'époque Napoléon III. Cette boîte à courrier en bronze qui fait à peu près 35 cm de haut, on va dire, se referme comme ça, tu vois. Elle est dans un état d'origine, d'époque extraordinaire. Moi, j'invite vraiment, mais rien que par curiosité, j'invite nos amis Berrichon à venir voir des objets dans les boutiques. C'est important d'apprendre des choses. Ça, c'est une curiosité. Moi, j'invite nos amis chineurs et amateurs à venir voir un objet comme celui-là parce que c'est très rare. Ça, c'est vraiment très, très beau.
1: Alors, c'est rare, c'est beau, le prix.
2: Mais c'est accessible quand même, c'est autour de 1000 euros. Mais c'est vrai que si tu veux un objet de cette qualité-là, une boîte à courrier comme ça, j'en avais jamais vu.
1: Elle est discrète, elle est élégante, je la valide.
2: Tu la valides ? Eh ben voilà, écoute, on verra si tu auras reçu du courrier, ta lettre du Père Noël peut-être.
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4: 10e étage au CHRU de Nancy, service médecine légale, unité médico-judiciaire. Ah bah elle est là.
5: Bonjour
4: Élodie. D'habitude, quand on voit un médecin, bon, ça peut être qui tout double, c'est pour se faire soigner ou pour avoir de mauvaises nouvelles. Mais comme vous êtes dans les coins, vous, c'est pas bon.
5: Alors généralement, non, c'est assez mauvais signe de venir chez le médecin légiste. Mais il y a des gens qui pensent qu'ils ne viennent chez le médecin légiste qu'une fois décédé,
4: oui.
5: Ce qui n'est pas vrai.
4: D'accord.
5: Puisque là, actuellement, vous êtes dans le service de l'unité médico-judiciaire où on prend en charge les victimes vivantes.
4: On vous connaît plus en tant que médecin légiste quand vous intervenez dans les feuilletons sur les scènes de crime, par exemple.
5: On va dire du point de vue du grand public, on nous voit à travers les séries télé, dans sa salle d'autopsie, parfois un petit peu lugubre pour rajouter, mais on intervient finalement beaucoup plus en fait auprès des victimes vivantes.
4: D'accord. Les victimes vivantes représentent plus de votre temps de travail.
5: Oui, alors sur Nancy par exemple, on voit à peu près 5000 victimes par an et on va faire 500 autopsies par an.
4: C'est qui une victime ?
5: Alors une victime, c'est une personne qui a été victime, mais de violence. Alors on pense aux violences volontaires, bien sûr, aux agressions dans la rue, malheureusement aussi des faits de violence sexuelle ou des maltraitances à enfants, mais aussi des personnes qui ont été victimes de violences dites involontaires, accidents de voie publique, accidents du travail, même un accident domestique.
4: Toutes les victimes passent par chez vous ?
5: Alors oui, sur Nancy, en fait, à partir du moment où elles souhaitent déposer plainte, elles vont au commissariat ou à la gendarmerie, et ensuite l'enquêteur va prendre contact avec notre service pour prévoir un rendez-vous sur cette unité.
4: Et c'est vous qui les recevez ?
5: Et c'est les médecins légistes qui les reçoivent pour pouvoir les examiner.
4: Vous, c'est une vocation ?
5: Oui, j'ai fait médecine pour faire médecine légale. Bon, je suis de l'ancienne génération où j'avais quand même une spécialité. Je suis médecin du travail de formation, mais je n'ai exercé que dans le cadre de la médecine légale.
4: Pourquoi ?
5: C'est une excellente question, souvent posée. Pourquoi on en arrive à la médecine légale ? Donc déjà, pas du tout par rapport aux séries télé ou autres.
4: Est-ce que vous avez quel âge ?
5: Alors moi, j'ai 38 ans.
4: Ouais, donc votre génération, elle a regardé quoi comme séries télé médicales ?
5: Bon, à l'époque, c'était Urgence. Moi, j'ai connu aussi les débuts de Bones à l'époque. Et je fais, d'ailleurs, on pourra en parler, de l'anthropologie médico-légale dans mon activité.
4: Qu'est-ce que c'est, ça ?
5: Alors ça, c'est l'examen des ossements qui sont découverts, soit par exemple à l'extérieur, soit dans une habitation, dans la nature, mais ça peut être aussi l'examen d'ossements au décours d'une autopsie d'un corps qui a pu être très altéré, justement pour rechercher des lésions et aussi pour établir ce qu'on appelle le profil biologique pour essayer de comparer aux personnes disparues.
4: Oui, là on rigole, mais c'est pas drôle en fait. Hein.
5: Non, c'est pas drôle, mais c'est assez satisfaisant parce que ça permet aussi de pouvoir identifier des ossements, et ça c'est toujours satisfaisant de pouvoir rendre, on va dire, un défunt à sa famille.
4: Bon, on revient au pourquoi du comment. Pas du tout inspiré par les séries, votre vocation ?
5: Non. Alors moi, de base, je pense que mon inspiration vient surtout de mon père, qui était paléontologue. Donc, depuis toute petite, j'étais bercée dans les ossements, plutôt australopithèque, hein, on était plutôt sur l'ancien humain, et beaucoup, voilà, sur l'archéologie, anthropologie, et je voulais être égyptologue quand j'étais petite, mais pour découvrir des momies. Donc maintenant, je fais des momies, mais dans un cadre plus récent que de l'Antiquité. Et je pense que c'est ce qui m'a donné en fait ce plaisir, cette curiosité vis-à-vis de l'humain, de l'humanité. Et puis après, d'autres m'ont fait découvrir en fait ce qu'était la médecine légale par le biais d'amis de mes parents qui étaient médecins légistes et médecins généralistes. Et quand j'ai assisté à ma première autopsie, quand j'étais en troisième année de médecine, j'ai su que ma place était là.
4: On peut aller visiter un peu le service ?
5: Oui,
4: il y a des victimes à toute heure et tous les jours qui viennent ici.
5: Alors en fait, l'unité médico-judiciaire, c'est un service de consultation. Donc on est ouvert de manière fonctionnelle du lundi au vendredi, aux horaires classiques de consultation. Mais on a aussi une permanence de médecine légale. C'est-à-dire que les nuits et les week-ends, un médecin légiste peut être contacté pour justement soit voir des victimes en urgence, soit aller faire des levées de corps, donc examiner des défunts sur des lieux de découverte.
4: Oui, c'est ça. De toute façon, si quelqu'un décède, on fait appel à vous. Vous vous déplacez, vous venez forcément.
5: Non. Alors, non. Si quelqu'un décède, c'est un médecin qui va faire le constat de décès. S'il y a quelque chose de suspect, si on est dans le cadre de mort violente, à ce moment-là, la justice sera informée par un obstacle médico-légal sur le certificat de décès et demandera à ce moment-là au médecin légiste de se déplacer éventuellement sur place ou décidera directement de faire amener le corps à l'Institut de médecine légale pour les autopsies.
4: Donc, les autopsies, elles ont lieu ici, au 10e étage ?
5: Non, c'est pas dans ce bâtiment. C'est un bâtiment qui est excentré au fond du CHU, à côté d'une petite chapelle, en continuité de la chambre mortuaire.
4: Bon, là, le service, c'est quoi ? C'est un couloir, des portes et des bureaux.
5: Exactement.
4: Il y a rien à voir.
5: Donc, effectivement, ça, c'est un service de consultation. Donc, il y a des consultations classiques de bureaux. Et en fait, à l'unité médico-judiciaire de Nancy, comme dans maintenant une grande majorité de centres hospitaliers universitaires, il y a en fait un dispositif qu'on appelle audition Mélanie. Donc ça, c'est cette salle où l'enfant va être en présence d'un enquêteur qui est formé à recueillir la parole d'un enfant victime de violence. Et pendant ce temps-là, donc, il va être à la fois filmé et puis enregistré à l'aide d'un micro. Et donc, il y a une vitre sans teint qui sépare d'une salle qu'on appelle la salle de régie où va se faire l'enregistrement et où un autre enquêteur sera également présent derrière la vitre pour voir un petit peu ce qui se passe et poser éventuellement des questions complémentaires par la suite.
4: Bon, quand vous avez choisi cette voie, vous saviez qu'il y avait cette partie-là ?
5: Oui. Oui. Quand j'ai fait médecine, je voulais faire médecine légale. Et quand j'ai fait mes stages, en fait, en tant qu'étudiant en médecine, j'ai découvert ce que je n'avais pas eu l'occasion d'appréhender, le côté victime vivante. Donc oui, j'ai choisi la voie en sachant quelle était la globalité du travail.
4: C'est un quotidien très intense, j'entends. Hein ?
5: Alors, très intense et très varié surtout. Et c'est ça qui est très agréable aussi, nous, dans notre travail, je pense, pour justement, même si ce ne sont pas des choses joyeuses dans tout ce qui se passe, mais voilà, on va être le matin auprès des victimes vivantes, on peut être l'après-midi au niveau de l'Institut de médecine légale. Ça nous arrive d'être appelés pour faire ce qu'on appelle les reconstitutions. Donc, quand on a fait des autopsies ou des examens de victimes, un juge d'instruction peut demander à ce qu'on soit présent quand il va essayer de refaire ce qui s'est passé pour demander notre avis par rapport à ce qu'on avait constaté aux déclarations de la personne qui est entendue. Et puis après, comme ça arrive, je l'ai fait ce matin, aller aux assises également, enfin devant des cours criminels pour pouvoir être entendu par rapport à nos constatations faites et donc pouvoir apporter, en fait, suivre le dossier jusqu'au bout.
4: Ouais, c'est ça. Vous avez une vie comme dans une série quand même, j'ai l'impression. Hein.
5: Oui, on a quand même des éléments qui sont repris dans les séries télé.
4: Bon, on va refermer cette porte. Bon, souvent un médecin soigne. Il peut être porteur de mauvaises nouvelles, mais aussi de guérison. Vous êtes plutôt dans un aspect morbide, sordide, plus difficile. Comment vous le vivez finalement au quotidien ?
5: Alors moi, je ne le vois pas en tant que morbide. Je suis un médecin de constat. d'expertise pour apporter des choses objectives à la justice. On a quand même une pierre à apporter justement aux victimes pour faire reconnaître les préjudices qu'elles subissent et apporter un éclairage factuel à la justice.
4: Bon, bah merci de nous avoir accordé un petit peu de temps entre deux autopsies. Je rigole, mais
5: c'est pas tout à fait faux.
4: Merci bien, bonne fin de journée.
5: Merci, vous aussi.
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7: Et Olivier, ce matin, retourne à l'école primaire aujourd'hui.
6: Eh oui, et pour y trouver du gaga. Mais blé, je voudrais aujourd'hui vous parler du mémoire de Judith Boucher, réalisé l'an dernier à l'Université Jean Monnet de Saint-Étienne, et qui s'intéresse à une question rarement étudiée. Comment le parler stéphanois, le gaga, circule encore aujourd'hui dans les écoles primaires, et dans quelle mesure le parler des enseignants influence le parler des élèves? Son travail porte sur toutes les classes de l'école primaire, en milieu urbain comme en milieu rural. Judith a formulé trois hypothèses. Premièrement, le gaga serait peu utilisé par les enseignants en situation d'enseignement. Deuxièmement, lorsque les enseignants l'utilisent, les élèves auraient tendance à le reprendre. Et troisièmement, le gaga serait plus présent dans les écoles rurales que dans les écoles urbaines. Pour répondre à ces questions, elle a observé des classes, mené des entretiens avec les enseignants et avec les élèves, et elle a mené des observations dans les temps informels à l'école. Son analyse porte à la fois sur le vocabulaire gaga et sur des structures spécifiques comme le pronom neutre Y, employé comme complément direct, j'y ai fait, l'inversion des pronoms personnels après un impératif, donne-moi-le au lieu de donne-le-moi, ce qui nous vient du patois, puisque Pierre Duplay écrivait déjà en 1896 à l'inverse du français, quand un verbe à l'impératif a deux pronoms pour complément, l'un direct, l'autre indirect, c'est ce dernier qui s'énonce en premier. Exemple en patois, « by may lou ». Et puis aussi la formation d'adjectifs à partir de participes passés. Il est trempe de chaud, ses joussons enflent, la reloge est arrête. Donc qu'en est-il des résultats du travail de Judith? Les observations révèlent une situation un peu plus nuancée que ce qu'elle attendait. Très surprenant, 54% des enseignants utilisent au moins une fois un régionalisme en cours au cours des séances observées. Un élève sur six emploie spontanément un mot ou une expression gaga lors des entretiens. Et dans les classes, un régionalisme apparaît dans 20% des situations que Judith observe. Il semblerait donc que le gaga soit encore bien présent dans nos écoles. Mais quels sont les mots, les expressions, les tournures qui ressortent le plus, ou plutôt qui ressortent le mieux? Un peu de patience les amis, la suite c'est pour bientôt.

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2: Un groupe, que dis-je, une famille, un phénomène qui parcourt le monde, les scènes et vos meilleures fêtes depuis maintenant 30 ans. Magic System, leur début, c'était à Abidjan, en Côte d'Ivoire, en 1996. 30 ans de carrière et une grande tournée anniversaire. Pour Asalfo, Manaja, Tino et Goudet, ils sont ce soir nos invités. Bienvenue et bon anniversaire Magic System.
3: Merci.
2: Bonsoir messieurs, quelle joie.
3: Bonsoir.
2: De vous avoir tous les quatre en studio. J'ai l'impression d'être un peu à Bercy avant l'heure.
3: Ah ben oui, avec Magic, Bercy ou pas, c'est l'ambiance. Il faut aller à fond.
2: Voilà. L'ambiance. Voilà. À l'africaine. Vos 30 ans, Magic System. L'aventure commence en 1996 à Abidjan, je le disais, en Côte d'Ivoire. Et ça n'a pas été des débuts faciles. J'imagine que, justement, en ayant eu du mal à vos débuts, vous devez apprécier d'autant plus le succès et la fête qui s'annonce pour les 30 ans du groupe, là.
3: Ben, exactement. Je crois que quand on a échoué avant de réussir, on prend plus goût à la réussite. Et le fait que nous soyons passés par l'échec avant d'avoir le succès que nous connaissons aujourd'hui nous a préparé, nous a forgé. Et aujourd'hui, nous profitons pleinement de ce succès. Et depuis 30 ans, voilà, c'est des moments de joie, des moments de communion avec tous ces publics qu'on a eu à rencontrer pendant nos tournées.
2: Si vous pouviez, là, si j'avais une petite baguette magique et je pouvais vous renvoyer 30 ans en arrière à Abidjan, sur l'épaule de chacun d'entre vous, plus jeune de 30 ans, qu'est-ce que vous lui diriez à ce petit gars d'il y a 30 ans qui peut-être s'inquiétait un peu en se disant mais est-ce que c'est une bonne idée cette vie de saltimbanque ? Qu'est-ce que vous lui diriez ?
3: On lui dira écoute, ça ne va pas être facile. Mais ça va être très passionnant dès que tu pourras affronter tout ce qui va t'arriver et que tu pourras aller au-delà et que tu dois t'armer de beaucoup de passion pour pouvoir surmonter toutes tes peurs. Et nous, c'est nos passions qui nous ont fait surmonter toutes nos peurs.
2: Ah, j'aime bien ça. Voilà. Est-ce que vous avez un autre message à passer aux jeunes, vous, d'il y a 30 ans ?
4: Moi, j'allais juste rajouter pour dire, malgré tout ce que tu auras comme succès et gloire, reste humble.
2: Ah oui, ça c'est important. C'est difficile quand on est comme vous. Alors vous êtes évidemment un énorme succès en France, hein, je le disais. Il n'y a pas une fête, un anniversaire. Et puis à la télévision, un 14 juillet, une fête de la chanson française. Vous êtes toujours là, vous êtes avec nous dans nos moments les plus joyeux. Mais c'est ça dans plusieurs pays du monde. Est-ce que c'est difficile de rester humble ? Est-ce qu'à un moment vous avez eu peur d'attraper un peu la grosse tête ?
5: C'est déjà le départ quand tu sais d'où tu viens. Ouais. Donc voilà, tu vois ta vision, tu as une vision, donc tu es dans la continuité.
6: Quoi. Nous, on a...